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1: Il est temps d'ouvrir le bar de Pietre.
3: Et
1: j'espère de le refermer très vite aussi.
4: Oui, parce qu'on attendait là.
1: Comme dans tous les cafés, ça parle d'actu. Oui, mais de quoi parle-t-il?
5: Alors là, je suis outré. Outré.
6: Bah pourquoi?
5: Bah parce que non seulement on paye, et maintenant en plus on se tape de la pub alors que c'est nous qu'on paye. Je vais te dégager tout ça, moi.
6: Mais t'es abonné, toi?
5: Non, mais c'est une question de principe, monsieur.
6: Bah, c'est vrai. T'as pas voilà.
5: Exactement.
1: C'est un abonnement d'un truc télé. Allez. Et t'as de la pub alors que t'as payé.
5: Exactement ça. Voilà.
6: C'est nous qu'on paye.
5: Tu sais quoi? Faut qu'on revienne aux vraies valeurs. La radio.
6: Ah bah t'as raison, mais voilà. Ça veut dire qu'il faut qu'on écoute les autres cons sur Europe 2 là.
5: Ouais, exactement, mais exactement. Bon, voilà. Des fois c'est pourri, mais c'est gratuit.
6: Voilà, c'est gratuit.
1: Ah, des fois c'est bien aussi.
7: Oui, c'est bien.
6: Oui, c'est bien.
5: Mais j'avais pas la rime.
1: Ah d'accord.
7: Avec gratuit. Ça nous arrangeait quoi.
1: Bon bah c'est un truc qui est payant, mais je vois pas ce que c'est. Dernier indice.
5: Ah, dernier indice.
6: Bah tu regarderas parce que tu regarderas plus de séries et de films du coup toi.
5: Mais tiens, il en a à foutre du cirque Avatar là.
6: Non, c'est Avatar.
5: Mais peut-être, mais je m'en fous là. C'est comme la mandarine de Star Wars. Je m'en fous aussi.
6: Bah, c'est Mandalorian.
5: Ah bah oui, bah de Mandalorian, tiens. Ah bah tu l'as appelé d'ailleurs, comment ça va celle-là?
6: Ah bah tu le vois.
1: C'est marrant.
6: C'est marrant.
5: Je vous ai donné deux
7: sur
5: trucs.
7: Sur le chat,
1: Disney.
7: Voilà, ouais. On dit sur Twitch Disney+.
1: Eh oui. Bah alors quoi,
5: en fait, après Netflix et Prime Video, Disney va implanter des publicités dans ses abonnements, compris standard et premium à partir d'octobre. C'est-à-dire que tu vas payer pour plus avoir de pub. Et en plus de payer, tu vas quand même avoir de la pub.
1: Moi, vous savez que c'est ce qui ne me fait plus regarder Prime.
5: Ah, c'est horrible. Hein.
1: Amazon Prime, je l'avais parce que j'avais le Prime, donc j'avais Amazon Prime.
6: Ouais.
1: Maintenant, il y a de la pub. À mort, où il te coupe chaque épisode. Au début? Ah non, au début. Et il te coupe trois fois ton épisode. Et donc, je ne regarde plus.
5: Et des fois, tu as des pubs de 20 secondes, et des fois, c'est 1 minute 40 quoi, que tu te manges.
1: Et je pense que c'est dangereux pour eux de faire ça, parce qu'il y a les IP qui cartonnent à côté. Beaucoup de gens s'équipent de ça, ils regardent leur série gratuitement, donc il ne faut pas trop jouer non plus avec ça. Voilà, monsieur Pietre.
5: Bah ouais, mais je trouve ça scandaleux.
1: Vous avez raison. Bah, on voulait travailler dans la rue.
5: On paye, et en plus, on se tape de la pub. Genre, il est de Carglass, là.
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1: Il y a Julien Courbet qui continue ses arnaques.
2: Ça marche, hein?
3: Pas combien ça fait.
1: Ouais. C'est pas foufou, je crois. Hein. D'abord, le samedi soir, c'est pas un bon rendez-vous. Ouais.
4: Ça, c'est bien pour la semaine, mais le samedi,
2: T'as pas envie de voir ça.
1: Je pense que si vous regardez audience, je pense que je suis même pas sûr. Ça fait 1 million. C'est le max du max. Ça fait peut-être même un petit 950 000, mais peut-être 1 million, 1,2 million. Max
3: regarde,
1: du max.
3: Je regarde.
1: Mais max du max.
3: C'est Capitaine Marlowe qui arrive en tête.
2: Ah, c'est étonnant.
1: Hein?
3: Et arnaque. Oh putain, je descends, je le trouve pas.
1: Peut-être à 940 000.
2: Derrière, même
1: c'est
2: découverte.
3: 1 million.
1: 1 million, bah, ouais. Tu vois. Ouais. Ça peut pas faire plus. Hein.
3: Quatrième.
1: Ouais. Donc, nouveau numéro. Comme d'habitude, sont occupés d'une guerre de voisinage. C'est ce qui marche le mieux. Là, on est sur une histoire de dingue.
0: Didier aurait des habitudes plutôt originales qui embarrasseraient sa voisine.
5: Ah. Bah, elle se promène des fois en string à faire son jardin. Il y en a beaucoup qui le voient.
1: Il y en a plein qui le voient. Alors, eh oui, le voisin que les gens qui voient se promène en string dans son jardin. Alors, est-ce que c'est vrai? C'est facile d'accuser. Ouais. Hein. Voici la réponse du voisin en question.
6: Non, j'ai pensé que c'est un maillot de bain, un slip de bain. J'ai jamais de string. Les strings, c'est pour les femmes, c'est pas pour les hommes. Je me mettais en string, moi.
7: Et mon appui, j'en mets pas. Alors, moi, j'en avais, j'ai tout donné. Hein. Une copine, hein.
2: on peut pas voir les images.
3: Il y a les images. Hein.
1: Et puis, l'été, le voisin, visiblement, se mettrait très à l'aise.
5: Quand c'est l'été, il est un peu exhibitionniste. Toujours, il est là dans sa cour. Et puis, en fait, c'est moi qui est plutôt gêné que lui. Voilà, sans habit, sans rien. Il le dit, il se fait bronzer, intégral.
1: Mais alors après, il est chez lui. S'il est chez lui, quand c'est chez toi dans ton jardin, est-ce que t'as le droit de te faire bronzer intégral?
2: Je sais pas si t'as un vis-à-vis, à partir du moment où t'as du vis-à-vis, t'as pas le droit. Pas,
8: si c'est elle qui est curieuse, c'est ta faute.
1: Alors, voilà, parce qu'il y a deux cas. Si elle met la tête dans les tuyards.
8: Voilà.
1: Mais si lui, par exemple, il n'y a pas encore de clôture de poser, et qu'il est tout nu, voilà. Bon, alors, est-ce que les voisins confirment ces accusations?
6: L'été, quand il fait chaud, je me mets à poil dehors pour faire le bronzage intégral. Vous me mettez dans mon carré là-bas. Sur une chaise longue. Comme il y a mon bâtiment là qui cache. On ne me voit pas.
3: Ouais, donc elle se met bien.
1: Si y a le bâtiment qui cache. Non, mais le monsieur, il veut être à l'aise, Ça a changé les émissions de. On est plus à Groland qu'ailleurs. Mais alors, j'ai pas la fin. Il a réussi à les réconcilier ou pas?
3: Je sais pas, dans l'extrait, ils mettent pas le.
1: Julien, si tu nous écoutes, t'as réussi ou t'as pas réussi?
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2: Maillon très faible.
3: Ah oui.
4: Oh non.
3: Oh là.
2: Ah si. Oui,
3: merde, je suis pas prêt.
2: Ah oui.
4: C'est ça de faire des vannes.
3: Des vannes pourries là.
5: Oh pardon, j'étais pas prête. Bonjour.
4: Bonjour.
5: Et bienvenue sur Europe 2. Vous allez assister au maillon très très très très faible. Devant moi, quatre candidats. Et tant qu'ils partent en week-end, ceux-là, ils vont devoir faire équipe pour tenter de remporter.
3: Allez, un peu d'argent,
4: s'il vous plaît, Laurence.
5: 0 euros.
3: Oh là là.
5: Découvrons maintenant l'équipe qui va jouer avec nous ce matin.
6: Bonjour, je suis Sophie Dapré. Je suis le modèle moins tapé que celle d'avant.
3: Alors que je l'ai croisée dans l'ascenseur, ouais, elle est super jolie.
2: Elle est magnifique.
4: Belle femme.
2: Magnifique, Sophie.
6: Ouais, ouais, c'est... Laissez-moi avec ma phrase d'accroche pour vendre Sophie Dapré.
3: Bonjour, je suis Sébastien Cloué.
2: Ah bah, bah t'as vu.
4: Ah, il est plus là.
5: Parce qu'il y avait une vanne.
3: Aïe. Voilà. Ah, mais là, forcément, il
5: y a déjà en week-end.
4: Bonjour, Vincent Lagraffe.
7: J'ai pas son agrafe.
4: Là, il l'a pas.
5: Dis donc, plutôt que de faire la visite. Plutôt que de faire la visite du patrimoine, tu voudrais pas faire la visite du manuel de la console de mixage ce week-end? Incroyable.
7: Et on avait parlé visé avant, et oui.
5: Et vous êtes.
7: Moi, je suis Cyril Fégro. C'est moi, oui, c'est le miroir qui.
2: Cyril Fégro.
5: Bien. Allez. Après, ses talents.
4: On se concentre.
5: Voilà. Je vous rappelle qu'avant de répondre à une question, vous pourrez dire banque. Pour empocher l'argent que vous n'aurez pas, c'est parti. Jouons tout de suite en voyant très.
3: FF. Allez, Sophie, pardon.
5: Sophie d'après.
6: Oui.
5: Melon et Melèche sont chez Casto. Il y a des vis et des rondelles.
2: Ah bah oui.
5: Melon cherche la vis et...
4: Allez, Sophie.
3: Allez, Sophie.
6: Et Melèche la rondelle.
4: Oh là là.
5: Correct.
4: Bon week-end.
5: Sébastien Cloué.
3: Oui.
5: Que fait Mimi Mati le soir en rentrant pour se détendre?
3: Elle se fait couler à lavabo.
5: Correct. Vincent Lagraffe.
4: Banque.
5: Que se passe-t-il si tu cries trois fois, Dame Blanche, chez tes parents, à 3h du matin?
4: Ma mère va me demander de fermer ma gueule. Parce que je crie trop fort à 3h du matin. Et elle apparaît pas. Correct.
6: Oh là là.
5: Cyril Fégro.
4: C'est le mytho, celle-là.
5: Que risques-tu si tu conduis avec un coyote dans ta voiture?
7: Ah, et qui chie partout sur la banquette.
5: Correct. Nous arrivons à la fin de notre jeu, hélas. Zéro. Vous n'êtes vraiment pas les chips les plus aiguisés de la rivière.
4: Ouais, tout confondu.
5: Moi aussi j'ai tout mélangé. Avec 0 euros en banque, vous êtes tous les maillons faibles. Au revoir.
4: Au revoir.
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1: J'ai un sondage sur les Français. Et la météo, on apprend que 59% des Français consultent la météo tous les jours. Ah, et ouais. J'en fais partie. J'ai même une appli payante, ultra précise et payante, où je vois mes petits nuages de pluie qui se déplacent en direct.
2: Ça marche bien.
3: Ah ouais.
1: Ça marche très bien.
2: Ouais, ah ouais. Mais je l'ai aussi sur l'appli gratuite. Hein.
3: Ah ouais.
1: T'as des petits nuages de pluie?
2: Bah oui, j'ai des petits nuages de pluie.
1: Mais est-ce que tu as 15 jours?
2: J'ai à 15 jours.
1: Non, t'as pas à 15 jours.
2: Si,
1: gratuitement, non, t'as à 7 jours.
2: Alors, j'ai une petite pub moi, au départ. Hop, ça, je l'enlève.
4: Voilà. Lui, il a la météo, mais depuis 15 jours.
1: Ah, attends. Attends.
2: Paris.
1: Voilà. Mais...
2: Non, j'ai une.
1: T'as une deuxième pub. Moi, la météo, je l'ai avant une heure, quoi. Tu vois, c'est le principe.
2: Saloperie. Non, mais normalement, ça va super vite.
1: Eh oui, bien sûr. Bon, alors, en attendant, le temps qu'il ait ses pubs, 81% la consultent presque tous les jours. Enfin, quand ils n'ont pas de pub. 90% des Français déclarent faire attention aux alertes de Météo France. Qu'est-ce qu'il y a, Piet?
2: C'est toujours comme ça quand
1: t'as
2: tu
1: une deuxième pub
2: un
1: truc.
4: Marche pas
2: nos offres. Ah voilà la petite croix. Alors maintenant hop, voilà. Paris
1: voilà.
2: Donc là j'ai live pluie.
1: Oui.
2: Alors je l'ai déjà sur 15 jours.
1: Je t'ai demandé en combien de jours.
2: Je l'ai déjà sur 15 jours. J'ai live pluie. Là si j'appuie sur la carte, j'ai mes petits nuages qui arrivent. Hop, je peux aller regarder dans le monde.
1: Je sais, j'ai la même que toi.
2: Et là regarde, je passe les heures. Et hop, les petits nuages.
5: Mais oui, mais
2: bougent.
5: Lui il l'a gratuit.
1: Ah ouais,
2: moi c'est gratuit.
1: Moi aussi, mais j'en ai une autre plus précise que
5: ouais.
1: 80% estiment que la météo, le climat ou la saison ont un impact sur leur santé. Ça, c'est vrai. 56% des Français qui ont été interrogés, soit 1 sur 2, ont déjà subi un dommage lié à un événement climatique sur leur logement ou leur bien.
3: Ouais, les orages.
4: Ouais,
1: 37% des Français regardent la météo avant de sortir, puis sortent quand même en t-shirt, parce que normalement, ça va passer.
2: Mais t'as vu que maintenant, t'es averti par ton assurance quand il y a des alertes à la grêle.
1: Ouais.
2: C'est fou ça, par texto.
1: Elle t'annonce qu'elle te remboursera pas.
3: Ouais.
1: Elle te dit, à l'avance, elle te dit, avez-vous lu l'alinéa 32?
3: C'est la notif.
1: C'est mort. 12% des gens interrogés déclarent avoir déjà regardé 3 applications météo différentes, enfin quand il n'y a pas de pub, avant de décider de prendre un parapluie. Et enfin, 100% des Bretons ne regardent pas la météo et mettent directement un kawaii.
2: Eh oui, voilà,
1: c'est moche.
3: Ça sort de quoi.
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5: Premier jour de Zidane avec les Bleus. La rentrée des classes a commencé à Clairefontaine. À la veille de l'arrivée des joueurs, Zinedine Zidane et son staff ont posé devant le château. Le sélectionneur apparaît à côté de Fabien Barthez, un bravo qui va gérer les gardiens. Il s'occupe du poste d'entraîneur de gardien. Je crois que c'est bon, là on va bien.
6: On a Zidane avec nous. Bonjour Zizou.
7: Bonjour.
5: Mais il a dit bonjour, elle a répondu.
6: Bah, bonjour, pardon.
7: Je suis bien. Parce que...
6: Faut parler plus fort, par contre. Rapprochez-vous du micro, s'il vous plaît, Zizou. Merci.
7: Vous entendez mieux ?
6: Oui, oui. Bonjour.
7: Je vous fais la bise.
6: Ouais.
7: D'abord, la joue gauche. Toujours la joue gauche.
5: Ah oui.
7: Ensuite, la joue droite.
6: D'accord, avec plaisir. Vous êtes content d'être à Clairefontaine ? Zizou ?
7: Oui, c'est sympa. Il y a des arbres.
6: Ouais.
7: C'est sympa.
8: Ça
6: donne envie. Les joueurs arrivent aujourd'hui, là, vous avez hâte de les accueillir, je suppose.
7: Ah, c'est vrai que c'est toujours cool d'accueillir les joueurs.
6: Ouais.
7: Le plus important, c'est les 3 points.
6: Ah oui, donc, ouais. Donc là, au programme, entraînement, causerie.
7: Oui, c'est le programme. Je ne suis pas venu pour enfiler les perles.
5: Il a fait une grande phrase.
7: On va parler en Turquie, déguiser un mouton pour se faire rebouter le cul comme des kebabs.
5: La punchline.
6: C'est long. Prenez la respiration. D'accord, Zizou, ce serait bien de gagner votre premier match, là. Premier match de Zizou.
7: Oui, franchement, ce serait bien.
6: Ouais.
7: Je peux y aller.
6: Ah bon, c'est fini là.
7: Arrivé, j'aimerais faire la bise.
6: Allez-y.
7: D'abord la joue gauche.
5: Oui,
6: on a compris.
7: La joue droite.
6: D'accord. Ouais. Merci Zizou et bon courage, hein, bonne semaine.
7: Et allez les Bleus.
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3: Blind test de Vito. Oui. Tout le monde est concentré, le but du jeu. On essaie de savoir de quelle chanson il s'agit. Oui. Attention.
4: Alors aujourd'hui, c'est avec une IA, donc j'avais pas trop de budget. Oui. J'ai fait une IA pas trop chère.
3: Ouais, mais c'est bien de faire avec pas beaucoup d'argent.
4: Du coup, il n'y a pas trop d'instru, il y a juste les paroles, d'accord, mais l'anglais, ouais. Après, enfin bon, vous verrez.
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3: Rihanna.
5: Man down.
3: C'est bluffant.
4: Ouais, ouais, ouais.
3: C'est vraiment bluffant.
4: C'est pas cher. Hein.
3: Non, c'est fou. Attention, deuxième titre.
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6: Scatman.
4: Ouais, ouais.
3: Je peux le réécouter.
5: Scapada babidou pe abaloubi bilou bablalilou palabilou labidou pabidalou pidadou belai padou biladaou ti papa bali
4: popalus
3: cadou bidon. D'accord, ok. Ok, suivant.
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6: Dépêche-moi, Abby. Tu vois, c'est Richard Gasquet.
3: Tu vois? Ah, mais non, mais c'est pas possible, c'est pas possible, c'est pas Dépêche-moi. Allez, on continue.
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7: Allez-y Gaga.
5: Popo popo popo popo popo
3: bah oui, il est dit Gaga. Popo popo popo poker face. Ah oui, oui, oui.
5: Popo popo popo popo popo popo poker face.
3: Non, c'est important. Poker face. Allez, on continue.
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6: C'est quoi?
5: Samantha to the way. 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
7: Dragon.
5: Where is Brian?
6: C'est toi qui es là.
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3: Where is Brian? Ouais, okay, c'est ça, je l'ai. Un dernier.
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4: J'en ai un dernier.
3: Allez.
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6: Ah,
5: j'ai
6: Dracula.
5: Chié dans la Skoda, non. Always non. Way to self-aware.
3: Entre l'IA qu'on n'a pas dû payer cher et vous, qu'on n'a pas dû payer cher non plus, n'y arrive pas. Hein.
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2: JT des sports, comme chaque week-end, quelque part et dans toute la France, il y avait évidemment du sport. Bonjour, nous allons commencer par du cyclisme.
3: Marseillaise Vito, Paul Sixas. Non, il n'a pas gagné, il a fini troisième de l'épreuve de contre-à-la-montre des mondiaux de cyclisme.
4: Très bien.
3: Bravo à lui.
4: Bravo, Polo.
3: Il a fini derrière Filippo Ganna et Remco Evenepoel.
5: Ouais.
3: Bravo à lui, il
5: devient le premier. Il a une marque de machine à laver, Evenepoel.
3: Il devient le premier Français médaillé depuis 11 ans.
5: Bravo.
3: Et puis bon, de toute façon, d'ici quelques années, il y aura plein de champions français en cyclisme. Vu le prix du carburant, on sera tous à vélo. Donc mon petit Polo, c'est que ça, fais attention. Il y a Didier Ponchard, agent communal, qui peut devenir meilleur que toi en 3 ans.
2: Allez mon Didier Ponchard.
3: Belle perf.
2: Ce week-end, il y avait aussi du football. On le disait à l'instant, c'est l'arrivée de Zidane à Clairefontaine.
3: Absolument, Sébastien Zizou, le nouveau sélectionneur de l'équipe de France, est arrivé samedi à Clairefontaine avec tout son staff. Et il a fait sa toute première conférence de presse. Et il a dû répondre à des questions, mais Zizou, il répond à sa façon.
6: Vous mettez Warren Zaïre-Emery dans les milieux, est-ce que ça veut dire que vous voyez forcément à ce poste-là, ou est-ce que pour vous, il peut aussi jouer en tant que latéral?
2: Attention.
7: Non, si je l'ai mis au milieu de terrain, c'est que je veux le voir au milieu de terrain.
2: Voilà, c'est clair.
4: Au moins, avec lui, ça dure pas longtemps.
3: Ouais, c'est ça, la conférence de presse a duré 3 minutes. Merci Zizou. Pourquoi vous avez choisi Dembélé? J'ai choisi Dembélé.
2: Mais il a toujours été là-dessus. On peut pas dire que ce soit un grand. Je pense que les forfaits téléphoniques, il devait pas beaucoup les user.
3: Ouais, non, ouais, c'est ça.
2: Et on termine avec un concours insolite.
3: Et direction Boué dans l'Aisne et la 44e fête de la pomme et du cidre. Une belle journée de réussite qui s'est finalement conclue sur un record. Et oui, parce que pour clôturer les festivités, l'association Boué Animation a organisé son traditionnel concours du plus gros buveur de cidre. 10 participants se sont affrontés au cours d'une épreuve d'une durée de 20 minutes. Et au terme de cette épreuve, c'est finalement Henri, un nordiste, qui s'est imposé après avoir ingurgité près de 5 litres de cidre en seulement 20 minutes.
2: Et encore Henri, t'es pas en forme, je pense.
3: Bah justement, on l'a eu après son sacre.
8: Vous avez l'air fatigué un peu, hein?
9: Je vais pas encore rentrer. J'étais travaillé ce matin, mon patron m'a dit retourne chez toi, t'as congé.
2: Bravo, Henri. Merci pour le JT des sports.
3: De rien, avec plaisir.
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3: Bonjour le petit électricien, comment il va mon Cyril?
4: Ben ça va.
3: Bienvenue sur Europe 2 Cyril, où est-ce que t'habites?
4: J'habite dans le Var, à Pourrières.
3: Ah, quel temps il a fait? Vous avez dû avoir un petit 30 degrés ce week-end.
4: Ouais, il fait toujours beau.
3: C'est où Pourrières?
4: C'est vraiment à la frontière des Bouches-du-Rhône.
3: Ouais, d'accord, très très bien. Ouais, c'est quand tu...
4: Brignoles, Saint-Maximin.
3: Ah, oui, voilà.
5: Brignoles, ouais. Au-dessus de Toulon.
3: C'est ce que j'allais dire.
4: Oui, oui. C'est ça.
3: C'est là que je l'aurais mis. Électricien à ton compte, t'es salarié, comment ça se passe?
4: Je suis à mon compte.
3: D'accord.
6: Tu fais un peu de black le week-end?
4: Non, pas du tout.
5: Non, le week-end, je me repose, je fais la semaine.
3: Et d'abord, il n'a pas compris le sens de ta question.
7: Évidemment, enfin, mais en vue, qu'est-ce que c'est que cette légende?
3: Voici les questions pour notre Cyril. Qu'est-ce que le courant alternatif? C'est des trucs de bobos qui passent dans les reportages sur Arte.
5: Ouais, le courant alternatif.
7: C'est, tu vois, c'est
6: la danse contemporaine.
7: Ça vient du courant alternatif, tu vois, c'est complètement.
3: C'est quand tu alternes on-off sur l'interrupteur.
8: Jour. Nuit.
7: Ouais.
8: Jour. Nuit.
3: Jour.
8: Nuit.
9: Insupportable.
3: Ou c'est le courant électrique qui change régulièrement de direction en faisant des allers-retours.
4: On va dire la 3, même si c'est pas tout à fait.
3: Mais c'est pas vraiment ça. C'est quoi cette définition?
5: C'est Meta qui m'a répondu ça.
3: Mais Meta, il s'est foutu de ta gueule. Courant alternatif, c'est un courant qui change de direction. Mais ça va pas.
5: Pas ça. Je sais même pas ce que c'est que le courant continu.
3: T'as le courant continu et le courant alternatif.
5: Ouais.
3: Donne-lui la définition, s'il te plaît. Non, mais.
4: Alors, un courant alternatif, c'est qu'il y a une tension qui passe de plus de 130 à moins de 130. C'est une sinusoïdale.
3: Pietre, je pense que Pietre, il a pris une IA, genre un truc québécois, tu sais, pas vraiment payé. Voilà, mais qu'est-ce que c'est que cette définition? Quelle est la devise de l'électricien? Toujours être au courant de ce qui se passe. S'énerver, oui. Disjoncter jamais.
7: Allô.
3: Ou un bon électricien ne perd jamais le fil.
4: La 3, elle est pas mal.
3: Ouais, on prend les 3. Et enfin, dernière question, Cyril. De quoi doit toujours se rappeler un bon électricien?
10: Le fil vert sur le bouton vert, le fil rouge sur le bouton rouge.
3: Ou ne jamais régler une ampoule sous la douche.
11: Tiens, à la maison.
3: Ou ne pas faire pipi sur une ligne à haute tension.
12: Vous savez, ça s'est passé tellement vite, il n'a pas dû souffrir du tout.
13: C'est bien la première fois qu'il fait des étincelles avec sa bite.
3: Ça, c'est les morfalous.
5: Les morfalous.
3: Ah, je me souviens. Alors?
4: Les 3.
3: Ouais, voilà. Bravo, mon Cyril. Je te souhaite une belle journée dans le Var. Profites-en, t'es sur Europe 2 pour faire un bisou à qui tu veux.
4: Ah, ben, mes 4 enfants. Voilà. Adonis, Elliot, Louis et Hugo. Et la maman.
3: 4 enfants, tous de toi ou c'est recomposé?
4: Non, tous de moi.
6: Ah ben, ça tourne, ça marche.
3: Le
6: fil vert sur le bouton vert.
3: Visiblement, il a trouvé le truc. Oui.
4: C'est ça, on nous a dit que la carte a payé, mais en fait, c'est pas vrai.
3: Donc,
4: on s'arrête à 4.
3: Et vous arrêtez là? Vous arrêtez là?
4: Ouais, on arrête là.
3: Bien sûr.
4: Certains, pas de filles.
3: Allez, gros bisous, je t'embrasse.
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2: Voici les chansons spéciales, hausse du carburant, et nous avons une pensée pour toutes celles et tous ceux qui roulent, qui ne peuvent pas se passer de la voiture, mais qui voient les loisirs baisser, parce que si vous payez trop d'essence, et les petits week-ends, et les petites sorties, et le cinéma, voilà, donc une pensée pour vous tous qui vivez en monde rural et qui ne pouvez pas faire autrement. Alain Souchon, il a fait sa chanson sur la hausse du carburant.

0: On y est.
1: Ben oui, Love ça Tonight.
2: Ça va finir en manif. Hein.
1: Ça. On va être un petit devant là. Je peux vous dire que Charles, vous vous souvenez de Love Tonight?
2: Oui.
1: Pareil, c'est pareil, ça a été changé.

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2: Voici une info qui vient de tomber.
3: Alors ça, c'est très tordu, mais bougrement intelligent.
2: Après sa rupture, l'ex-partenaire de Jessica Sewell a affiché dans toute la ville un faux concours d'imitation de Chewbacca en inscrivant le numéro de téléphone de son ex.
4: C'est drôle.
2: En disant, vous appelez, vous faites Chewbacca, le meilleur Chewbacca gagne un cadeau.
4: C'est
2: son téléphone a été submergé d'appels et de messages de gens qui faisaient... l'obligeant à bloquer tous les numéros un par un qui appelaient pour faire...
4: C'est drôle.
2: Ça marrant,
4: enfin,
2: moi.
4: Du coup, c'est
2: mais
4: mignon.
2: Oui. Mais elle a eu même des messages de brouteurs qui ont essayé de prendre de l'argent. Hein.
5: Bonjour, c'est Chewbacca. Actuellement hospitalisé sur Tatooine et sans ressources. Pourriez-vous m'envoyer un mandécage? Je t'aime.
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0: JT des Sports, comme chaque week-end, quelque part et dans toute la France, il y avait évidemment du sport. Bonjour, nous allons commencer par du cyclisme.
1: Marseillaise Vito, Paul Sixas. Non, il n'a pas gagné, il a fini troisième de l'épreuve de contre-à-la-montre des mondiaux de cyclisme.
2: Très bien.
1: Bravo à lui.
0: Bravo, Polo.
1: Il a fini derrière Filippo Ganna et Remco Evenepoel.
3: Ouais.
1: Bravo à lui, il devient le premier.
3: Il y a une marque de machine à laver, Evenepoel.
1: Il devient le premier Français médaillé depuis 11 ans.
0: Bravo.
1: Et puis bon, de toute façon, d'ici quelques années, il y aura plein de champions français en cyclisme. Hein, vu le prix du carburant, on sera tous à vélo. Donc mon petit Polo, c'est que ça, fais attention. Il y a Didier Ponchard, agent communal, qui peut devenir meilleur que toi en 3 ans. Allez mon Polo.
0: Didier Ponchard.
1: Belle perf.
0: Ce week-end, il y avait aussi du football, on le disait à l'instant. C'est l'arrivée de Zidane à Clairefontaine.
1: Absolument, Sébastien Zizou, le nouveau sélectionneur de l'équipe de France, est arrivé samedi à Clairefontaine avec tout son staff. Et il a fait sa toute première conférence de presse et il a dû répondre à des questions. Mais Zizou, il répond à sa façon.
4: Vous mettez Warren Zaïre-Emery dans les milieux. Est-ce que ça veut dire que vous voyez forcément à ce poste-là ou est-ce que pour vous, il peut aussi jouer en tant que latéral?
0: Attention.
5: Non, si je l'ai mis au milieu de terrain, c'est que je veux le voir au milieu de terrain.
0: Voilà.
6: C'est clair.
2: Essayer avec lui, ça dure pas longtemps.
1: Ouais. C'est ça, la conférence de presse a duré 3 minutes. Merci Zizou. Pourquoi vous avez choisi Dembélé? Parce que j'ai choisi Dembélé.
0: Mais il a toujours été là-dessus. On peut pas dire que ce soit un grand. Je pense que les forfaits téléphoniques, il devait pas beaucoup les user.
1: Non, ouais, c'est ça.
0: Et on termine avec un concours insolite.
1: Et direction Boué dans l'Aisne et la 44e fête de la pomme et du cidre. Une belle journée de réussite qui s'est finalement conclue sur un record. Et oui, parce que pour clôturer les festivités, l'association Boué Animation a organisé son traditionnel concours du plus gros buveur de cidre. 10 participants se sont affrontés au cours d'une épreuve d'une durée de 20 minutes. Et au terme de cette épreuve, c'est finalement Henri, un nordiste, qui s'est imposé après avoir ingurgité près de 5 litres de cidre en seulement 20 minutes.
0: Et encore Henri, t'es pas en forme, je pense.
1: Ben justement, on l'a eu après son sacre.
6: Vous avez l'air fatigué un peu, hein?
7: J'ai pas encore rentré. J'étais travaillé ce matin, mon patron m'a dit retourne chez toi, t'as congé.
0: Bravo, Henri. Bravo, merci pour le JT des Sports.
1: De rien, avec plaisir.
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1: Premier jour de Zidane avec les Bleus. La rentrée des classes a commencé à Clairefontaine. À la veille de l'arrivée des joueurs, Zinedine Zidane et son staff ont posé devant le château. Le sélectionneur apparaît à côté de Fabien Barthez, un bravo qui va gérer les gardiens. Il s'occupe du poste d'entraîneur de gardien. Je crois que c'est bon, là, on va être bien.
2: On a Zidane avec nous. Bonjour Zizou.
3: Bonjour.
1: Mais il a dit bonjour, elle a répondu.
2: Bah, bonjour, pardon.
3: Je suis bien.
2: Il faut parler plus fort, par contre. Rapprochez-vous du micro, s'il vous plaît, Zizou. Merci.
3: Vous m'entendez mieux ?
2: Oui, oui. Bonjour.
3: Je vous fais la bise.
2: Ouais.
3: D'abord, la joue gauche. Toujours la joue gauche.
1: Ah oui.
3: Ensuite, la joue droite.
2: D'accord, avec plaisir. Vous êtes content d'être à Clairefontaine ? Zizou ?
3: Oui, c'est sympa. Il y a des arbres. C'est sympa.
4: Le son de son
2: Ça donne envie. Les joueurs arrivent aujourd'hui, là, vous avez hâte de les accueillir, je suppose.
3: C'est vrai que c'est toujours toujours cool d'accueillir les joueurs.
2: Ouais.
3: Le plus important, c'est les trois points.
2: Ah oui, donc, donc là, au programme, entraînement, causerie.
3: Oui, c'est le programme. Je suis pas venu pour enfiler les perles.
1: Il a fait une grande phrase.
3: On va parler en Turquie, déguiser un mouton pour se faire rebouter le cul comme des kebabs.
1: La punchline.
2: C'est long. Après la respiration. D'accord, Zizou, ce serait bien de gagner votre premier match là. Premier match de Zizou.
3: Oui, franchement, c'est bien. Je peux y aller.
2: C'est fini, j'aimerais
3: j'aimerais faire la bise.
2: Allez-y.
3: D'abord, la joue gauche.
1: Oui, on va comprendre.
3: La joue droite.
2: D'accord. Bah, merci Zizou et bon courage, hein, bonne semaine.
3: Et allez les bleus.
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1: J'ai un sondage sur les Français. Et la météo, on apprend que 59% des Français consultent la météo tous les jours. Et j'en fais partie. J'ai même une appli payante, ultra précise et payante, où je vois mes petits nuages de pluie qui se déplacent en direct.
2: Ça marche bien.
1: Ah ouais. Ça marche très bien.
2: Ouais, mais je l'ai aussi sur l'appli gratuite. Hein.
3: Ah ouais?
1: Tu as des petits nuages de pluie?
2: Bah oui, j'ai des petits nuages de pluie.
1: Mais est-ce que tu as 15 jours?
2: J'ai à 15 jours.
1: Non, t'as pas à 15 jours.
2: Si, j'ai 15
1: gratuitement,
2: jours.
1: Non, t'as à 7 jours.
2: Alors, j'ai une petite pub, moi, au départ. Hop, ça, je l'enlève.
4: Voilà. Lui, regarde. Il a la météo, mais depuis 15 jours.
1: Ah, attends, attends, attends.
4: 15 derniers jours.
1: Attends.
2: Paris.
1: Voilà. Alors, mais...
2: j'ai une.
1: T'as une deuxième pub. Mais moi, la météo, je l'ai avant une heure, quoi. Tu vois, c'est le principe.
2: Saloperie. Non, mais normalement, ça va super
1: vite. Eh oui, bien sûr. Bon, alors, en attendant, le temps qu'il ait ses pubs, 81% la consultent presque tous les jours. Enfin, quand ils ont pas de pub. 90% des Français déclarent faire attention aux alertes de Météo France. Qu'est-ce qu'il y a, Piette?
2: C'est toujours comme ça quand
1: t'as
2: tu
1: une deuxième pub.
2: Truc. Marche pas.
3: Nos offres.
2: Ah voilà la petite croix. Alors maintenant, hop, voilà. Paris.
1: Voilà.
2: Donc là j'ai live pluie.
1: Oui.
2: Alors j'ai déjà sur 15 jours.
1: Je t'ai demandé en combien de jours.
2: J'ai déjà sur 15 jours. J'ai live pluie. Là si j'appuie sur la carte.
1: Wow.
2: J'ai mes petits nuages qui arrivent. Hop, je peux aller regarder dans le monde.
1: Ouais, je sais, j'ai la même que toi. Ouf.
2: Et là regarde, je passe les heures. Et hop, les petits nuages.
5: Mais oui, mais lui il l'a gratuit.
1: Ah ouais, bah
2: moi c'est gratuit.
1: Moi aussi, mais j'en ai une autre plus précise que
5: ouais.
1: 80% estiment que la météo, le climat ou la saison ont un impact sur leur santé. Ça, c'est vrai. 56% des Français qui ont été interrogés, soit 1 sur 2, ont déjà subi un dommage lié à un événement climatique sur leur logement ou leur bien.
3: Ouais, les orages.
4: Ouais,
1: 37% des Français regardent la météo avant de sortir, puis sortent quand même, même en t-shirt, parce que normalement, ça va passer.
2: Mais t'as vu que maintenant, t'es averti par ton assurance quand il y a des alertes à la grêle.
1: Ouais.
2: C'est fou ça, par texto.
1: Elle t'annonce qu'elle te remboursera pas.
3: Ouais.
1: Elle te dit, à l'avance, elle te dit, avez-vous lu l'alinéa 32?
3: C'est la notif.
1: Ah oui, bah c'est mort. 12% des gens interrogés déclarent avoir déjà regardé 3 applications météo différentes, enfin, quand il n'y a pas de pub, avant de décider de prendre un parapluie. Et enfin, 100% des Bretons ne regardent pas la météo et mettent directement un kawaii.
2: Eh oui, voilà.
1: C'est moche.
3: Ça sort de quoi.
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2: Faites entrer l'accusé sur RMC Découverte. Je sais pas si vous avez regardé.
3: Ah non.
2: Moi non plus. Est-ce que les personnalités de la villa ont regardé cette émission? On va leur demander. On a qui? On a mon Cyril.
4: Salut les chéris.
2: Ça va Cyril?
4: Comment ça va mes merveilles? Ça va mon Coé?
2: T'as fait une belle semaine la semaine dernière.
4: Mais merci. Et vous êtes frais. Bah, je vous le dis. Je vous regarde sur Boubouk là.
2: Ah c'est vrai?
4: Oh là là. Incroyable les chéris. Vous êtes frais comme des gardons. Ah mais je vous le dis. Les chéris, ce soir dans l'émission en TBT9, on va débattre comme tous les soirs, notamment autour de cette question. Est-ce que si je couche avec des siamoises, c'est un plan à trois? Michel Marie viendra nous expliquer tout ça. Mais les chéris, faites entrer l'accusé sur RMC Story. J'embrasse les trois téléspectateurs qui ont eu le courage d'aller jusqu'à la chaîne 24 de la TNT. Parce qu'il faut avoir envie d'aller jusqu'à la 24. Voilà les chéris. Hein? Ah mais je sais pas, Avec un peu le même nom, je vous le dis, chérie, ça peut cartonner.
5: Et c'est quoi alors? Dites-vous.
4: Faites entrer l'occlusé.
5: Ouais,
4: je vous le dis.
5: Quoi?
4: Une émission, juste une, et on fait rentrer Castaldi. Ah, je suis sûr que c'est lui l'occlusé. Il a tellement les yeux presque fermés, on dirait qu'il force tout le temps pour Tex. Il est comme ça, comme j'aime, ça digère mal.
5: C'est bien, il vous remplace ce soir, c'est super.
6: Il a raison, on voit plus les yeux. Il a raison.
4: Tu sais quoi? Ouais. On va revoir ça, peut-être je vais peut-être attraper lequel.
2: C'est lui qui te remplace.
4: Oui, mon chéri. Mais avec lui de dispo, tout le monde s'est barré. Allez, bisous les chéris, bonne émission, je vous adore,
5: Cyril.
4: Vous êtes mes préférés.
5: À bientôt, on va finir avec Patrick Sébastien. Bonjour Patrick.
7: Salut Kiffer.
2: C'est nouvelle.
7: Les petits pipeurs, avant d'aller se coucher. Ça va les petits leftos? Ah, mais la paix. Ça va, vous êtes en forme?
4: Ça va,
5: ça va, putain, et vous, Patrick?
7: Super. Ah non, en fait, non. Je suis KO.
5: Ah bon?
7: Bah ouais, je suis en gaule de bois encore. Oh. J'ai passé la soirée au club, le toi, mon doigt. Toi, mon doigt en toi. Tu veux dire
5: pas? Non, je connais pas. Je veux pas connaître.
7: Tu te lèves pour dire bonjour aux gens du club.
5: Oh là là.
7: Putain, c'est vrai, après, t'as l'index, c'est un Mikado, mais bon.
2: Ah non!
7: Ou un finger chocolat.
2: Si tu t'es jusqu'au bout.
5: Arrêtez un peu.
7: On parle pâtisserie, un finger, ça va.
5: Non, mais Patrick, ça va pas la tête.
7: Ouais, pète un coup, maman, sans déconner. Olive, finger, on dirait. On dirait ton mélange de choix de glace de l'été.
5: Ah, ah oui, bon, ça, on parle d'autre chose. Oui, bah il a mangé des. Ouais, bref, on parle d'autre chose. Bon, sinon, on parle de fait entrer l'accusé, ouais. Patrick, là.
7: Bah moi, je suis accusé de tapage nocturne. Ouais, c'est vrai. Il y a toujours des gens, là, qui viennent sonner à ma porte, là, à n'importe quelle heure. Ah, Patrick, Patrick.
5: Qui, par exemple?
7: Eh ben, je te le dis en chanson.
5: Allez,
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3: Le oui. Top de Stouff aujourd'hui, c'est sur quoi ?
4: C'est sur les phrases que l'on dit pour faire genre qu'on s'y connaît. C'est quand vous êtes surtout en groupe, au milieu d'un groupe et que vous ne maîtrisez pas trop le sujet.
3: Ah, c'est ma vie.
4: Vous
3: ne
4: voulez pas faire exclu. Par exemple, bah, ça tu connais, mais ça tu connais bien, toi. C'est pour le vin. Mmh. Oui, je trouve qu'on note, on trouve une note de fruits rouges.
3: Il a du slip.
4: Il a une belle longueur en bouche, là.
5: Tu veux que je te dise un truc?
4: Ça a du retour, ouais.
5: J'aime bien le vin et de plus en plus certains vins.
6: Ouais.
5: Je suis incapable de te dire le fruit. T'as des mecs qui goûtent ça, ils disent.
4: Oui, mais tu dis fruits rouges.
6: Des notes de banane.
5: T'as des mecs qui te disent ça. Ils te disent. On sent bien les petites notes de fraisier et de sous-bois. Ce week-end, il y a une dame, je lui dis, quelle est la différence entre celui-là et celui-là? Elle me dit, il y en a un, il est plus boisé.
3: Ah oui.
5: Et dans ma tête, je dis, c'est quoi un vin plus boisé?
6: Et donc,
5: je dis, car il ne faut pas faire l'idiot, je dis plus boisé. C'est-à-dire. Et donc, l'autre, elle me dit, ah non, l'autre, il est plus dans le floral.
4: C'est bizarre.
5: Non, mais vraiment.
3: Et alors, je vais prendre un coca.
5: Et tous les termes qui vont avec, gouléant, il a du corps,
4: le
5: il
4: retour,
5: a de la robe,
4: la
5: il a
4: longueur.
5: Du.
6: Non, mais t'en as qui trouvent l'année et tout.
5: Ah, mais ça c'est très fort.
6: Non, mais là c'est les mecs.
5: Mais moi j'arrive déjà pas à trouver les mots. Les bons mots, alors avant de trouver l'année.
4: T'as aussi en foot. Là par exemple, l'OM a perdu, le petit groupe parle de foot, t'arrives et mais le vrai problème c'est les milieux de terrain quand même. Voilà, tu lances ton petit truc comme ça, ça fait genre.
3: C'est risqué. Hein,
5: par exemple, pour pas avoir l'air idiot, faudrait dire quoi sur l'OM? Faudrait dire
3: c'est le recrutement.
6: Pas de recrue cet été.
5: Donc c'est-à-dire que là, quelqu'un qui est nul en foot, s'il arrive dans un groupe ce matin, il doit dire. L'OM, non, le problème c'est les recrutements.
4: Voilà,
6: c'est le mercato.
4: Ça fonctionne.
6: Le problème c'est le mercato.
5: Et si par exemple je prends Lens, par exemple, qui est pas là, qui est plus numéro 1.
4: Ils sont 15e.
3: Bah, le problème c'est le Nord.
5: Tu dis
6: le Nord.
5: Tu dis c'est la pression par rapport au titre de l'année passée.
3: Ah oui, ouais.
5: Ah, c'est la pression de la cohésion d'équipe.
3: Ou alors tu dis il est boisé, mais bon.
5: Il est boisé. Il est plus sur le fruit, mais de quoi tu parles?
6: Floral.
4: Quand ton groupe est en train de parler d'un film qu'ils ont tous vu, et sauf toi, t'arrives, tu dis ouais, mais carrément, c'est plutôt une mise en abîme ce film. En abîme.
3: Je sais même pas ce que ça veut dire.
4: C'est une histoire dans l'histoire en fait. Donc, il y a toujours une histoire dans l'histoire.
3: Ouais, ça marche avec Camping et compagnie, ça. Non, je ne suis pas sûr.
4: Il y a une mise en abîme quand même, si, parce qu'il y a une histoire d'infidélité et tout ça.
5: Enfin, tu regardes les Schtroumpfs, la mise en abîme. Les mignons, tu peux la trouver longtemps, la mise en abîme. Hein.
4: Quand t'as un problème au travail ou sur un sujet politique, non, mais ça, c'est la partie émergée de l'iceberg. Si on creuse, si on commence à creuser, qu'on va par là.
3: Non, c'est régalien.
5: Ah ouais.
3: Ah, celui en ce moment, il passe.
5: Régalien. Le problème, c'est la régalien.
3: Je sais même pas ce que ça veut dire. Alors, c'est des petits bonbons, t'en as à la fraise, la framboise.
5: Vous savez quoi? Je vais être honnête avec vous. Je pense que un Français sur deux entend ce mot 100 fois par jour dans les émissions. Et n'a pas osé demander ce qu'était le régalien.
3: Il a raison.
5: Mais il y a des gens, ils disent c'est le régalien. Oui, c'est Ronald Reagan.
3: Il y a le régalien au bout de la rue.
6: C'est
3: un restaurant.
6: Je vais au régalien.
4: T'as la phrase aussi qui veut rien dire quand tu veux rentrer dans une conversation. C'est je vais pas rentrer dans les détails, mais bon, je dis ça, je dis rien.
5: Oh bon, alors, je vais pas rentrer dans les détails, je dis ça, je dis rien. C'est que t'as bien compris que.
6: Mais t'as déjà dit un truc.
4: C'est dans le même sens, t'as le c'est pas faux, mais c'est pas totalement vrai non plus. Faut creuser, hein. Ça fonctionne.
5: Ouais,
4: et pour terminer, t'as le je vais pas faire mon expert, mais bon, si on commence à rentrer là-dedans, on n'a pas fini. Hein.
5: Mmh.
4: Et là, t'arrêtes la conversation.
5: Pas mal.
4: Voilà.
5: Non, mais faut le dire en passant.
4: Ouais, c'est ça.
5: Je vais
4: pas faire mon expert.
5: Mais enfin, si c'est pour rentrer par là, je vais pas en passant.
4: Mais c'est ça.
3: Mais je suis gêné.
5: Comme ça, tu peux pas le choper. Tu dis, il a raison.
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0: Bonjour.
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0: Mardi matin, 6h du mat. Salut. Ah oui, ça pique un petit peu. Hein. Je sais, mais dites-vous qu'en gros, la semaine va être très très belle. Profitez-en. Cédric Lecor, notre journaliste pour les infos et la météo. Salut Cédric.
3: Salut Coé, bonjour à tous. Du bleu sur l'ensemble du pays ce mardi avec en prime quelques degrés de plus au thermomètre. Je vous détaille tout ça dans deux minutes. Objectif, tenter d'apaiser la grogne sociale qui monte. Plusieurs ministres vont dévoiler lors d'une conférence de presse dès 17h les nouvelles aides de l'État pour atténuer l'explosion des prix des carburants, à la fois pour les particuliers et les entreprises dans les secteurs les plus touchés. Le prix moyen du litre de gasoil est désormais de 2,43€. Dans les principales enseignes de la grande distribution. Les restaurants universitaires victimes de leur succès, ils devraient tourner au ralenti aujourd'hui, voire même être fermés pour certains, en raison d'un mouvement de grève du personnel, en cause des cadences infernales et un manque d'effectifs, alors que leur fréquentation a bondi de plus de 20% depuis la mise en place du repas à 1€. Les syndicats réclament des moyens supplémentaires et de meilleurs salaires. Encore des rassemblements hier soir un peu partout en France, devant les tribunaux, une coalition de quelques 130 associations féministes et de protection de l'enfance continue de mettre la pression sur le Parlement pour faire adopter une loi intégrale contre les violences sexuelles. 70 articles qui durcissent la réponse pénale et dont l'examen a justement débuté hier en commission spéciale à l'Assemblée nationale. Deux jours après les violentes émeutes à Saint-Pierre-des-Corps, un homme de 19 ans a été condamné hier en comparution immédiate à Tours à 12 mois de prison avec sursis. Cagoulé, il avait pris part aux affrontements avec la police en tirant des mortiers dans la nuit de samedi à dimanche, des affrontements à la suite d'un refus d'obtempérer. Une discussion jugée très constructive par le chef de l'État. Emmanuel Macron est arrivé à New York où il a rencontré Donald Trump en marge du sommet annuel de l'ONU. Il a été question de l'aide fournie à l'Ukraine et de la nécessité de mieux sécuriser les sites pétroliers en mer Rouge. Des tenues plus sobres que d'habitude, les Bleus, sélectionnés par Zinedine Zidane, ont fait leur arrivée hier à Clairefontaine en l'absence de journalistes qui ne sont plus conviés à ce petit rituel. L'équipe de France va préparer les 4 prochains matchs de la phase de poule de Ligue des Nations. Première rencontre vendredi face à la Turquie. Côté météo, le dernier jour de l'été sera donc chaud et ensoleillé, de très rares nuages ce matin sur la pointe bretonne et dans le Pays Basque. Partout ailleurs, le ciel sera tout bleu avec en prime des températures qui vont repartir à la hausse. Minimale de 22 degrés cet après-midi à Fécamp et Valenciennes. Vous aurez 25 dans la capitale, 26 à Chalon-sur-Saône, 27 à Laval et Bourg-Saint-Maurice, 28 à Tarbes et Poitiers et de 27 à 33 degrés autour de la Méditerranée, de Nice jusqu'à Perpignan. Attention, Mistral et Tramontane vont encore souffler fort et les risques d'incendie sont élevés, des températures similaires et toujours beaucoup de soleil aussi demain pour le premier jour de l'automne.
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3: Happy birthday to U2, le mythique groupe de rock fêtera vendredi ses 50 ans, 5 décennies à revivre dès demain au Centre culturel irlandais de Paris, avec une exposition exceptionnelle baptisée U2, une histoire irlandaise. Vous pourrez y découvrir les clichés, des clichés géants et exclusifs. Si vous êtes fan de Sunday Bloody Sunday, vous avez jusqu'au 18 décembre pour en prendre plein les yeux et c'est entièrement gratuit. Voilà, si vous passez par la capitale. Alerte nostalgie avec un autre anniversaire, Goldorak, qui continue de fêter ses 50 ans. Les fans ont encore été comblés ces derniers mois avec notamment un jeu vidéo et une BD en édition collector pour redécouvrir les aventures du robot de l'espace. Et voici encore un joli cadeau, la musique des fameux génériques cultes dont les tout premiers enregistrements de Enrique en 1978 ne sont jamais sortis en vinyle. Ce sera chose faite dès le mois de novembre avec des éditions en vinyle, mais aussi CD et cassettes. Il est d'ores et déjà possible de les précommander sur le site weartokyo.com.
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0: Il est temps d'ouvrir le bar de Pietre.
4: Ah, voilà.
0: Et j'espère de le refermer très vite aussi.
4: Ouais, parce qu'on attendait là.
0: Comme dans tous les cafés, ça parle d'actu. Oui, mais de quoi parle-t-il?
5: Alors là, je suis outré. Outré.
4: Bah pourquoi?
5: Bah parce que non seulement on paye,
4: bah, comme
5: et d'hab. Maintenant en plus on se tape de la pub alors que c'est nous qu'on paye. Je vais te dégager tout ça, moi.
4: Mais t'es abonné, toi?
5: Non, mais c'est une question de principe, monsieur.
4: Bah, c'est vrai, t'as pas
0: voilà.
4: Toi.
0: Ah. Exactement. C'est un abonnement d'un ouais. Truc télé.
4: Allez.
0: Et t'as de la pub alors que t'as payé.
5: Exactement ça. Voilà.
4: C'est nous qu'on paye.
5: Tu sais quoi? Faut qu'on revienne aux vraies valeurs. La radio.
4: Ah bah t'as raison, mais
5: voilà.
4: Ça veut dire qu'il faut qu'on écoute les autres cons sur Europe 2 là.
5: Ouais, bon, exactement, mais. Exactement. Bon, voilà. Des fois c'est pourri, mais c'est gratuit.
4: Ah, là, c'est gratuit.
0: Ah, des fois c'est bien aussi.
6: Oui, c'est bien.
4: Ouais, c'est bien.
5: Mais j'avais pas la rime.
0: Ah d'accord.
6: Ouais, mais,
5: avec
6: bon,
5: gratuit.
6: Ça nous a rangé quoi.
0: Bon bah c'est un truc qui est payant, mais je vois pas ce que c'est. Dernier indice.
5: Ah, dernier indice.
4: Bah tu regarderas parce que tu regarderas plus de séries et de films du coup toi.
5: Mais qu'il en a à foutre du cirque Avatar, là.
4: Non, c'est Avatar.
5: Mais peut-être, mais je m'en fous. Là. C'est comme la mandarine de Star Wars. Je m'en fous aussi.
4: Bah, c'est Mandalorian.
5: Ah bah oui, bah demande à Lauriane, tiens. Ah bah ouais. Tu l'as appelée d'ailleurs, comment ça va celle-là?
4: Ah bah tu le
0: vois. C'est marrant.
5: C'est marrant, je vous ai donné deux
6: sur
5: trucs.
6: Sur le chat, Disney, voilà, ouais. On dit sur Twitch Disney+.
0: Eh oui. Mais alors quoi,
6: c'est quoi l'info?
5: En fait, après Netflix et Prime Video, Disney va implanter des publicités dans ses abonnements, bah y oui. compris standard et premium à partir d'octobre. Ouais, c'est-à-dire que tu vas payer pour plus avoir de pub. Et en plus de bien, tu vas quand même avoir de la pub.
0: Bah, moi, vous savez que c'est ce qui ne me fait plus regarder Prime.
5: Ah, c'est horrible. Hein.
0: Amazon Prime, je l'avais parce que j'avais le Prime, donc j'avais Amazon Prime. Ouais. Maintenant, il y a de la pub à mort où ils te coupent chaque épisode. Au début. Ils te coupent trois fois ton épisode. Et donc, je ne regarde plus.
5: Et des fois, tu as des pubs de 20 secondes et des fois, c'est 1 minute 40 quoi, que tu te manges.
0: Et je pense que c'est dangereux pour eux de faire ça parce qu'il y a les IP qui cartonnent à côté. Ouais, hein, ouais, et beaucoup de gens s'équipent de ça, ils regardent leurs séries gratuitement, donc il ne faut pas trop jouer non plus avec ça. Voilà, monsieur Pietre.
5: Bah ouais, mais je trouve ça scandaleux.
0: Vous avez raison. Bah, on voulait travailler dans la rue.
5: On paye et en plus, on se tape de la pub.
0: Ouais, c'est bon.
5: Genre, il est de Carglass. Ouais.
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2: Les champions du monde de l'actu, le premier champion est un touriste ghanéen, il vient donc...
3: Du Ghana.
4: Ah, bravo. Oh,
3: j'ai hésité.
2: Ghana. C'est vrai que tu m'as fait un peu du Ghana. Alors écoutez bien l'histoire, parce qu'elle est dingue. Il voulait se rendre en vacances avec son fils en Espagne. Champion du monde de l'actu, le premier champion est un touriste ghanéen, il vient donc...
3: Du Ghana.
4: Ah, bravo. Oh,
3: j'ai hésité.
2: Ghana. C'est vrai que tu m'as fait un peu du Ghana. Alors écoutez bien l'histoire, parce qu'elle est dingue. Il voulait se rendre en vacances avec son fils en Espagne. Mais comme il trouvait que les billets d'avion étaient trop chers, il a eu une

0: Ils l'ont laissé.
1: Il a quand même dû acheter un billet pour son fils et ils les ont laissés repartir. Et arrivé à Barcelone, sa valise a été perdue. Heureusement que le gamin était plus dedans.
2: Oh là là.
3: Oh la vache, n'importe quoi.
1: Et à l'arrivée, il faisait encore le malin, le gars. Hein.
4: Je vous ai amené le soleil dans les bagages.
5: Ah, ça. Heureusement que vous n'avez pas compté sur moi, hein, parce que sinon, il fera ça le temps. Non, c'est parce qu'elle a dit je vous ai amené le soleil dans les bagages. Ah. Comme j'ai paumé mes bagages.
1: Ah ouais, très drôle. Ah ouais. Depuis ce matin, ça nous fait notre matinée. Le... Ah ouais, très drôle. Seconde championne. Alors ça y est, là, on arrive dans la spécialité de Pietre. C'est une japonaise. Alors écoutez bien, parce que si vous êtes à moitié réveillé ou déjà en voiture, il faut que vous ayez besoin d'avoir les chakras ouverts. Elle est japonaise. Elle s'est fait opérer du col de l'utérus à Tokyo la semaine dernière au laser. Tout se passait bien jusqu'au moment où, sous l'effet relaxant et détendant de l'anesthésie, elle a lâché un P.
0: Ça arrive souvent, ça y paraît. Hein.
1: Rien de grave.
0: Non.
1: Le gaz libéré du corps de la patiente est entré en contact avec le laser. Et il se serait soudainement enflammé.
0: Oh là là.
1: Je n'ai pas fini. Les flammes se sont propagées aux rideaux chirurgicaux.
6: Mais non.
1: Qui ont causé de graves brûlures à certaines parties de sa taille et de ses jambes. Une enquête n'a révélé aucun dysfonctionnement majeur de l'équipement chirurgical et a conclu que le gaz intestinal était la source d'inflammation la plus probable.
0: Ouais, pas de bol, quoi.
3: Dans ce flamme.
1: Vous savez, après une choucroute, moi, mon Pietro, moi, je te l'inscris à une course de dragster, je suis sûr qu'il gagne. Hein.
3: Ouais, je pense.
1: 312 km. Et notre troisième champion, on reste dans le thème, est un Anglais recherché qui s'était caché dans les buissons après avoir tenté d'échapper à la police. Alors que les agents, ils avaient un petit peu de mal à le localiser, l'un d'entre eux a entendu un bruit qui ressemblait à un P qui venait des buissons. Le gars a déclaré à la BBC, je l'ai entendu péter, j'ai suivi les bruits. Et l'homme de 35 ans qui était recherché s'est pas présenté au tribunal, qui s'était pas présenté au tribunal, a été arrêté à cause de ça.
0: C'est
1: ça,
0: bon,
1: ça a été facile de le retrouver. Hein. C'est qui a pété ?
5: C'est moi.
1: C'est lui là-bas.
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2: Emmanuel Macron, notre président, lui aussi est bien, alors que la France se demande comment elle va pouvoir payer le prix du gaz qui monte, l'électricité et surtout l'essence. Eh bien, il était notre président à Saint-Pierre-et-Miquelon. Et là, il reprend l'avion pour aller remettre la Légion d'honneur à Martin Scorsese et Robert De Niro à New York.
3: Je sais pas quoi dire.
4: Ouais, mais le prix du carburant est pas cher.
2: Alors,
4: il en profite.
2: Déjà, c'est nous qu'on paye.
4: Ah, oui.
2: Le prix du kérosène qui coûte une fortune. Mais en plus, alors voilà, c'est ce qui choque un peu tout le monde, parce que les gens se disent, est-ce que c'est la priorité?
3: Bah non. Et puis la Légion d'honneur.
5: Non, mais justement, il va peut-être faire le plein aux États-Unis, c'est moins cher.
4: Ah, mais oui. Alors, il va nous ramener des bidons.
2: C'est quoi? On l'appelle.
6: En communication avec le standard de la présidence de la République française.
7: New York, abicado et pila wedu, ricanalo melu,
2: et
7: l'ami New York. Comment elles vont, mes petites biches, là? Comment qu'elles vont, ces cils?
2: On va bien. Monsieur le Président, il est détendu. Hein. Mais alors, Monsieur le Président, comme tous les Français, nous sommes en colère, Monsieur le Président.
7: Bah pourquoi? Pourquoi vous êtes en colère? Je comprends pas, là.
2: La priorité n'est pas d'aller décorer De Niro à New York, Monsieur le Président, c'est le carburant.
7: Ah, mais ne vous inquiétez pas pour le carburant. Ce n'est pas moi qui paye le plein de l'avion. Non. Ah, ils sont adorables. Vous êtes adorables de vous soucier de cela. Mais tout va bien. Ne vous inquiétez pas, tout va bien.
2: Non, Monsieur le Président, ce n'est pas qu'on se soucie du plein du carburant. La priorité, c'est de baisser le prix du carburant des Français, là, qui vont faire le plein ce matin. Ils s'en sortent plus, les Français.
7: Ah bon?
2: Ah oui.
7: Ah merde. Ah oui, mais bon, là, c'est pas moi qui gère ça. Je vais voir ce que je peux faire à mon retour de New York. Mais là, je vais décorer Robert, De Niro quand même.
2: Oui, mais Monsieur le Président, les Français vont descendre dans la rue, ça continue. Ils vont manifester, ça va être le retour des Gilets jaunes. Ils seront peut-être un peu raison quand même.
7: Et alors? You talking to me? You talking to me? You fuck my wife? You
4: non.
7: Talking to me? You fuck... J'adore. De Niro, incroyable. Quoi? Ah, vous avez dit les Gilets jaunes?
2: Oui, les Gilets jaunes.
7: Oh non, pas eux. Oh non, leur retour. Je vais peut-être rester à Saint-Pierre-et-Miquelon du coup là. Pas les Gilets jaunes.
2: Je connais pas. Alors attendez, je connais pas parce que c'est vous êtes bien là-bas et tout va bien.
7: Quelle belle région française.
2: Ah ouais.
7: Nous avons la chance que cette terre soit française. C'est magnifique. Il fait beau, c'est le paradis.
2: Ouais.
7: Petit cocktail, magnifique.
2: Quoi? Monsieur le Président, arrêtez de vous foutre de notre gueule, Monsieur le Président, franchement, arrêtez de nous mentir.
4: Ouais.
7: Écoutez, vous avez raison. C'est de la merde. Il pleut, il y a du vent, c'est l'enfer. Je vais rentrer au plus vite, mais s'il vous plaît, dites aux Gilets jaunes de ne pas venir. Bisous les amis, et bonne journée sur Europe 2.
2: Pop Radio.
7: Pop Radio.
2: Super.
7: Oh, il y a de l'orage ici. Par contre, il pue. Oh, il pue de l'orage. Allez, bisous.
2: Si. À Saint-Pierre-et-Miquelon, on dit souvent il pue.
7: Et ça gonfle, hein.
2: Ah, d'accord. On dit souvent il pue l'orage. Si, ça dit.
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0: Tous les matins, nous sommes là pour vous réveiller. Merci et bisous à vous tous qui nous écoutez et à vous toutes déjà peut-être en voiture ou qui n'avez pas dormi de la nuit ou qui sortez du boulot. Ah, si vous sortez du boulot, vous allez vous coucher, vous allez tout rater. Ah, mais non, parce que vous nous écoutez aussi en podcast. Évidemment, j'avais pas fait attention. Toute l'équipe est là. Il y aura dans un instant en live dans le studio à 6h58 pour l'heure. Tout le monde est dans le ou le bureau ou en studio en train de préparer avant les infos et les news de 6h30. Qu'est-ce qu'on va écouter tout à l'heure?
1: On va écouter juste avant 6h58. Juste avant 6h58, on écoutera un Allemand qui est en festival.
0: Et bien sûr, notre envoyé spécial à la Oktoberfest. Et quoi d'autre?
1: Et juste là, dans un instant, il y aura la prod qu'on a eue hier, hein, les chansons
0: c'est
1: de
0: Maladie. C'est pas la prod, c'est la compile des maladies. Vous n'avez pas bossé le dossier, les gars.
1: Non, la
0: compile de toutes les maladies. Ça va du rhume à la gastro en passant par la lèpre. Ouais, on est un peu loin. Les news de 6h30, salut. Pour tout savoir sur la météo et les infos, que s'est-il passé, mon Cédric Lecoq?
2: Salut Koé, bonjour à tous. L'été va jouer les prolongations avec encore du soleil et de la chaleur dans les prochains jours. Encore plus de 30 degrés dans le sud de la France. Météo plus complète à la fin de ce flash. Jusqu'à quand les prix à la pompe vont-ils augmenter? Une question sans réponse. Une chose est sûre, la grogne continue de monter. Certains secteurs d'activité sont particulièrement impactés, comme les infirmières libérales qui se déplacent à perte selon des représentants de la profession. Le gouvernement doit justement annoncer en fin de journée de nouvelles aides pour les entreprises et les particuliers. Et par ailleurs, face aux difficultés d'approvisionnement, l'État va autoriser les distributeurs à vendre du gasoil de qualité été jusqu'au 15 novembre à titre exceptionnel d'un report de 2 semaines. Le gasoil dit hiver est plus résistant à des températures plus basses. Des files d'attente qui s'allongent pour les étudiants et des cadences jugées infernales pour le personnel. Ces jours de grève dans les restaurants universitaires où le nombre de repas servis a bondi en moyenne de plus de 20% depuis le printemps dernier, depuis la mise en place du repas à 1 euro pour tous les jeunes. Un succès bien au-delà des prévisions et des budgets alloués par l'État qui a promis une nouvelle rallonge de 143 millions d'euros pour 2027. Les syndicats réclament des embauches et des hausses de salaire. Une violente explosion hier dans une usine chimique près de Rouen. Un incendie s'est déclaré sur le site pharmasynthèse de Saint-Pierre-lès-Elbeuf, classé Céveso, seuil bas. Une personne gravement brûlée a été évacuée par hélicoptère vers un hôpital parisien. L'incident reste interne à l'entreprise, sans danger pour les riverains, selon la préfecture. Malheureusement, peut-être qu'un jour, vous ne pourrez plus écouter Europe 2 directement dans votre voiture. Les acteurs publics, privés et associatifs réclament l'installation obligatoire de récepteurs FM et DAB+, dans les voitures neuves. Ils alertent sur les constructeurs qui ne proposent plus systématiquement la radio hertzienne et privilégient les plateformes de streaming. Environ un tiers de l'écoute de la radio se fait en voiture. 18 années en NBA, 2 médailles d'argent aux JO de Tokyo et Paris. Nicolas Batum a annoncé la fin de sa carrière dans une vidéo sur Instagram. Le basketteur de 37 ans, ancien capitaine des Bleus, formé en Normandie puis révélé au Mans, avant de partir outre-Atlantique, va ainsi prendre sa retraite. Il aura joué plus de 1200 matchs en NBA. Il y a du volley cet après-midi. Les Bleus opposés à la Roumanie à 15h en quart de finale de l'Euro, un adversaire de taille qui avait battu l'équipe de France lors des phases de poule. Ce sera à suivre sur la chaîne L'Équipe. Un nouveau raz-de-marée demain dans les librairies pour la sortie événement du 113e tome de One Piece, le manga le plus vendu au monde. 600 millions d'exemplaires en circulation, 208 pages à dévorer et 11 chapitres qui marquent le début d'un sous-arc très attendu pour les fans avec son lot de révélations. Pour l'occasion, l'éditeur Glénat a mis les petits plats dans les grands avec, en plus de la version classique, la sortie d'une édition collector sous forme de coffre-fort accompagné de plusieurs goodies exclusifs et les stocks pourraient partir évidemment très vite. Et puis, nouvelle série ce mardi sur Netflix et elle pourrait aussi bien devenir addictive. Minerva Academy, à suivre de près, 8 épisodes qui sortent ce matin.
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2: Le dernier jour de l'été sera chaud et ensoleillé. De très rares nuages ce matin sur la pointe bretonne et dans le Pays basque. Partout ailleurs, le ciel sera tout bleu avec en prime des températures qui vont repartir à la hausse. Minimale de 22 degrés à Fécamp, 25 à Paris, 26 à Chalon-sur-Saône, 27 à Laval et Bourg-Saint-Maurice, 28 à Tarbes et Poitiers. Mistral et Tramontane vont encore souffler fort ce mardi. 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
0: Il est temps de s'occuper de ces petits virus. Là, vous avez le nez qui coule. Vous avez acheté vos petits mouchoirs jetables par lot de 48 paquets. Là, tellement vous tapez dedans tous les jours, puisque 740 cas pour 100 000 habitants, c'est pas beaucoup. Les maladies respiratoires aiguës, c'est pas beaucoup. Les infections, mais c'est quand même plus que d'habitude. Ouais. Il y a la chanson aujourd'hui dans la compile des maladies qu'il ne faut pas chanter quand t'as le rhume.
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0: Baba Bia. La chanson pendant la grippe.
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0: La chanson de la gastro.
7: 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Faut laisser couler.
0: Dans la compile des maladies, il y a aussi la chanson des hémorroïdes, il y en a pour tout le monde.
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0: La chanson à l'inverse de la constipation.
9: Les poussins

0: Ah, y a, ah, attention, plus de piquer. Pardon, monsieur. Il y a aussi la chanson de la ch'touille.
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0: On est allé plus loin dans les maladies. Hein. On en a même pris une qui n'existe plus. On a pris la chanson de la lèpre.
3: Ah, ouais.

0: Ouais, c'est moche, hein, c'est moche.
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1: Dans la série, vous n'en pouvez plus. Steph est en ligne avec nous. Ça va, ma petite Steph ?
2: Oui, bonjour.
1: Où est-ce qu'elle habite, Steph ?
2: Stéphanie, elle habite à Gouvieux.
1: D'accord.
3: Ah, je me disais.
1: Alors, Stéphanie de Gouvieux.
3: Attendez, je m'assois.
1: Moi, je m'assois et je commande des pop-corns. Alors, tu es la chérie. La femme de cœur. La femme, l'histoire de d'amour de
2: Pierre. Qu'est-ce qu'elle fait? Voilà, on va dire ça.
1: Attends, ça c'est ma présentation à moi. Je vais te laisser ensuite dire ce que tu as envie de dire. Mais tu es sa femme de cœur. Il nous parle de toi.
4: C'est vrai.
1: Chaque émission.
5: Voilà. Et que de sentiments.
2: Évidemment.
1: Alors, Stéphanie, je suppose que si tu es dans cette séquence qui s'appelle On n'en peut plus, c'est qu'il y a quelque chose de pénible.
2: Pire que ça.
1: Alors, je vais te laisser prendre ton temps. On a le temps dans cette émission. Tu nous racontes ce qui ne va pas et ton homme n'aura pas le droit de te couper la parole.
5: Ok.
2: Non, je pense qu'il ne s'y attend pas. Visiblement, vous êtes au courant que tous les week-ends, il se tape la bite sur ma fenêtre de chambre.
1: Alors, si on pouvait dire zizi,
3: le sexe,
1: pénis.
2: Non, on va dire ça.
1: Mais alors, on est au courant, mais est-ce que tu peux nous réexpliquer comment il fait? Parce que ça peut sembler bizarre que quelqu'un tape son zizi contre une baie vitrée.
5: Mais pourquoi?
1: C'est-à-dire, il fait ça comment?
2: Bon, faut être en forme déjà.
1: Et donc, il la tape de joie, on est d'accord?
2: Ah oui, mais juste pour m'énerver.
3: Non, c'est pour montrer que je suis là.
1: Alors, il y en a, il tape sur des bambous, tu tapes sur des baies vitrées.
3: C'est ça.
4: Mais là, je crois qu'il a upgradé la joie.
1: D'accord, les vérandas à quai, là, quoi. Tu tapes dedans pour voir si c'est de la bonne qualité.
3: T'as pas une idée d'un truc? Ça veut dire?
5: Si, je crois que c'est
1: alors que c'est. Mais alors, c'est-à-dire que ça, t'as l'habitude, ça va encore.
2: Voilà, donc. Même. Et ce week-end.
1: Oui.
2: Donc, pas plus tard que samedi soir, après sa douche, moi, j'étais couchée. Et donc, il sort de sa douche, il se brosse les cheveux avec ma brosse à cheveux. Et là, il se tourne vers moi. Il se brosse les poils de avec ma brosse à cheveux.
3: Je suis pas un champion, moi.
1: Mais pourquoi t'as fait ça?
3: Je sais pas, j'ai trouvé ça marrant.
1: Mais Pietre, mais qui se brosse les poils du pubis avant de se coucher? Avec la brosse
2: avec
1: à cheveux de sa chérie,
2: le petit brochet.
3: Magnifique. Laisse-moi je me suis retourné, j'ai vu une petite touffe de poils, mais pas grand-chose, tu vois. J'ai vu la brosse, je me suis dit, tiens, regarde avec ta brosse.
1: Laisse-moi deviner, tu as hurlé.
2: Allez, pire que ça. Donc, j'ai cherché une vengeance, donc j'ai trouvé. Donc, maintenant, je ne vais pas lui dire quel jour, mais je vais prendre ses brosses à dents. Et puis, dès que je vais devoir récurer les toilettes, je vais m'en servir. Je vais, place de la brosse, je vais prendre sa brosse à dents.
1: Si, c'est drôle, ça. Mais par contre, ne le dis pas. Ne lui dis pas. Et tu nous appelleras le jour où ça a été fait.
3: Qu'on lui parle pas.
1: D'accord.
5: Je vais devoir changer de brosse à dents tous les jours, moi.
3: Et de bonnettes aussi.
1: Ah, j'aime bien l'idée. Bon, je trouve ça drôle. Sinon, le gars qui tape dans le zizi dans la fête, on sait pas pourquoi, mais parce qu'il est content d'être en week-end. C'est ça, marrant.
2: Bah, écoute, tu le feras à Nat. On va voir si elle est ravie.
1: Non. Moi, je peux pas parce qu'en plus.
3: Non, mais. Défi du week-end.
1: En plus, je peux pas parce que c'est des Vélux, ils sont trop hauts. Bisous, Steph. T'embrasse fort. Bisous.
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1: Je ne sais pas si vous êtes plutôt team bière ou pas bière. Moi, je ne suis pas très, très bière. Mais les gens qui aiment ça adorent. Je rappelle que l'abus d'alcool est dangereux pour la santé. Notre envoyé spécial en direct de la fête de la bière de Munich. Restez là, c'est dans un instant. Et nous, on débarque à 6h58 avec toute l'équipe juste avant 7h. C'est Europe 2, à tout de suite.
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2: La fête de la bière a commencé ce week-end. Je n'ai jamais fait. Mais
3: bah, tu n'aimes pas ça à la base, toi, donc tu serais malheureux là-bas. Hein.
2: Oui, mais il paraît que c'est la convivialité que tu vas chercher.
3: Ce qui est génial à faire en Allemagne, là, c'est les serveuses, elles arrivent à prendre, mais je crois, 10 pintes dans chaque main.
2: Mais j'essaie de comprendre un truc, parce que tu vas au marché de Noël, hein. Tu vas à Strasbourg ou dans l'Est de la France, tu vas au marché de Noël, tu as de la bouffe avec des saucisses, des bretzels, du vin chaud, mais t'as aussi plein d'étalages de ventes de plein de choses.
3: Oui.
2: On est d'accord.
3: Oui.
2: Si on allait au marché de Noël de Strasbourg et qu'il n'y avait que bretzel, vin chaud, bretzel, vin chaud, vin chaud, bretzel, vin chaud. C'est-à-dire au bout de...
3: Bah, c'est pas un marché.
2: Non, mais tu peux pas manger et boire autant que ça. Tu vas quand même pas me faire croire qu'à la fête de la bière, ils boivent des litres et des litres.
3: Si.
2: Mais si. Tu vas pour...
3: Ils mangent aussi, ils mangent des saucisses, la choucroute.
2: Mais moi, tu me donnes une saucisse avec un peu de choucroute, j'ai plus faim. Je vais pas en manger 6.
3: Oui, enfin, ils passent pas 4 jours non plus là-bas, après, j'en sais rien.
2: Je pense que la galère pour te garer, pour machin, je pense que quand il va, c'est pas pour boire un demi et 3 frites.
4: Non, mais il reste bien.
5: Ouais, mais tu as l'ambiance, la musique, il y a plein de trucs.
3: Le vomi,
5: la bière.
2: Vous savez qu'il y a des bars, il paraît que vous êtes accroché par une ceinture.
3: Ouais.
2: Pour pouvoir faire pipi directement en restant accroché et continuer de boire.
3: Ouais, et puis pour tenir debout, quoi.
2: Mais il est où le plaisir?
3: Mais si en plus, t'imagines, c'est que des trucs d'un litre. Hein, va pas demander un demi là-bas, tu finis pendu. Hein.
2: Alors, il y a des dégustations, il y a des gigantesques tentes, des spécialités bavaroises, c'est ce que je dis, des bretzels et des jarrets.
4: Ouais.
6: Bon. Ah, c'est une fête, hein.
2: Des défilés traditionnels, ça a commencé samedi, ça va se terminer le 4 octobre.
3: T'as les chansons aussi, j'imagine.
2: T'as doré ça.
4: Mais je crois qu'on a un Allemand qui est à la fête de la bière en ce moment avec nous.
7: Ya, est-ce que vous m'entendez?
4: Oui, on vous entend.
7: Ya, Fifi la bière, attention à la mousse.
4: Ah, oui, vous êtes à Munich depuis samedi dernier.
7: Ya, Wunderbar, samedi, dimanche, lundi, tous les jours.
4: Oui.
7: Je ne sais plus du tout quel jour nous sommes.
4: Ouais.
7: Je sais seulement qu'il y a de la bière, de la bonne bière. Qui te met de la... Comment vous dites? De la mousse.
4: La mousse, oui.
7: Sur les lèvres. On adore ça. Ich liebe dich la bière. On boit de la bière et on s'amuse.
4: Oui, c'est le but de cette fête. Ça se passe comment d'ailleurs là?
7: Alors, je vous donne les autres du jour.
4: Le
7: matin, je me réveille.
4: Ouais.
7: Bière.
4: D'accord.
7: Je descends les escaliers qui mènent à mon living room.
4: Oui.
7: Bière.
4: D'accord.
7: mange... Bien. Une pente.
4: Ah oui, ça change.
7: À un moment, je suis allé aux toilettes, je suis ressorti et j'ai croisé tes amis. On s'est dit, guten Tag. Et on a bu une bière, puis deux bières, puis trois bières.
4: D'accord.
7: Et ensuite, on fait une pause.
3: Ah,
7: bien sûr, il ne faut pas surcharger la mule. Et en buvant un demi.
4: Et après?
7: Après, on est reparti pour trois pintes.
4: Ah oui, d'accord.
7: On ne regrette pas sa soirée.
4: Est-ce que vous mangez quand même un petit peu?
7: Oui, bien sûr. Vous avez raison de poser la question.
4: Oui,
7: je suis énorme. Oh, regarde ici. Entre deux pierres, je mange une énorme saucisse.
2: Ah,
7: de la wurst.
2: La wurst.
7: Après, je rebois.
4: Ouais.
7: Je vais faire pipi.
4: Ouais.
7: Et en sortant des toilettes, je croise des amis à qui je dis Guten Tag. Et nous rebuvons à l'amitié. J'ai même une musique d'ailleurs.
4: Et vous rentrez quand là-dedans?
7: Rentrez.
4: Oui.
7: Pourquoi faire? Ma famille pense que je suis à Munich pour 4 jours et officiellement en train de devenir un monument historique. Voyez, si ça continue, ils vont mettre une plaque sur ma chaise marquée ici depuis samedi en allemand. Attends encore son addition. Allez, je vais repartir en musique. Je vous embrasse. Oh!
4: Quoi?
7: Mais que vois-je?
4: Un ami? Des amis?
7: Des amis! Guten Tag! Allô, ben avec toi!
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0: Pardon, excusez-moi.
1: J'espère qu'on n'a pas entendu la fin de la phrase.
0: Qu'est-ce que j'ai entendu? Vous avez entendu chant?
2: Ouais,
0: oui, ouais. Oui, bien sûr. Bon, ça va, vous êtes en forme? Non, mais c'est vrai, je disais courage à tous ceux qui sont dans les champs. Ça va ce matin, vous êtes en pleine forme?
2: Oui, non, c'est pas du tout ce que tu disais, mais.
1: Non, on peut pas le répéter.
3: Non, les gars.
0: C'est Europe 2 que vous écoutez. Il va faire très très beau aujourd'hui, on va en parler dans un instant dans toute la France. Et Vito me disait cette horreur, le réchauffement climatique a du bon. Et voyez, et je lui disais, tu ne peux pas dire ça parce que...
1: Pense aux générations futures.
0: Ayant lu le programme de Sandrine Rousseau cette nuit, j'ai bien compris qu'il ne fallait pas dire ce genre de blague.
2: Ah, oui.
0: Tu vois, donc ça n'est pas possible. C'est fini, oh, que c'est moche.
1: Méchant.
4: Piet, tu peux mettre un petit coup d'accélérateur en repartant quand même.
0: Mais je vous l'ai déjà dit, voilà, évidemment, on mourra plus tôt, mais bronzé. Oui, c'est ça qu'il faut, se dire. On aura un teint allé. Fini nos futurs, nos petits filles, ils ouvriront le cercueil, ils diront quand même, papy, il a pris un coup de soleil.
1: T'es beau gosse.
0: Ils étaient beaux gosses quand même, hein. J'espère que tout va bien pour vous. Méfiez-vous des boîtes de cassoulet qui peuvent coûter une fortune. Alors, des fois, la chirurgie esthétique, qui là aussi coûte cher, il faut vous en méfier. Je vous en parlerai dans les champions du monde de l'actu. La France qui bosse et qui se lève tôt, une auxiliaire vétérinaire ce matin. Tiens, on parlera des animaux. Bon, on leur fera un gros bisou. Et puis, tout augmente. Le gaz, qu'est-ce qu'il y a quoi?
5: Aux animaux, on fait un gros bisou, c'est pas
0: grave. Je fais un bisou aux animaux. Vous croyez qu'on est numéro un sur les animaux et pas que sur les humains, monsieur. Et évidemment, tout le monde. Je voudrais vous dire que non, il n'y a pas que le gaz. Non, il n'y a pas que l'électricité. Et non, il n'y a pas que l'essence qui va augmenter. J'aurai encore une info dans un instant. Ne bougez pas. 7h.
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0: Venez sourire avec nous, venez vous changer les idées. C'est Europe 2 que vous écoutez tous les matins. Nous sommes là entre 7h et 11h. Bonjour, bonjour, c'est mardi. Quand je vous disais qu'il va faire beau dans 100% du pays, je crois que je me trompe pas.
5: Ouais, tout à fait, hein. Il fera même jusqu'à 33 degrés cet après-midi dans l'Hérault, du bleu, du soleil sur l'ensemble du pays. Donc pour ce dernier jour de l'été, je vous détaille tout ça dans deux minutes. Et ce mois de septembre devrait battre un nouveau record de température, le changement climatique qui inquiète les nouvelles générations. Dans une tribune publiée dans le journal Libération, des collégiens, des lycéens, des étudiants dénoncent l'inaction de l'État et réclament un plan d'urgence. Dans une lettre ouverte, plus de 40 000 signataires interpellent également Emmanuel Macron. Une grande journée de mobilisation aura lieu samedi, un peu partout en France, avec des rassemblements à Paris, à Bordeaux, Rennes, Lyon ou encore Strasbourg. Objectif, tenter d'apaiser la grogne sociale qui monte. Plusieurs ministres vont dévoiler lors d'une conférence de presse à 17h les nouvelles aides de l'État pour atténuer l'explosion des prix des carburants, à la fois pour les particuliers et pour les entreprises. Dans les secteurs les plus touchés, le prix moyen du litre de gasoil est désormais de 2,43€ dans les principales enseignes de la grande distribution. Les restaurants universitaires, victimes de leur succès, ils devraient tourner au ralenti aujourd'hui, voire même être fermés pour certains d'entre eux en raison d'un mouvement de grève du personnel, en cause des cadences infernales et un manque d'effectifs, alors que leur fréquentation a bondi de plus de 20% depuis la mise en place du repas à 1€. Les syndicats réclament des moyens supplémentaires et de meilleurs salaires. Deux jours après les violentes émeutes à Saint-Pierre-des-Corps, un homme de 19 ans a été condamné hier en comparution immédiate à Tours à 12 mois de prison avec sursis. Cagoulé, il avait pris part aux affrontements avec la police en tirant des mortiers dans la nuit de samedi à dimanche, des affrontements à la suite d'un refus d'obtempérer. C'est un monument du basket français qui tire sa révérence. Nicolas Batum a annoncé hier prendre sa retraite. À 37 ans, le Normand aura disputé à 18 saisons en NBA, 21 saisons pro au total en comptant ses débuts au Mans. Une demi-saison à Nancy, Batman est le joueur le plus titré de l'équipe de France. Et puis des tenues plus sobres que d'habitude, les Bleus sélectionnés par Zidane ont fait leur arrivée hier à Clairefontaine en l'absence de journalistes qui ne sont plus conviés à ce petit rituel. L'équipe de France va préparer les 4 prochains matchs de la phase de poule de Ligue des Nations avec un premier match vendredi face à la Turquie.
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5: Un ciel azur sur l'ensemble du pays pour ce dernier jour de l'été. Juste quelques nuages ce matin sur la pointe bretonne et dans le Pays Basque qui vont rapidement se dissiper avec en prime des températures en hausse. Minimale de 22 degrés à Valenciennes, 26 à Alençon, à Moutiers et Clermont-Ferrand, 25 à Auxerre, 27 à Blois, 31 à Agen et de 27 à 32 degrés sur les bords de la Méditerranée où Mistral et Tramontane sont encore au programme. 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
2: Tous les matins, nous sommes là sur Europe 2 entre 7h et 11h. On remet le couvert l'après-midi jusqu'à 18h. Et merci d'être avec nous tous les jours. Merci de vous réveiller. C'est mardi aujourd'hui. Alors, le mardi a une particularité. C'est une journée toujours plus difficile que les autres. Tu sais pas pourquoi ? Mercredi, bon, bah, ça rappelle pour tout le monde le jour des enfants. Jeudi, on sent déjà un petit avant-goût de week-end. Et puis bon, alors vendredi, fiesta banana. Et alors, cette semaine, le temps de malade dans toute la France. Avec des températures qui vont jusqu'à 30 degrés.
3: 33 même. Dans l'Hérault, vers Montpellier, incroyable. Perpignan,
2: c'est
3: 31.
2: Avec, c'est avec les gens qui nous écoutent, qui ont la chance d'être en bord de mer dans le sud. Mais vous allez.
4: L'été, quoi, c'est pareil.
2: Mais dans l'eau, il fait encore 27 degrés, 28 degrés.
5: Ah, c'est une autre vie. Hein.
6: Et demain, c'est l'automne. Hein.
3: Oui, c'est ça.
6: Oui.
2: Alors, c'est pas flagrant. Oui. C'est pas, voilà. C'est pas, on n'y est pas encore. On n'a pas encore cette grande impression d'automne, mais oh, voilà, il fait beau, il fait. Faut en profiter.
3: On est parti pour un été indien, c'est ce qu'on appelle, hein, comme ça.
2: Bah, bien sûr.
6: Voilà.
2: Comment il va, comment, on va pas nous faire chaudassin à chaque fois qu'on va dire l'été indien.
4: Si, c'est systématique, c'est pas un réflexe.
2: Bon, mon petit Corentin, je prends des nouvelles de la santé. Hier, son œil partait en morceaux dans l'émission. Va mieux.
7: Je garde mes lunettes.
2: T'as raison.
7: Ça va un peu mieux.
2: Garde-les, puis ça te donne un côté stylé. Ça t'amène à un côté du G-Snake. C'est bien, c'est bien. Toute l'équipe est là, est en forme.
4: Oui.
2: Bonjour, mon petit Vito.
8: Bonjour.
2: Mon petit Pietre est en forme aussi.
8: Ça va.
2: La vie est belle.
8: Moi, je suis dégoûté, ça y est.
2: Madame s'est vengée.
8: Ce matin, après, je me prépare mon truc de yerba maté. C'est chiant, c'est long à faire.
2: C'est un thermos.
8: Ouais. Et j'arrive ici, elle m'a foutu un cubeur dedans.
6: Bah oui, mais ça pour donner du goût.
7: Ça fait un bouillon.
8: C'est dégueulasse.
2: Mais en même temps, t'avais qu'à pas mettre le zizi contre les carreaux. C'est qui fait les carreaux?
8: Ouais, mais là, c'est gâché, là.
2: Ma petite stouffette.
5: Ça va très bien.
2: Ça va aujourd'hui?
5: Oui.
2: Working girl. Aujourd'hui, elle est habillée en working girl.
8: Ouais.
2: La petite jupe plissée, le petit chemisier, working girl.
5: Voilà.
2: Nous aurons dans un instant le cassoulet le plus cher du monde. Je vous expliquerai comment ça s'est passé. Faites attention, petite touche de chirurgie esthétique. Là, des fois, quand vous faites un petit. Chirurgie esthétique, c'est fait grave. Vous avez un nez qui va pas, une oreille qui machin, les seins pas assez gros, machin. Voilà, c'est fait pour vous sentir mieux. Mais il y a un moment, il faut y aller doucement.
7: Doucement, ouais.
2: Moi, par exemple, j'aimerais enlever mon double menton.
8: Vito.
2: Et on va y aller avec Vito. On va essayer de faire.
8: Depuis que vous l'avez dit, je ne vois que ça.
2: On va essayer de faire un prix duo. On est en train de voir si on peut faire un prix duo parce que il y a un petit.
8: Vous pourrez me faire des savons avec votre graisse là, comme dans Fighter.
2: Bien sûr. Je te les réinjecterai dans tes fesses.
5: Vous voulez faire quoi avec ça?
2: En fait, on a voyé ce petit surplus de. C'est de la. C'est moi, je croyais que c'était du gras. Et en fait, c'est de la peau.
8: Ah bon?
5: Alors, vous allez faire quoi?
2: Donc, tu peux pas l'hyposucer.
5: Et bah, il faut le lifter.
2: Et bah, en fait, non, c'est une petite opération. Je suis allé voir le gars qui il te coupe un bout du muscle en dessous pour que tu vas d'un seul coup.
8: Mais sinon,
2: ça redessine ton cou.
8: Et sinon, vous mettez juste une fermeture éclair, comme ça, vous pouvez ranger des trucs dedans.
2: Trousse. Donc voilà, mais ça sert à ça.
6: Ça sert à ça,
2: la chirurgie esthétique. C'est que des fois,
5: imagine, il t'ouvre, il te loupe.
2: Qu'est-ce que tu veux louper à cet endroit-là?
6: Imagine, ils te mettent une prothèse mammaire.
8: Avec un téton en dessous.
2: Bon, vous avez raison, je vais quand même vérifier. Bon, dans un instant, il y aura une info là-dessus. On écoutera Justin Timberlake, il y aura la France qui bosse et qui se lève tôt avec une auxiliaire vétérinaire. Tiens, nous le dira ce que c'est exactement. C'est la Oktoberfest, la fête de la bière à Munich. Eh bien, il y a des chansons pour les amateurs de bière. Je rappelle que l'abus d'alcool est dangereux pour la santé. Tiens, un sujet, il paraît que les bières sans alcool sont vraiment pas si mauvaises que ça maintenant. Avant, c'était infect.
7: Ça a le même goût. Hein.
2: Bah, il paraît que maintenant, c'est plutôt bon.
7: Mais de toute façon, globalement, les jeunes prennent de moins en moins d'alcool.
6: Ouais, c'est fini ça.
2: On en parlera tout à l'heure.
6: Boit plus.
2: Ouais. On en parlera. Oh, ils boivent de la merde.
5: Ouais.
2: Les shots de vodka.
8: Du Red Bull, mais. Non. Les consommations d'alcool chez la Gen Z, c'est une catastrophe.
7: Ouais,
8: c'est un truc de boomer, l'alcool.
6: Ouais. La drogue, c'est beaucoup
2: mieux. Je crois que tu les vois pas beaucoup boire à l'arrière de leur voiture, en centre-ville, avant d'aller en club parce qu'ils n'ont pas l'argent. Ils sont quatre. La voiture, le coffre, il est ouvert. Ils ont vidé quatre bouteilles, ce qui fait qu'ils arrivent. Ils sont déjà en coma éthylique. Ça existe encore, mais c'est de pire en pire. Parce qu'ils n'ont pas d'argent pour boire en club. Donc ils boivent avant.
6: Oui.
2: Dans le coffre de la bagnole, et c'est souvent là que le coma arrive. Nous aurons le son des réseaux tout à l'heure. Tiens, spécial régime, Piette. T'as bien fait de l'ouvrir, ça te concernera.
8: Et puis
2: la villa des animateurs reviendra sur le tour du monde en 80 jours. Je ne suis même plus sur quelle chaîne, c'est Gulli. On aura Jean-Luc Reichmann et Patrick Sébastien. Mais je vous le disais, l'essence, c'est une catastrophe. On ne sait pas où ça va s'arrêter. Eh bien, en tout cas, les assurances et même tarifs, dis donc. On y va.
8: Non, ça y est, c'est parti.
2: En 2027, à cause du coût des sinistres pour les contrats multirisques habitation, les cabinets prévoient une augmentation entre 5 et 6% en 2027, et voire même 7% pour certains cabinets, qui correspondrait à un surcoût annuel de l'ordre de 20 à 25 euros hors taxe par contrat. Mais je crois que c'est habitation et voiture.
8: Oui, c'est les deux.
2: Alors que voiture, je ne comprends pas le rapport. Parce que qu'on m'explique qu'il y a des habitations qui ont été abîmées avec les inondations,
6: la grêle. Bah si, les voitures avec.
2: Bah oui, les voitures,
6: la grêle. L'inondation, les incendies.
8: Là, moi, j'ai fait
2: rendre parce que j'avais oublié que les assurances, elles n'aiment pas rembourser. Donc, en fait, quand elles remboursent, l'année d'après, il faut augmenter.
8: Bah, évidemment, c'est le principe.
6: Eh oui.
8: Là, d'accord. Moi, j'ai eu la grêle là, sur la voiture de ma femme, là, 3000 euros. Réparation. Eh oui. 400 euros de franchise.
6: Donc c'est à cause de toi, là.
8: Et mais 3
2: millions. Ah, mais c'est ta faute, alors, les augmentations nationales.
8: Oui, et en plus, mon coup, j'avais été prévenu, parce que maintenant, les assurances, ils te préviennent. Attention, ça va grêler. Planquez votre voiture.
5: Attention, ça va grêler.
2: Vous savez qu'il n'y a pas une journée sans qu'il y ait un truc qui augmente. Hein. Oui. Chaque jour, c'est l'essence. Oui. Il y a 2-3 jours, on disait le gaz, l'électricité. Là, c'est
8: les assurances. Les assurances,
2: tout. Tout augmente, sauf salaire.
8: Ouais.
2: Zizi.
7: Ouais.
8: Hey, oui. Ah c'est vrai, c'est pas faux ça.
6: Hey, oui.
2: Messieurs,
8: je mesure tous les matins.
2: Messieurs,
8: et rien, hein,
2: faites l'expérience ce matin, je vous invite. Main gauche, vous avez un petit centimètre.
7: Ouais.
2: Main droite, vous regardez votre fiche de salaire, vous direz, il a raison.
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0: une petite vidéo avec notre femme de ménage, notre Fofana. Elle me dit, elle a l'air géniale. Chez nous aussi, on a une boss avec une femme de ménage qui est top, gentille, drôle et attentionnée. En bref, super, parce que Fofana, sur la vidéo de ce matin, me disait que les gens la reconnaissent dans le métro. Elle est trop fière.
1: Sérieux?
0: Ah, trop fière. Heureusement qu'elles sont là, ces femmes de l'ombre. Bonne journée à tous et à toutes. Évidemment que oui, on les embrasse, toutes les femmes de ménage et les hommes de ménage qui bossent le matin et qui sont souvent le plus tôt dans les transports pour que ce soit bien propre quand on arrive.
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0: Voici les champions du monde de l'actu. Dans un instant, qu'est-ce que nous écouterons, Vito?
1: Chacun.
0: On aura les chansons des amateurs de bière tout à l'heure. Ouais. Alors, il va falloir qu'ils fassent autre chose. Première championne des champions du monde de l'actu, c'est une touriste française qui a payé 2 700 € pour un cassoulet. Vous allez me dire comment?
1: Bah oui.
0: En fait, elle a reçu une amende de 2 700 € en passant la douane de l'aéroport de Sydney en Australie. Car elle a oublié de déclarer qu'elle avait une boîte de cassoulet qu'elle avait acheté 1,50 € chez Lidl.
1: Ah putain, le ratio.
0: Les Australiens rigolent pas avec ça parce que tu n'as pas le droit, comme c'est une île, de faire rentrer des aliments.
1: Ouais, c'est la viande. Ouais, okay.
0: Tu dois les déclarer, t'as une liste d'aliments autorisés ou interdits.
1: Mais c'est ça qui est fou, t'es dans l'avion, t'as 1000 trucs à cocher, il suffit que tu rates une fois et tu te prends 2 500 €. Après, quand une case, quoi.
4: Après, quand tu sais que dans les valises, t'es souvent limité dans le poids, prendre une boîte de cassoulet pour aller en Australie...
5: C'est cherché aussi, hein.
1: Non, mais souvent, c'est quand tu rejoins des Français. Moi, j'avais un pote qui était à Bali, quand je le rejoignais, il me demandait cassoulet, ravioli, tout ce qu'ils n'avaient pas là-bas, en fait. Oh là
0: en plus, c'est limite terroriste, parce que quand tu sais que ça fait péter.
1: Dans un avion, ça la fout mal.
0: Dans un avion, moi, je trouve que c'est plus dangereux dans l'avion que quand ça rentre sur le territoire. Hein. Second champion, un groupe d'étudiants américains, ils ont loué un mini-yacht pour fêter un enterrement de vie de garçon. Ils ont invité une douzaine de prostituées sur le bateau. Bon, c'est classe. Ouais. Transformant la fête en une fête surpeuplée sur l'eau, alcool, drogue, trop de passagers à bord, c'est pas la taille, c'est pas le poids des maillots de bain souvent.
5: Hein.
0: Le yacht a été poussé au-delà de sa capacité, l'excès de poids a fini par faire couler le yacht, forçant tout le monde à plonger et à attendre les secours. Il n'y avait pas assez de gilets, mais bon, peut-être qu'il y avait des poitrines en silicone.
1: Comme ça aide.
0: Qui flotte comme ça, tu l'es. Tu sais qui aurait eu ça à l'époque du Titanic.
1: Dans Titanic, il aurait été sauvé. Ah,
0: Jack, franchement, Rose, elle se mettait dans l'eau. Elle faisait, non, c'est bon, j'attends. T'inquiète, vas-y, mon Jack, prends la planche. Et la troisième championne, elle s'appelle Vienna Würstel. J'ai vu les photos, c'est immonde. Elle est créatrice de contenu, elle a 25 ans. À la base, elle est très jolie, mais elle a dépensé 49 000 $ en injections pour augmenter le volume de ses lèvres.
1: Oh.
0: Dans le cadre d'un budget qui dépasse aujourd'hui 160 000 $ à la chirurgie esthétique. Alors, tout y est passé, les pommettes, les seins, etc. Mais 50 000 $ dans les lèvres.
1: Mais c'est horrible.
6: C'est beaucoup. Hein.
0: C'est beaucoup. Alors, j'ai vu les photos.
1: C'est immonde.
0: Ouais, bah on est plus proche d'un multiplat que d'un visage humain.
6: Zodiac.
1: Mais non, ah, ça ressemble à rien. Mais c'est...
0: à Pirelli. Enfin, vraiment, sa transformation a atteint un tel point, écoutez bien, qu'elle affirme qu'aujourd'hui, elle peut plus fermer la bouche.
1: Tu
0: l'as vu la photo?
5: Mais on dirait le poisson qui s'accroche à ta.
1: Mais c'est même pire que...
5: à ta vie.
0: Sur la raison, on va vous mettre la photo.
5: Pardon,
0: sur la vidéo. Elle a même des difficultés pour manger. Non, c'est vrai, de face, on dirait un pneu. Vraiment, elle a des difficultés pour manger, pour boire et parler normalement.
6: Oh la vache, ah oui.
0: T'imagines un petit peu?
6: Bonjour,
0: ça va chérie?
6: Ça
0: va? T'aimes bien ce que t'as fait? C'est bon. Qu'est-ce que tu veux manger? Mais quoi, plus? Cru ou cuit?
4: Elle peut travailler chez Carglass pour enlever les pare-brise. Ventouse, oui.
0: Sur la vide, ça va, chérie? Non, mais c'est vrai que c'est trop. Je comprends que vous fassiez un tout petit peu, mais pas là.
1: C'est quoi l'intérêt, quoi?
0: Bonne nuit, mon amour. Tu m'aimes? Oh, oui. Non mais c'est incroyable. Il y a des gens qui se servent de ces trampolines. Ces célèbres deviennent des trampolines, je te le dis. Hein. Non mais faut pas tomber dans le trou du milieu, mais sur les côtés. Si tu gères bien, tu rebondis.
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0: C'est beaucoup trop, Madame Burstel. C'est beaucoup trop. Dans un instant, la France qui bosse et qui se lève tôt.
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8: Au cas où on se reverrait pas d'ici là, je vous souhaite une bonne soirée et une excellente nuit.
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3: Il dit rien ce jingle. Excusez-moi. C'est-à-dire, personne ne peut écouter les jingles avant qu'on les diffuse, les gars, parce que réécouter ce jingle, il veut rien dire du tout. On va tous mourir, Coé sur Europe 2. Est-ce qu'on peut réécouter?
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3: Personne ne peut écouter,
4: Il manque un truc, là.
5: Il manque une phrase.
3: Je veux bien, mais si je peux... Bah, non, il y a du monde quand même pour réécouter les trucs avant de les diffuser, non?
4: Bah oui.
6: Là, il manque un truc, hein.
3: Bah oui, il manque un truc. On va tous mourir, Coé, sur Europe 2. Bah oui, il manque un truc. Évidemment qu'il manque
5: un truc. Sauf Coé ou...
3: Non, mais enfin. Demain, il paraît que Jean-Michel a une coloscopie. Coé sur Europe 2. Bah oui, il manque des... Si oui, il manque quelque chose, oui.
4: Est-ce que je vais le retrouver?
3: Ah oui, oui, bah tu vas voir. On va retrouver un moment de payer. Je vais retrouver les factures, bah, tu vas voir. Non, mais franchement, mais oui, il manque un truc. Il manque un truc drôle. Parce que les gens, ils se réveillent en leur disant, on va tous mourir. Bonjour, ma petite Audrey. Oh là là, je vais parler avec Audrey, tiens. Ah, c'est plus Audrey, c'est Joe. Bah, y a rien qui va ce matin. Hein, on est d'accord. Donc,
4: Audrey était plus dispo, je crois.
3: Audrey pas dispo, c'est Joe.
4: Monde,
3: d'accord,
4: Audrey.
3: Ok.
7: C'est Joe, voilà, c'est ça.
3: On a changé de radio, non? On est toujours sur Europe 2, on confirme. Bonjour, Joe. Comment ça va, ma petite Joe?
7: Ça va bien.
3: Et pendant qu'on est en train de parler, c'est que Pietre est en train de rechercher le jingle pour savoir d'où vient l'erreur.
4: Non, mais je l'avais pas fini, celui-là, je l'avais mis de côté, il a été enregistré.
3: Ah ouais, c'est bien travaillé. C'est bien vérifié, c'est sérieux. Hein. C'est bien. Jo, ah, je t'en supplie.
4: Il n'aurait pas dû passer celui-là.
3: Viens chercher ma petite Jo. Fais quelque chose. Tu fais quoi dans la vie, Jo?
7: Je suis auxiliaire spécialisé vétérinaire.
3: Viens piquer Pietre.
8: Ouais, c'est surtout plaît. Que
3: je t'en supplie.
8: Les jingles pas finis sont faits et ceux qui sont finis sont pas faits.
5: Oui, c'est ça.
3: Tu bosses dans quel coin, Jo?
7: Alors, je suis entre La Rochelle et Poitiers, pour faire simple.
3: D'accord. Tu es amoureuse des animaux depuis toute petite et tu t'es dit, c'est ça que je veux faire?
7: Ouais, c'est ça.
3: Ah, oh, je vois. Moi, je suis resté bloqué sur le. T'as jamais vu sur Instagram l'allemand là, costaud et tatoué, qui est une sorte de chiropracteur pour les animaux. Il les fait craquer.
8: Oui.
7: Si, j'ai vu. Il s'occupe des. Tu le vois faire souvent avec des staffs ou avec des trucs comme ça. Avec des chiens,
3: le voilà. Staff. Je peux te dire que quand il chope le staff ou le Rottweiler, ouais. Que le Rottweiler il craque, tu sens que dans l'œil du chien pendant 2 secondes.
7: Ouais. Oui, tu vois le regard.
3: Et ceux qui aiment le moins, c'est les chats. Parce qu'il met son micro contre la colonne et il fait craquer les chats. Et tu sens que les chats, ils trouvent ça très étrange. Non mais ça se fait de plus en plus.
8: Soulages, oui.
3: Voici les questions, ma petite Jo. Qu'est-ce que la coproscopie? C'est quand t'emmènes le chien malade du voisin chez le véto.
4: Ah oui, la copro. Mmh.
3: C'est un véto qui filme ses interventions avec une GoPro.
4: Voilà.
3: Voilà, coproscopie. Ou c'est l'analyse des selles de l'animal.
7: C'est la dernière, l'analyse des selles d'un animal.
3: Quelle partie plaisir.
4: Petit coton-tige, là.
3: Qu'est-ce que la zootechnie? La zootechnie. C'est un film d'animation chez Disney+.
4: Ouais. Ah oui.
3: C'est une paralysie très rapide. Allez, zoo. Une analyse très rapide. Ou c'est la science de la reproduction des animaux afin d'optimiser leur reproduction.
7: Eh bien, c'est la science des animaux, bien sûr.
3: Et voilà, je ne savais même pas que ça existait, la zootechnie. Et enfin, qu'est-ce qu'on dit à un pitbull qui se frotte sur ta jambe? Réponse A, je t'en prie, fini, je nettoierai demain. Réponse B, je t'en prie, fini, j'aurais pas dû te regarder avec ces petits yeux de coquine. Ou réponse C, dès que t'as fini, il me reste une autre jambe.
7: Dès que t'as fini, il reste une autre jambe.
3: Oui, parce que vous savez, on réagit pas avec un pitbull de la même façon qu'un Yorkshire.
8: Évidemment.
3: Voilà, je te fais un très gros bisou, je valide les 3 réponses de toute façon. Profites-en pour dire un petit bonjour à qui tu veux, Jo.
7: Eh ben, mes super collègues que je vais retrouver tout à l'heure, et puis voilà, à mon mari et à mon fils.
3: Eh ben, on embrasse tout le monde et j'embrasse tous les gens qui sont passionnés des animaux. Je vous fais des gros bisous. Salut Majo, belle journée à toi, bon mardi.
0: Bisous. Écoutez Coé sur Europe 2, parce que le matin, c'est déjà assez compliqué comme ça.
3: Il y a des jours, le mardi, Coé sur Europe 2. On va faire des jingles. Si, on va faire des jingles qui n'ont plus de sens. Non, mais c'est bien, c'est bien.

0: écoutez, vous êtes amateur de bière, dites-vous qu'il y a la compile et les chansons spéciales bière si vous n'avez pas la chance d'aller à la fête de la bière de Munich. Je rappelle que l'abus d'alcool est dangereux pour la santé. Vous avez des problèmes de bidou, il y aura le son des réseaux spécial régime et la villa des animateurs arrive dans un instant, 7h02. Les news, la météo, 7h30. Cédric Lecor, mon petit Cédric, dis-moi qu'il va faire très beau.
1: Et oui, l'été va jouer les prolongations. L'été va jouer les prolongations avec encore du soleil et de la chaleur dans les prochains jours. Encore plus de 30 degrés dans le sud, météo plus complète à la fin de ce flash. Jusqu'à quand les prix à la pompe vont-ils augmenter? Une question sans réponse, une chose est sûre, la grogne continue de monter. Certains secteurs d'activité sont particulièrement impactés, comme les infirmières libérales qui se déplacent à perte selon des représentants de la profession. Le gouvernement doit justement annoncer en fin de journée de nouvelles aides pour les entreprises et les particuliers. Et par ailleurs, face aux difficultés d'approvisionnement, l'État va autoriser les distributeurs à vendre du gasoil de qualité été jusqu'au 15 novembre à titre exceptionnel, à un report de 2 semaines. Le gasoil dit hiver est plus résistant à des températures plus basses. Des files d'attente qui s'allongent pour les étudiants et des cadences jugées infernales pour le personnel. Ces jours de grève dans les restaurants universitaires où le nombre de repas servis a bondi en moyenne de plus de 20% depuis la mise en place du repas à 1 euro pour tous les jeunes. Un succès bien au-delà des prévisions et des budgets alloués par l'État qui a promis une nouvelle rallonge de 143 millions d'euros en 2027. Les syndicats réclament des embauches et des hausses de salaire. Elle ne menace pas seulement nos emplois. L'intelligence artificielle est aussi pointée du doigt pour son impact environnemental. C'est justement l'objet d'un rapport remis hier par 3 sénateurs. Pour répondre aux milliards de requêtes quotidiennes, les data centers qui vont continuer à avoir le jour en France devront être 10 fois plus puissants qu'aujourd'hui, avec pour conséquence une explosion des émissions de gaz à effet de serre et des ressources en eau de plus en plus importantes pour les faire fonctionner. Une violente explosion hier dans une usine chimique près de Rouen. Un incendie s'est déclaré sur le site de Pharmasynthèse de Saint-Pierre-lès-Elbeuf, classé Céveso, seuil bas. Une personne grièvement brûlée a été évacuée par l'hélicoptère vers un hôpital parisien. L'incident reste interne à l'entreprise, sans danger pour les riverains selon la préfecture. 18 années en NBA, 2 médailles d'argent au JO de Tokyo et de Paris. Nicolas Batum a annoncé la fin de sa carrière dans une vidéo sur Instagram. Le basketteur de 37 ans, ancien capitaine des Bleus, formé en Normandie puis révélé au Mans avant de partir outre-Atlantique, va ainsi prendre sa retraite. Il aura joué plus de 1200 matchs en NBA. Et puis un nouveau raz-de-marée demain dans les librairies pour la sortie événement du 113e tome de One Piece, le manga le plus vendu au monde. 600 millions d'exemplaires en circulation, 208 pages à dévorer, 11 chapitres qui marquent le début d'un sous-arc très attendu par les fans avec son lot de révélations. Pour l'occasion, l'éditeur Glénat a mis les petits plats dans les grands avec en plus de la version classique la sortie d'une édition collector sous forme de coffre-fort accompagnée de plusieurs goodies exclusifs.
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1: Le dernier jour de l'été sera chaud et ensoleillé. De très rares nuages ce matin sur la pointe bretonne et dans le Pays basque. Partout ailleurs, le ciel sera tout bleu avec en prime des températures qui vont repartir à la hausse. Minimale de 22 degrés à Fécamp, 25 à Paris, 26 à Chalon-sur-Saône, 27 à Laval et Bourg-Saint-Maurice, 28 à Tarbes et Poitiers. Mistral et Tramontane vont encore souffler fort ce mardi. 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
1: C'est Europe 2, c'est tous les matins comme ça avec toute l'équipe. Bonjour ma petite soufflette, bonjour mon petit Chloé. Piètre, monsieur Corentin, mon Piètre, je te parle plus.
2: Moi je viens d'aller passer une soufflante au producteur.
1: Toi, tu pars avec des mauvais points toi. Vas-y.
2: Bon, c'est la faute à tout le monde là-dessus.
3: Oui.
4: Ouais, pas trop.
2: C'est la faute à moi parce que j'avais pas fini d'écrire. C'est la faute à Tony parce que c'est lui qui a fait la séance d'enregistrement, il s'est pas aperçu qu'il n'y avait pas de fin. C'est de la faute du producteur, il a monté le truc, il s'est pas aperçu qu'il n'y avait pas de fin. Et c'est de ta faute à Vito parce que tu l'as pas écouté avant de le passer.
5: Enfin.
2: Et c'est ta faute à toi parce que t'as qu'à pas nous embaucher tous là.
1: Je ne devrais pas vous faire
2: embaucher des incapables.
1: Autant confiance. C'est les seuls mecs qui disent pourquoi tu nous fais confiance. Enfin, il fallait pas nous embaucher, il fallait pas nous faire confiance. 06 33 11 32 11, vous nous laissez des messages, c'est mon WhatsApp.
6: Bonjour toute l'équipe, j'espère que vous allez bien.
1: Salut.
6: Petite requête personnelle.
1: Oui.
6: J'ai traversé le sud du Gers et est-ce que vous pourriez mettre une antenne là-bas? Merci.
2: Ah, ouais. il y a des coins comme ça.
1: Oui, j'adore la fin. Ouais. Merci.
2: Oui,
1: il y a des endroits comme ça. J'ai regardé la dernière fois la carte. Il y a des endroits avec, effectivement.
2: En Bretagne, c'est pas foufou non plus au milieu là.
1: Non, mais ouais. Je vous donne la technique. Aujourd'hui, vos téléphones sont connectés.
2: Voilà.
1: Vous mettez en Apple CarPlay l'appli Europe 2.
2: Faut l'avoir.
1: N'importe quelle.
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1: Oui, mais bon, combien de gens rajoutent un câble?
2: Les
1: câbles qui sort et que tu mets sur ta télé, quand même. Parce que tu ne l'as jamais demandé, mais depuis longtemps, on peut te sortir un câble que tu branches sur ton iPhone, au cas où.
2: Parce que...
1: C'est
3: très ancienne, ça.
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3: On a Régis sur Facebook qui nous demande: hello la team, comment va l'œil de Corentin? Petit remède à l'ancienne, un sachet de tisane camomille passé dans l'eau, puis une fois refroidi, posé sur l'œil.
4: J'ai eu plein de messages hier soir.
1: Que des remèdes différents.
4: Différents et plein de gens qui m'ont dit: fais gaffe, sinon tu vas mourir.
3: Ouais. Et alors, comment il va cet œil?
1: Du chaud, du froid, il y a des gens qui te disent...
4: Il a gonflé un petit peu, mais là c'est mieux quand même, les médicaments font effet.
1: Bon, et puis j'ai une info à vous donner. Jean Plume, le pigeon qui était sur ma terrasse, s'est envolé.
2: Il s'est barré?
3: Il s'est envolé, mais plaf ou...
1: Non, je pense que j'ai pas regardé en bas, il y avait rien. Donc,
2: pour te remercier, il a chié sur ta bagnole.
1: Et vous voulez que je vous dise, je comprends mieux pourquoi on ne voit jamais de bébé pigeon.
4: Pourquoi?
1: Parce qu'entre le moment où il est sorti de la coquille et le moment où il s'est envolé, il s'est passé 10 jours. 15 jours. Et en fait, il triple de volume quasiment tous les jours.
4: T'étais
1: c'est un délire. Hein. C'est-à-dire qu'il y a un truc tout moche, tu reviens le lendemain, t'as une boum de plume. Comment?
4: T'étais triste?
1: Oui, j'ai même pas eu de
3: plume. T'as même pas dit téléphone. Au revoir?
1: Même pas un au revoir.
3: Et sa maman était partie déjà?
1: Ah oui, ça je pense que ça fait longtemps chez les pigeons. De toute façon, dès qu'ils peuvent plus se mettre dessus, parce qu'il est trop gros, elles s'en vont.
3: Donc, mais comment il s'est nourri?
1: Sur la fin, j'ai mis du pain.
2: Comment ils font les autres que tu nourris pas?
1: Je sais pas. Je sais pas.
7: Et il va revenir dans 3 mois avec un œil en moins, une patte en moins.
4: Ouais, voilà,
2: rentre à la maison.
1: C'est en bon pigeon parisien qui aura pris 2 skateboards, un vélo et un bus.
4: T'as pas une reste de baguette?
1: Salut mon copain.
2: Alors j'en plume.
1: Avec le bec sur le côté, une aile qui traîne.
4: Toujours sur un rat de mon con.
3: T'as pas pris une dernière photo en plus?
1: J'ai pas eu le temps, je pensais qu'il serait encore là un petit peu plus longtemps.
4: Ça te dérange pas si je suis là?
2: Je peux pas faire autre part.
1: On aura dans un instant. Ouais, mais je vais y avoir droit. Tant qu'il vient pas avec ses potes, nous aussi on a pris le bus. Dans un instant, le son des réseaux. Vous voulez faire un petit régime? On aura des bonnes nouvelles pour Piètre, la villa des animateurs, le tour du monde en 80 jours. Jean-Luc Reichmann et Patrick Sébastien seront là. Je vous préviens, il y aura du toc-toc. On va vous remettre la chanson dans la tête. On écoutera quoi, Vito?
7: Lilywood.
1: Ça, c'est bien, ça, c'est le son d'Europe. Non, mais t'imagines s'il revient le truc dans cet état-là? Je vais l'avoir trouvé sur la terrasse en train de fumer un bout de mégot. J'avais plaisir de te revoir.
4: Elle est où ta bonne femme?
1: Je fume sur le côté parce que j'ai pris la ligne 17 dans la gueule, mon bec il est parti là.
3: Il va te faire toc-toc.
4: Ta femme fait toujours flashback.
1: Tout le monde ne peut pas forcément se rendre à Munich pour la fête de la bière. Mais sachez qu'il y a des chansons pour tous les amoureux de la bière. Oui, je rappelle que l'abus d'alcool est dangereux pour la
4: santé.
1: La chanson qui résume la fête de la bière de Munich.
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2: C'est bien
8: bière,
2: résumé.
1: Oui, l'hymne de l'Oktoberfest en France.
9: Qu'est-ce qui passe par la sortie de secours? Cronenbourg, Cronenbourg.
1: Allez,
9: tout le monde! Cronenbourg!
1: La
9: médiation,
1: les gens
9: sont
1: pour la santé.
9: Cronenbourg, bourg,
1: Il y a la chanson des amoureux de la bière, mais dans le Nord.

0: étancher.
1: La chanson des amoureux de la bière en bord de mer.
2: Ah ouais.
0: Une petite bière à la plage.
1: C'est très difficile à faire en fait. Bon, alors attention, je rappelle que l'abus d'alcool est dangereux pour la santé et pensons aussi à ceux qui n'aiment pas la bière. L'alternative, oui. Et il y a la chanson des alcooliques partageurs et solidaires.
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0: faire couler.
1: On est obligé de finir, bien sûr, avec les mentions légales.
2: Et oui, obligatoirement.
1: Évidemment, rigolade, oui. Mais dans le respect des règles, mais en chanson.
2: On fait vite. Hein.
3: L'abus d'alcool est dangereux pour la santé, pas plus de 2 verres par jour. Et encore, pas tous les jours.
1: Si, ça, bah oui. On va vous le remettre une deuxième fois.
3: L'abus d'alcool est dangereux pour la santé, pas plus de 2 verres par jour. Et encore, pas tous les jours.
1: Allez, bienvenue.
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1: C'est Lily Wood and the Prick sur Europe 2. Vous êtes sur la route. Vous êtes déjà peut-être dans les bouchons autour des grandes villes. Nous sommes là tous les matins jusqu'à 11h.

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3: C'est bon, on a compris, monsieur le président.
4: Vous êtes en forme, vous êtes chez vous à la maison, peut-être en train de prendre votre deuxième, troisième, quatrième, cinquième, 27e café. Dites-vous que pour beaucoup d'entre vous qui nous écoutent, c'est la galère pour perdre du poids, pour pas succomber à la tentation. Eh bien, écoutez bien ce que je vais vous faire écouter. Ça va certainement vous aider. Et du coup, ça n'est pas une bonne nouvelle pour Pietre, mais pour l'autre qui est Jean Bidou.
5: Qu'est-ce qu'il y a,
6: Jean Bidou?
4: Écoutez.
7: Un bon P brûle environ 57 calories.
4: Depuis ce matin, Pietre aurait brûlé 500 calories d'après les calculs.
5: Facile.
4: C'est génial, je viens de comprendre le secret. Le secret de cet amincissement. Mais alors expliquez-nous, parce qu'on est curieux, monsieur.
7: Si tu pètes 135 fois en une journée, 1 kg de gras, 7700 calories. Donc en pétant 135 fois, tu auras brûlé 1 kg de gras.
5: Oh, 135 fois par jour.
4: Il y a 135 fois.
5: Il faut y aller quand même.
6: Beaucoup là.
8: Je
5: suis pas loin.
4: Excusez-moi les gars, il faut avoir des slips en téflon. Enfin, il y a un moment, je connais. Alors, ce monsieur spécialiste dans la perte de poids explique ensuite qu'il existe 4 choses en plus d'épée pour brûler les calories.
6: Ah.
4: Exister.
9: Ouais, c'est tous les efforts qu'on fait
4: vivre,
9: chaque jour.
4: Ouais, voilà. C'est déjà 60% de tes calories. Le mouvement.
10: Oui, ben.
4: 10%. L'exercice, 5%. La digestion, 25%.
9: Ouais, très important.
10: Alors, c'est-à-dire?
4: C'est-à-dire qu'en fait, si tu prends du temps pour digérer et te détendre, alors monsieur, donc, pour conclure.
7: Donc, si dans ton quotidien, t'assures ces 4 manières, et en plus de ça, tu envoies un maximum de paix, ta perte de masse grasse va être extraordinaire. Allez, gros bisous.
4: Ouais. Eh ben voilà.
5: Jean Bidou is dead.
4: Eh ben une bonne dose de paix. Voici un bon truc pour finir le stock de masques FFP2 qui nous restait. Voilà.
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4: Mince pour cet hiver. C'est Europe 2 dans un instant, la villa.
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24: Il est partout, le gars.
4: Salut. Le mec.
9: Au moins, il nous écoute.
4: Mumbly. Salut, merci d'être avec nous tous les jours. J'espère que vous passez un bon moment et que vous vous réveillez tranquillement. Tiens, à 8h, on reviendra sur Amanda Lear qui accuse Miley Cyrus d'avoir plagié son titre. Tout le monde en parle depuis hier. Alors, ce qu'on a fait, nous, c'est qu'on a demandé à la prod d'accélérer les titres pour voir si c'est plus flagrant ou pas. Parce qu'il y en a un qui est beaucoup plus lent que l'autre.
9: Ouais.
4: Donc, ça serait, alors là où c'est chaud, c'est que ça serait les mêmes notes. Hein.
25: Ah bon?
4: Mais quasiment une tonalité différente, mais vraiment le même air en tout cas.
25: Ouais.
4: Vous verrez, vous me donnerez votre avis. On a fait tout ça d'ici quelques secondes. Qu'est-ce que nous aurons encore? Ah, et puis Pierre et Maryse. Ben qui viendront sans oublier le loyer. Comment faire pour gagner le loyer, Stouff?
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4: 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Le tour du monde en 80 jours, ce soir, sur Gulli. C'est un dessin animé. Ah, c'est le film avec Jackie Chan.
9: Ouais.
4: D'accord, très bon. Est-ce que les animateurs de la villa ont déjà fait un tour du monde?
24: Alors, on se connecte tout de suite pour leur demander. Et pour commencer, on a Jean-Luc Reichmann avec nous. Bonjour Jean-Luc.
26: Oui, salut la compagnie.
24: Salut Jean-Luc.
26: C'est Jean-Luc et bienvenue dans les 12 coulées. J'adore. Encore 967 milliards de téléspectateurs hier midi.
9: C'est beaucoup, hein.
26: Ça fait 2330% de part de marché.
9: Incroyable.
26: Je suis blindé. Mais ce soir, j'ai vu que Gulli diffusait le tour du monde en 80 jours avec Jackie Chan. Et sachez que j'ai déjà fait le tour du monde, j'en ai même fait une bêtise.
24: Quelle bêtise? C'est quoi cette bêtise?
26: Eh bien, voici la question. Quelle bêtise Jean-Luc a-t-il fait pendant son tour du monde? Est-ce qu'il a fait rougir de honte le mannequin Peace en sortant sous Sosie à côté de lui?
4: Ah bah, il y a de quoi. Hein.
26: Ou l'autre?
9: Je vais dire l'autre.
24: Ouais, c'est parce qu'on l'a déjà vu le mannequin Peace, mais c'est pas... Ce serait bizarre.
9: L'autre.
26: Derrière l'autre, il y avait... Il a joué à J'ai piqué ton nez avec le sphinx et que Jean-Luc a gagné.
24: Ben voilà.
26: Et c'était l'autre. Oui, bonne réponse. Concernant le mannequin Peace à Bruxelles, j'adore la Belgique, j'embrasse la Belgique. Sachez qu'il n'a pas rougi de honte, non. Il est parti en courant, le petit. Le pauvre, that's life. Après, je vous embrasse, passez une belle journée. Regardez-moi ce midi.
9: Ouais.
26: Elle ne peut être que parfaite après m'avoir eu en ligne.
24: Oui, Jean-Luc. C'est vrai, Jean-Luc.
9: Melon.
24: Bonne journée à vous aussi, Jean-Luc.
26: Et n'oubliez pas, je m'aime beaucoup.
24: Nous aussi, on vous aime.
9: Incroyable.
24: On va finir avec Patrick Sébastien. Salut Patrick.
26: Ça va, mes petits leftos?
24: Ça va et vous?
4: Vous êtes en forme?
26: Non, elle baisse la musique, tard. J'ai une tête là.
4: Il est en gaule de bois.
26: Hey, Patrick, je suis en gaule de bois. Je suis sorti dans un petit club libertin qui est ouvert le lundi soir de Rambouillet, le Décathlon.
24: Le Décathlon.
26: Ça s'appelle comme ça parce que 40 démonte tout en 2 secondes comme une quichua. Sinon, je suis content parce que j'ai fait ma petite Béa du jour.
24: Vous avez fait quoi?
26: Bah Béa. Béatrice, 54 ans, caissière de l'Envoi Merlin. Je suis fait ma petite Béa du jour. Vous parlez du film culte là, avec Jackie Chan, là.
24: Oui.
26: Le Tour du Monde en 80, je sais pas quoi. Là. Je connais un autre film connu. Le Tour du Monde en 83.
24: Patrick.
26: Ah bon,
24: non, c'était trop facile celle-là en plus. Du coup, vous avez voyagé un peu, vous, dans votre vie. Et attention à ce que vous dites.
26: Alors, Stouff, t'as raison. Ouais, j'ai vadrouillé. Ouais. J'ai roulé ma bosse. J'ai bourlingué, comme on dit. Mais j'ai eu des logements, à droite, à gauche.
24: Ouais, ouais.
26: Portugal, par exemple, même au Brésil. Tiens, le Portugal, je me souviens. Toc toc, on frappe à ma porte. Qui c'est qui est là? Qui c'est qui est là? Toc toc, on frappe à ma porte. Qui c'est qui vient m'emmerder à 10h du soir?
9: C'était qui?
26: C'est José, le portugais, qui voulait me regarder. La régie est d'accord et profite.

0: je vous embrasse.
1: Hey. Bisous Patrick.
0: Hey, bisous. Hey, la rigolade, je vais vous dire, la France a besoin de rigoler.
2: Ah bah oui.
1: Ah ouais, c'est bon.
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0: Là, là, là, là, là, là.
4: C'est bon, merci. Restez là, c'est Europe 2 dans un instant. Direction les 8h du mat, il est déjà 7h55. Alors, Miley Cyrus a copié ou a pas copié? Réponse.

0: 7h02 que vous écoutez. Venez vous réveiller avec nous tous les matins entre 7h et 11h. David Guetta et Bibi Rexha dans un instant. Alors, qui a copié? Est-ce qu'elle a copié sur Amanda Lear, Madame Miley Cyrus? On en parle dans un instant. Pierre et Marie seront là pour vendre l'objet d'un auditeur et le loyer va tomber. Vous envoyez loyer, L-O-Y-E-R au 7-12-13 et je vous appelle.
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1: Allez, dans un instant, j'aurai besoin de votre oreille d'expert et d'experte pour savoir si on nous a copié du Amandalire ou si on ne l'a pas copié, Miley Cyrus. Les news, la météo, mardi matin. Je crois que c'est le moment de garder les t-shirts, les petits blousons. Il va faire beau et chaud aujourd'hui.
3: Ouais, exactement, jusqu'à plus de 30 degrés dans le sud de la France. Du bleu, du soleil sur l'ensemble du pays pour ce dernier jour de l'été. Je vous détaille tout ça dans deux minutes. Les restaurants universitaires victimes de leur succès. Ils devraient tourner au ralenti aujourd'hui, voire même être fermés pour certains d'entre eux en raison d'un mouvement de grève du personnel en cause des cadences infernales et un manque d'effectifs alors que leur fréquentation a bondi de plus de 20% depuis la mise en place du repas à 1 euro. Les syndicats réclament des moyens supplémentaires et de meilleurs salaires. Objectif, tenter d'apaiser la grogne sociale qui monte. Plusieurs ministres vont dévoiler en fin de journée vers 17h lors d'une conférence de presse les nouvelles aides de l'État pour atténuer l'explosion des prix des carburants à la fois pour les particuliers et les entreprises dans les secteurs les plus touchés. Le prix moyen du litre de gasoil est désormais de 2,43 euros dans les principales enseignes de la grande distribution. Encore des rassemblements hier soir un peu partout en France devant les tribunaux. Une coalition de quelques 130 associations féministe et de protection de l'enfance continue de mettre la pression sur le Parlement pour faire adopter une loi intégrale contre les violences sexuelles. 70 articles qui durcissent la réponse pénale et dont l'examen a justement débuté hier en commission spéciale à l'Assemblée nationale. Une discussion jugée très constructive par le chef de l'État. Emmanuel Macron est arrivé à New York où il a rencontré Donald Trump en marge du sommet annuel de l'ONU. Il a été question de l'aide fournie à l'Ukraine et de la nécessité de mieux sécuriser les sites pétroliers en mer Rouge. Un bouquin explosif ce mardi en rayon, Charles Spencer publie un livre consacré à sa sœur Diana, décédée dans un accident de voiture à Paris en août 97. Un hommage aux allures de règlement de compte avec des accusations à l'encontre du roi Charles III, ex-mari de Lady Di. Ça sort aujourd'hui aux éditions Flammarion. Et puis c'est un monument du basket français qui tire sa révérence. Nicolas Batum a annoncé prendre sa retraite à 37 ans. Le Normand aura disputé 18 saisons en NBA, 21 saisons pro au total en comptant ses débuts au Mans. Une demi-saison à Nancy. Batman est le joueur le plus titré de l'équipe de France avec notamment deux médailles olympiques.
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3: Un ciel azur sur l'ensemble du pays pour ce dernier jour de l'été. Juste quelques nuages ce matin sur la pointe bretonne et dans le Pays Basque qui vont rapidement se dissiper avec en prime des températures en hausse. Minimale de 22 degrés à Valenciennes, 26 à Alençon, à Moutier et Clermont-Ferrand, 25 à Auxerre, 27 à Blois, 31 à Agen et de 27 à 32 degrés sur les bords de la Méditerranée où Mistral et Tramontane sont encore au programme. Bonne matinée avec Coé sur Europe 2.

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1: Tous les matins, laissez-nous des messages 06 33 11 32 11. Ça nous fait très plaisir. Vous pouvez nous faire des bisous, nous dire ce que vous faites dans la voiture en ce moment. On aura Pierre et Maryse qui viendront. Qu'est-ce qu'il y a à vendre aujourd'hui pour Pierre et Maryse dans le téléachat?
2: Deux appareils de cuisine. Vous les connaissez, le air fryer et le Cookeo. Le air fryer de chez Ninja et le Cookeo de chez Moulinex.
1: C'est extrêmement facile. Ah oui. En quoi ça va poser des problèmes?
2: On verra.
1: Nous aurons le top de Stouff à 8h30. Ce sera quoi, ma petite Stouff?
3: Les signes qui montrent que tu vas te faire engueuler.
1: Ouais. Par ta femme ou...
3: Par ton conjoint.
1: Ouais, alors je vous dirai si je suis d'accord. Parce que c'est vrai que tu as raison. Il y a des signes.
2: Oui.
1: Moi, des fois, c'est quand je reviens vers la maison et que je vois tous les oiseaux, tu sais, qui volent dans le ciel, dans l'autre sens. C'est comme quand il y a un tremblement de terre, je me dis, oh là, ça, c'est pas bon. Tu sais, que tous les animaux quittent la forêt, les lapins, les rats, ça va, il va mal se passer, là. Aux Pays-Bas, avant qu'on parle de Miley Cyrus, qui aurait copié ou pas Amanda Lear. Alors, pour les plus jeunes, Amanda Lear, c'est vrai que tout le monde connaît pas forcément Amanda Lear. C'est
3: la muse de... Comment il s'appelle?
4: J'allais dire Gaudi, mais pas du tout.
1: Pas du tout, enfin...
4: Il est trop vieux.
2: Dali.
4: Mais non, Dali, voilà, c'est ça.
1: Voilà. Et qui avait été reine de la nuit dans les années 70.
3: On ne sait pas trop son âge.
1: Faisait de la musique, comédienne. Ouais. C'était une très belle vraie femme, très androgyne, avec ce vieux mystère,
3: de
1: homme ou pas homme, on ne le saura jamais. Ouais.
5: Ben quand on le saura pas, enfin si.
1: Bah non, parce que il y a des non, je suis malheureux, il y a rien d'officiel du tout.
3: Il y a une biographie officielle où ça dit qu'elle aurait 86 ans et elle a dit qu'elle a 79.
4: Non, mais c'est pas ça là.
1: On n'a pas l'âge officiel.
3: Oui, je sais.
1: Non, et ça restera un mystère.
6: Ça se trouve, c'est une reptilienne.
1: Non, mais honnêtement, et puis moi, je m'en fous, elle fait ce qu'elle veut. Mais elle veut garder le secret, elle garde ce qu'elle veut.
4: Mais elle est en plus très drôle, elle était souvent en grosse tête et tout.
1: Puis alors, ils y sont allés.
4: Là-bas, elle a pris cher.
1: Là-dessus, ils y sont allés. Valait mieux avoir beaucoup d'humour. Et alors, donc, avant qu'on s'occupe de ça, les Pays-Bas autorisent, c'est une info qui est tombée ce matin, alors ça ne va pas faire baisser le prix de l'essence, mais je vous le donne, autorisent les sextoys dans les prisons féminines. C'est une première en Europe. 295 détenus ont été autorisés à acheter des sextoys. C'est pas fourni par la prison.
4: Non.
1: À acheter des sextoys pour les mettre en prison. C'est une mesure inédite pour apaiser le climat carcéral.
4: Bah pourquoi pas?
2: Non.
3: C'est à pile ou c'est connecté?
1: Ah non, ça doit être à pile. Il n'y a plus à pile maintenant, ça se recharge.
3: C'est pour ça comment il faut.
2: C'est des drones.
1: Non, je pense que ça se recharge comme un. Oh, Stouff, fais pas genre, tu sais pas comment ça marche. Mais elle est marrante. Elle me regarde en disant, mais attendez, il y a encore des piles. Bah, évidemment que maintenant ça se recharge comme les téléphones.
4: Il y a une petite manivelle comme ça, tu tournes.
2: C'est une dynamo.
1: Il y a des petites clés USB-C et puis ça se recharge, voilà. Non, et alors par contre, attention, faut pas que toute la prison le démarre en même temps, parce que c'est les mecs du BTP, je vous le dis, ça va se fissurer la prison. Là, faut pas qu'il y ait toutes les vibrations. Faut pas que toutes les cellules, sinon c'est les gens autour, ils vont dire qu'est-ce qui se passe
4: avec Michel, le plateau repas, je vous ai apporté à manger.
2: Ça va changer, prison break.
1: Va falloir. C'est-à-dire que là, il y en a qui disent on sort plus de la prison.
2: Non, non.
1: Bah, si je me suis fait tatouer le plan, oui, mais attends, ils viennent de livrer des trucs, on va pas sortir tout de suite. Alors, on va faire un point sur la chanson, c'est notre dossier de 8 heures. On va faire un point sur la chanson, on va y aller dans l'ordre, d'Amanda Lear qui accuse Miley Cyrus d'avoir plagié son titre qui s'appelle The Sphinx.
2: Ouais, d'accord.
1: Pour sa chanson qui s'appelle Red Lights. Alors, visiblement, c'est vrai que c'est très ressemblant. Donc, pour l'instant, c'est pas prouvé. Écoutons Miley Cyrus.
4: Il y a quelque chose.
1: Alors, pour vous aider, on va accélérer Amanda Lear.
4: Ah bah là, oui.

0: bah oui.
1: C'est les mêmes notes.
0: Ah bah oui. Ah bah oui. Il paraît qu'elle se fait inondée de messages à Mandalire où elle se fait insulter par les fans de Miley Cyrus.
2: Mais pourquoi elle se fait insulter?
0: Bah alors, je comprends pas non plus pourquoi. Ouais. Parce qu'elle a dit, elle a reproché un truc et les fans, souvent, dans un premier temps, ils disent comment tu peux reprocher?
3: Elle a pas été méchamment en plus.
1: Elle a pas été prévenue, c'est tout.
0: Non, mais là, pour le coup, là, ça peut pas être que le hasard. C'est très ressemblant. On va vous refaire écouter Miley une fois.
2: C'est stylé.
0: Et on va réécouter à Mandalire en accéléré. Attention. Et là, Amanda. I am standing in the sun. Ah oui,
1: c'est.
0: Ah oui.
1: Ah bah oui. Ah bah c'est la même. C'est identique. Bon,
0: c'est pas la première fois que ça arrive. Hein. Dr. Dre avait déjà volé à l'époque le son de Coxie, puisqu'on avait Dr. Dre. Ah bon.
2: Ah ouais, t'en souviens de ce son?
0: Eh bah, Dr. Dre avait volé le son à Coxie. Voilà. Alors Coxie qui s'était elle-même fait voler par Charles Aznavour.
1: Non, elle a volé Charles Aznavour.
0: Non, c'est Charles Aznavour. J'aime bien dans ce sens-là, moi. Mais le plus gros hold-up, c'est Grease. Écoutez Grease. Bah, vous savez à qui ils l'ont volé?
1: Non.
0: Vous savez à qui ils ont volé ça? Patrick Topalov et Simon.
1: Même le nom, il vient de là. Mais tout.
0: Oh, c'est moche.
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3: Attention à la team premier degré. Hein.
2: Ouais, oui.
3: Attention.
0: C'est pas Patrick Topalov qui l'a volé.
1: C'est les fans de Patrick Topalov.
0: C'est là.
3: C'est Dr. Dre.
0: Salut tout le monde. Merci de nous avoir choisi. Venez rigoler avec nous tous les matins entre 7h et 11h.

0: C'est vrai que ils auraient piqué cette chanson à I'm Blue, nanana.
1: Mais on est 65.
0: Ouais, mais on n'est pas sûr. On n'est pas sûr.
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0: Et FL65, I'm Blue, l'aurait volé à Patrick Topalov.
1: Mais non, Il a tout fait, Patrick Topalov, avant tout le monde.
0: Tout arrive là-dessus. Bon, dans un instant, nous aurons... Qu'est-ce qu'on a? Le loyer qui va tomber. Si vous voulez gagner le loyer, je vous l'offre, je vous appelle, je vous dis bonjour, quelle est la seule radio qui paie votre loyer? Vous me répondez. Et bim, ça sera gagné, ça me fera plaisir, on se fera des bisous et on sera tous très heureux. Vraiment, ce sera une tuerie. Il y a de l'argent à gagner pour vous, vous en faites ce que vous voulez, mettez dans l'essence, dans les vacances, dans ce que vous voulez. 8h30, le top de Stouff sera...
4: Ça sera sur les signes qui montrent que tu vas te faire engueuler.
0: Ouais, fait flipper déjà. Ça... et puis, je vous le dis, il y aura tout à l'heure une info qui vient du Japon, qui est tordue et bougrement pas intelligente du tout.
1: Ah, d'accord.
0: Voilà, ça arrive. Et puis les moins grosses têtes tout à l'heure avant 9h du mat. Mais je crois qu'il y a un nouvel objet à vendre.
5: Oui, c'est ça. Un auditeur, il part vivre en Australie plusieurs mois et pour financer son voyage, il vend son électroménager.
0: Oh, bougrement. Pas intelligente du tout.
1: Ah, d'accord.
0: Voilà, ça arrive. Et puis les moins grosses têtes tout à l'heure avant 9h du mat. Mais je crois qu'il y a un nouvel objet à vendre.
5: Oui, c'est ça. Un auditeur, il part vivre en Australie plusieurs mois et pour financer son voyage, il vend son électroménager, notamment des appareils de cuisine.
0: Bon, ça, ils savent faire.
5: On va voir ce que c'est avec Pierre et Marie.
0: Évidemment.

0: De Coé sur Europe 2. Bonjour Maryse.
1: Bonjour Pierre.
0: Nous allons vendre comme d'aube aujourd'hui, Maryse.
1: Ah, eh bien, nous allons aider un auditeur à vendre deux appareils de cuisine.
2: Excusez-moi, Pierre, vous n'avez pas dit bonjour à Maryse.
0: Bonjour Maryse.
1: Ah, c'est vrai, bonjour Pierre.
0: Vous avez raison de me dire.
2: Ouais, c'est mal.
0: Je passe à autre chose parce qu'il se passe des fois. Bonjour Maryse.
1: Bonjour Pierre, c'est très poli tout ça. Alors, le premier, le voici.
0: Alors, c'est donc, c'est vraiment, donnez-moi cet appareil. Qu'est-ce donc, cette Marie?
1: C'est un magnifique air fryer de la marque Ninja.
0: Écoutez, nom de Dieu, qu'est-ce que c'est lourd. Belle technologie pour cuire les frites. Alors, je suis en train de lire la notice. Ou manger un bon boulet avec une bonne sauce bien grasse. Il est beau, il brille, il est pratique. Alors, mesdames et messieurs, bonjour Marise.
1: Ça sort bien
0: aujourd'hui. C'est aujourd'hui le air fafafarou. Le air fafarou de Bincha, le air frifra.
3: Non.
0: Le frufrou, l'air froufrafrix. Un air froufrouteur de la marque Chicha.
3: Non.
0: Un air friteur, mamie mets-la-moi, le...
1: C'est un air fryer de la marque Ninja.
0: Je n'y arriverai pas, Maryse.
1: Et voici un nouvel appareil.
0: Là. Qu'est-ce que c'est, Maryse?
1: C'est un cookie-o de chez Moulinex.
0: Merde.
1: Et Pierre?
2: Mais non, c'est vachement bien, un cookie-o.
0: Regarde, les gens ne savent pas cuisiner.
1: Mais non.
0: Cocotte minute. Les gens cuisinent des nouilles là-dedans. Écoutez, ça fonctionne très très bien. C'est le...
1: Le
0: Cacao.
1: J'ai pas dit ça.
0: Le cookie glue.
3: Non.
0: Le cookie dingler.
3: Non plus.
1: C'est un chanteur.
0: Le cookie de Momo Tatex. Le coulou coucou stache tache.
3: Non.
0: Le coulou kaki kati du caca kaki coulou coulou coulou.
3: Non.
1: Le cookie haut de chez Moulinex.
0: Écoutez, le coucou dans le cucu de mon ex. Le coucou kaki, nom de Dieu, je n'y arriverai pas. C'est pas ce que j'ai ce matin.
1: Le cookie haut de chez Moulinex.
0: Écoutez, de toute façon, Maryse, moi je fais tout dans une marmite ou une cocotte minute. D'ailleurs, Maryse.
1: C'est vrai.
0: Je vais vous envoyer un petit vocal.
1: Alors, WhatsApp, c'est quoi?
0: Je vous recuirai bien dans la marmite.
4: Venez,
0: ça a dû partir par erreur, Maryse.
4: Le loyer arrive.
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26: 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Et bim, c'est gagné, je vous fais le chèque, Josiane passe par la fenêtre, et la vie est belle, on appelle quelqu'un au hasard, c'est parti.
27: Peut-être pas, hein?
26: Peut-être aussi, tous les matins.
27: Ouais, j'ai l'impression que c'est systématique. Hein.
26: Si elle ne saute pas, les gens sont tristes. J'appelle, je ne sais pas où, comme ça c'est bien, on lui demandera. Une jeune femme.
28: Allô?
26: Bonjour Valentine.
28: Oui.
26: Valentine, comment ça va ce matin?
28: Ça va.
26: Une seule petite question, Valentine.
28: Oui.
26: Quelle est la seule radio qui paie ton loyer?
28: Europe 2.
26: C'est excellent. Bravo.
28: Yeah.
26: Bravo Valentine. C'est excellent, c'est fait, c'est réglé. Comment ça va, Valentine?
0: Eh ben ça va.
26: T'es heureux, c'est pas un bon mardi qui démarre. Qu'est-ce que tu fais dans la vie? Raconte-moi.
0: Je suis secrétaire médicale.
26: Très bien ça, dans un cabinet de... T'es où exactement en France?
0: Je suis... Alors, c'est tout petit, ça s'appelle 13. Ouais. C'est au milieu de la campagne en Savoie.
26: Ah oui, d'accord. Combien d'habitants?
0: Oula, une 300, un truc comme ça.
26: Ah oui. C'est le petit cabinet médical qui... Et donc, t'as quoi? Vous avez un médecin sur place?
0: Non. Moi, je travaille dans un centre de rééducation sur Chambéry.
26: Ah. D'accord. Ah oui, j'ai compris. Des enfants, un chéri, raconte-moi.
0: Oui, un mari, un fils.
26: Comment ils s'appellent les deux?
0: Alors, le papa, c'est Julien, et mon bébé, c'est Théodore.
26: Mais bon, on leur fait un gros bisou. C'est en altitude? C'est à combien, en Savoie?
0: 500, un petit peu plus de 500 mètres, je crois.
26: Ouais, ça va. En hiver, il n'y a pas un mètre et demi de neige. Ça va encore?
0: En ce moment, il n'y en a même plus beaucoup. Hein.
26: Bon, moi, ça y est, ça m'a redonné envie. Là, on rentre dans la période où je vais bientôt avoir envie de neige, de raclette, de manger un bon morceau de fromage sur une petite pomme de terre à Mont d'Or. Le Mont d'Or.
1: Oh là là, alors ça, c'est exceptionnel. Hein,
26: on va revenir au Mont d'Or.
1: Avec les petites patates et la salade.
2: Oh. Ah non, je pense pas.
26: La blonde, elle va sortir de son placard, elle va se mettre devant le sapin de Noël. Tiens, si vous pouvez m'amener un Mont d'Or pour Noël, ça me ferait plaisir. Montant du loyer, ma petite Valentine.
0: 625 euros.
26: Je demande à Josiane immédiatement. Josiane, c'est en coé pour le loyer, Josiane. Allez. Ouf, ça fait mal. Josiane, ça va?
3: Une voiture?
6: Ah oui, mais la vieille Peugeot 307 de Pietre, moi.
3: Ah ouais?
6: Ça change pas grand chose en fait.
26: Non, c'est vrai. Je l'ai vu. C'est la seule bagnole qui a l'air accidentée alors que non. 625 euros qui partent en Savoie.
0: Génial!
26: Bisous, ma petite Valentine.
0: Merci, bisous à vous aussi. Vous êtes super.
26: Bon, t'es un amour. Tu continues de nous écouter, hein?
0: Oh oui.
26: Je t'embrasse fort, bisous ma belle, bisous.
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26: Je ne sais pas pourquoi, j'ai l'impression que le top de Stouff va parler à tous les hommes qui nous écoutent en voiture dans un instant.
1: Je ne sais pas.
26: Puisque ce sera...
1: Les signes qui montrent que tu vas te faire engueuler. Par ton conjoint.
2: Quand elle respire, quand elle...
26: Déjà,
2: quand elle s'assoit.
26: Voilà, je suis angoissé. J'ai rien fait, je suis angoissé.

0: vous ne fumez pas ou si vous fumez. Je vous le dis dans nos alphas, ça concerne surtout ceux qui fument. Ah. Il y aura une info dans un instant qui est tordue et bougrement pas intelligente du tout. Les moins grosses têtes seront là tout à l'heure. Et je rappelle que si jamais vous voulez, dans un instant, savoir quels sont les signes, la liste exacte de quels sont les signes à partir de quand on doit se méfier chez notre conjoint parce qu'on sent qu'on va se faire engueuler. Restez avec nous, on en parlera dans un instant. Et on parlera de l'amour et dans le pré. Tiens, tout à l'heure, si je ne dis pas de bêtises, à 9h du mat.
1: Oui.
0: Petit débrief. 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C'est grâce à Europe 2, vous ne bougez pas 8h30. Bonjour Cédric, bonjour tout le monde. Cédric Lecor.
2: C'est moi.
0: Ah, je viens de dire bonjour à toute la France, qu'ils sont tous appelés Cédric là.
2: Faut les faire un par un maintenant.
0: Non mais parce que c'est vrai, parce que là c'est Cédric, mais dans plein d'autres régions, il y a plein de journalistes, ils se sont tous appelés Cédric. Voilà, j'embrasse les Cédric du monde. Allez, on y va.
2: L'été va jouer les prolongations avec encore du soleil et de la chaleur. Dans les prochains jours, encore plus de 30 degrés, même dans le sud de la France. Météo plus complète à la fin de ce flash. Jusqu'à quand les prix à la pompe vont-ils augmenter? Une question sans réponse. Une chose est sûre, la grogne continue de monter. Certains secteurs d'activité sont particulièrement impactés, comme les infirmières libérales qui se déplacent à perte selon des représentants de leur profession. Le gouvernement doit justement annoncer en fin de journée de nouvelles aides pour les entreprises et les particuliers. Des files d'attente qui s'allongent pour les étudiants et des cadences jugées infernales pour le personnel. Ces jours de grève dans les restaurants universitaires où le nombre de repas servis a bondi en moyenne de plus de 20% depuis le printemps dernier, depuis la mise en place du repas à 1 euro pour tous les jeunes. Un succès bien au-delà des prévisions et des budgets alloué par l'État qui a promis une nouvelle rallonge. Les syndicats réclament des embauches et des hausses de salaire. Luc Besson et ses amis chasseurs. Nouvel épisode macabre dans l'Orne chez le cinéaste qui dit avoir découvert dimanche un cerf décapité devant chez lui. Une affaire qui fait écho à celle de 2025. Deux chasseurs avaient tué un cerf sur sa propriété avant d'être condamnés par la justice. Clap de fin pour la 2G. Après une première vague d'extinction en début d'année, Orange amorce ce mardi l'arrêt généralisé de ce réseau. A commencé aujourd'hui par la ville de Nice. Coupure totale dans 44 départements le 6 octobre. Les autres opérateurs suivront jusqu'à mi-décembre. Au printemps dernier, 1,2 million de cartes SIM fonctionnaient encore avec dans des téléphones et des tablettes limitées justement à la 2G. Malheureusement, peut-être qu'un jour, vous ne pourrez plus écouter Europe 2 directement dans votre voiture. Les acteurs publics, privés et associatifs réclament l'installation obligatoire de récepteurs FM et DAB+ dans les voitures neuves. Ils alertent sur les constructeurs qui ne proposent plus systématiquement la radio hertzienne et privilégient les plateformes de streaming. Environ un tiers de l'écoute de la radio se fait encore en voiture. Il y a du volley cet après-midi. Les Bleus opposés à la Roumanie à 15h en quart de finale de l'Euro. Un adversaire de taille qui avait battu l'équipe de France lors des phases de poule. Et puis alerte nostalgie avec l'anniversaire de Goldorak qui continue de fêter ses 50 ans. Les fans ont encore été comblés ces derniers mois avec notamment un jeu vidéo et une BD en édition collector. Et voici encore un joli cadeau, la musique des fameux génériques cultes dont les tout premiers enregistrés par Enrique en 78 ne sont jamais sortis en vinyle. Ce sera chose faite dès le mois de novembre avec des éditions vinyle mais aussi CD et cassette.
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2: Le dernier jour de l'été sera chaud et ensoleillé. De très rares nuages ce matin sur la pointe bretonne et dans le Pays Basque. Partout ailleurs, le ciel sera tout bleu avec en prime des températures qui vont repartir à la hausse. Minimale de 22 degrés à Fécamp, 25 à Paris, 26 à Chalon-sur-Saône, 27 à Laval et Bourg-Saint-Maurice, 28 à Tarbes et Poitiers. Mistral et Tramontane vont encore souffler fort ce mardi. 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
1: Salut, 06 33 11 32 11, pouvez-nous laisser des messages. Bonjour, c'est Europe 2.
2: Pietro,
1: ouais.
2: Pour écouter Europe 2 dans ta 307, il existe aussi des cassettes. Les vieilles cassettes à l'ancienne là,
3: c'est vrai. Je connais,
2: avec une sortie de jack,
1: avec le fil.
2: Donc ouais, tu peux écouter Europe 2 dans la 307.
3: Ça marchait pas terrible, ouais. Ça. J'avais essayé à l'époque. Mais là, c'était pas foufou. Là, on
1: est
3: sur. Son,
1: là, on est vraiment sur le summum du summum du retard de l'équipement.
3: Non, j'ai quand même un autoradio, mais le problème c'est que j'ai pété l'antenne au-dessus du toit et du coup je capte mal. Bon, dès que j'arrive dans une forêt ou sous un tunnel, ça capte.
1: Je vous embrasse les.
3: Mais c'est gentil quand même.
1: Vous toutes et vous tous qui nous écoutez en voiture, les professionnels de la route qui s'inquiètent, qui voient le prix de l'essence monter. Alors encore une fois, quand vous habitez en ville, les choses sont plus faciles parce que vous avez les transports en commun, vous avez tous les moyens d'aller bosser, le vélo, etc. Dès que vous avez 10-20 km en milieu rural ou autour d'une grande ville, c'est moins facile et le prix de l'essence n'arrête pas de monter. Mais heureusement, j'ai vu que ce matin, donc, il allait y avoir des annonces sur les grands rouleurs avec de nouvelles aides.
3: Cet après-midi, vers 17h.
1: Ouais. Voilà, c'est très bien. On ne sait pas encore bien comment on va les payer, mais il va y avoir de nouvelles aides. Ouais.
4: Et qui va être gros rouleur aussi, parce qu'on en parlait. Mais si c'est. Alors, il y a les infirmiers, enfin les professions, en fait, les taxis, etc. Mais il y a des gens qui sont gros rouleurs parce qu'ils habitent loin de leur travail.
1: Et gros rouleurs, on ne parle pas du physique, quand on dit ça.
3: Ni des mecs qui roulent des pétards dans le dos aussi.
1: Non, mais en fait, il y a des gens qui font 25 km par jour. Je ne sais pas s'ils sont considérés comme gros rouleurs.
5: Si, après, je crois que c'est 20 km, non ?
3: Je crois que c'est 15 même, à partir de 15 km de distance.
1: Oui, le problème, mais c'est quelles conditions de revenus
3: salariales, c'est ça, c'est les mêmes trucs que pour les. Faut être en dessous le SMIC, en fait.
1: Oui, sauf que si tu gagnes 1900 euros ou 1800 euros, t'es au-dessus du SMIC.
3: C'est ça, tu l'as pas.
1: Pour autant, t'as pas beaucoup d'argent, et pour autant, ton pouvoir d'achat diminue, et le prix à la pompe est de plus en plus dur.
3: C'est pour ça que le français moyen, en fait, il aura jamais le droit à rien. C'est que ça a toujours été et ça le sera toujours.
1: Non,
3: en fait.
1: Sauf qu'avant, tu avais les Français, ce qu'on disait un peu moyen, c'était malgré tout le Français confortable. Si on disait celui qui a 2005.
3: Oui, sauf qu'aujourd'hui, le Français moyen, il galère.
1: Et ben, il a
3: mais il a droit
1: fou.
3: À rien.
1: Il a un mal fou et il a pas les aides. Et t'as raison. Mais ce qui me fascine, c'est le truc sur le long terme. On va faire des aides.
6: On a plus d'argent.
3: Mais c'est pour ça qu'ils font des aides. Ils font des trucs pansements pour pouvoir les retirer très vite. Facilement.
1: Plus d'argent.
7: Ce qui est étonnant, c'est qu'il n'y a que la moitié des gens qui ont droit à ces aides qui ont fait la demande. Parce que sur les 3 millions.
3: T'as essayé de regarder ce qu'il fallait faire, mec ?
7: Bah, je ne sais pas.
3: Ah, laisse tomber. Avec un pour un gouv avec ton code, ton machin, en scan digital, les photos de tes enfants.
1: Là où il a raison.
3: Ton chien.
1: Là où il a raison. Il y a des gens qui bossent et qui n'ont pas forcément le temps de se plancher là-dessus.
3: Laisse tomber.
1: Bon, écoutez.
6: Ils demandent des trucs improbables.
1: Non, mais courage, mais moi, je vais aller. On va y régler tout ça. Ce week-end, on va aller au Détroit d'Ormuz. On va aller discuter. Parce que le problème, il est là. Bien sûr, on va aller régler tout ça.
6: Ah, la guerre en Ukraine, elle s'occupait bien de la moutarde de Dijon à l'époque.
1: Dans un instant, alors j'ai une info qui vient de tomber. On aura le top de Stouff dans un instant. Mais alors, cette info, monsieur Pietre, est-ce que je peux m'occuper un petit peu de vous ce matin ?
3: Vas-y, je suis plus.
1: Vous permettez ?
3: Je suis blindé, moi.
1: Parce que vous m'avez écrit une news.
3: Ouais.
1: Je voudrais qu'on la lise ensemble. Et cette info est dingue. L'inventeur du tapis de course vient de mourir à l'âge de 54 ans. Oui.
3: Ah ouais ?
1: Et alors ensuite, il me dit, l'inventeur de la gym est mort à 57 ans.
3: C'est pour toi que je l'ai écrite,
1: Merci.
3: De la gym est un peu Corentin.
1: Alors que l'inventeur de la marque Nutella est mort à 86 ans.
3: Tu vois.
1: L'inventeur des cigarettes Winston, 101 ans. L'inventeur américain de la machine à fabriquer les cigarettes à grande échelle est mort à 97 ans.
6: Magnifique.
1: Kalachnikov, l'inventeur de la AK-47, est mort à 94 ans. Ouais. Et l'inventeur du paracétamol est mort à 51 ans.
3: Tu vois,
6: c'est horrible.
1: Et donc, en conclusion, on s'était dit, j'abandonne mon abonnement au club de sport, etc. Et je me dis, il y a un truc qui ne va pas là-dedans, dans cette news.
3: Pourquoi ?
1: Parce que j'ai déjà l'impression de l'avoir entendu. Et en plus de ça, j'ai l'impression qu'il y a un truc qui ne va pas.
3: Ah bon ?
1: Alors effectivement, on embrasse l'inventeur du tapis de course qui n'est pas du tout mort à 54 ans, puisqu'il est mort à 96 ans en 2012.
3: Et comment tu sais ça, toi ?
1: Parce que j'ai regardé.
3: Ouais, mais ça, c'était le tapis de course. Non, moi, je te parle du tapis de course auto-reverse.
1: Ah oui, pas du tout. Eh bien, le gars, inventeur du tapis de course à 54 ans, c'est une fake news.
3: Non !
1: Puisque celui qui est mort à 54 ans, c'est un gars qui avait popularisé le jogging dans les magazines, ce qui n'a absolument rien à voir, qui est mort en faisant son jogging.
3: Exactement, le fond reste le même.
5: Non.
3: Là, vous accrochez à des détails, là.
1: C'est fabuleux. Il n'y a rien qui va. C'est pas le même nom, c'est pas le même âge, et c'est surtout il y a 15 ans ou 20 ans.
3: Mais si tu regardes par là, le fond de l'info, c'est le même.
1: Bien sûr, allez, on va rester là-dessus.
5: Précis à peu près. Hein.
3: Je m'en sors bien.
1: Voici, Stouff, les signes qui prouvent quoi ?
5: Les signes qui montrent que tu vas te faire engueuler en rentrant.
1: Dans un couple ?
5: Dans un couple.
1: D'accord, on y va.
5: Peut-être le tien d'ailleurs, tu vas me dire. Bon, évidemment, il y a le fameux elle ou il utilise ton prénom, ton nom. Ton deuxième prénom, tu ne connais même pas.
1: Quand le chéri ou le doudou disparaît ton prénom revient en première position.
5: Voilà, le prénom,
7: c'est que tu vas te faire engueuler.
5: Là, c'est pas bien. T'as le fameux « il faut qu'on parle ». Classique.
1: Et s'il y a ton prénom suivi de « il faut qu'on parle »,
6: Sébastien, « il faut qu'on parle ».
4: Moi, des fois, je me dis « je vais faire pipi » et puis je reste deux heures dans les toilettes.
1: Moi, je bloque avec une chaise.
3: Tu creuses avec une petite cuillère pour faire un tunnel pour ressortir à l'extérieur.
6: Moi, j'ai cherché des clopes, ça fait 3 ans que je suis pas rentré.
5: Dans les signes qui vont que tu vas te faire engueuler, t'as les fameux 3 points d'exclamation sur un message qui est très court ou juste le « ok » avec le point derrière ou encore quand t'as fait des réponses très courtes à des questions. Là, si t'as quelque chose qui va pas, derrière ça va partir dans pas longtemps.
1: Avec le tu rentres à quelle heure ? Tu sais juste, oh là là, il n'y a plus de bisous, plus de smiley, plus oh là là.
4: Et le pire, le vu.
1: Oh, quelle angoisse.
5: Le vu, t'as rien. Et t'as le fameux aussi, il ou elle, te dit c'est rien, avec la voix d'un tueur en série. Ouais. Et un calme, posé.
4: Tu sais qu'il y a quelque chose.
5: Tu sais que ça va arriver.
4: Tu sais qu'il faut que tu creuses, mais en même temps, si tu creuses.
1: T'as le c'est rien. Non, mais c'est rien. Mais si, chérie, il y a quelque chose. Non, c'est rien. Enfin, chérie, il y a quelque chose. Pourquoi ? Tu as quelque chose à te reprocher ?
5: Voilà.
1: Et alors ça, c'est terrible. Parce que crois-moi que même si t'as rien à te reprocher, d'un seul coup, tu as quelque chose à te reprocher.
6: T'as aussi le entre les deux, t'as le mais t'inquiète, ça va.
1: Ça va.
4: Oui, je m'inquiète, oui.
5: À l'inverse, t'as quand ton conjoint commence à ranger très très très très très fort, que même les placards, ils ont peur.
3: Ça pourrait juste faire clac et ça fait clac.
1: Est-ce que tu pourrais vite finir cette séquence que le niveau d'angoisse est en train de monter chez les gens qui nous écoutent. Alors il faudrait qu'on en finisse.
5: Là aussi, quand tu rentres chez toi et qu'il y a un calme, elle est là ou il est là et c'est très calme pendant 10 minutes. T'as pas de bonjour, t'as rien, ça cache quelque chose.
1: Je suis angoissé.
4: Ouais, je suis angoissé.
1: Faut qu'on en finisse.
5: Les bras croisés, le regard fixe qui suit tous tes gestes. Tu poses ta veste, tu sais, regarde tout, tout est suivi.
4: Ouais. Et là, toujours dans un silence de mort.
5: T'as la façon de marmonner aussi. Oui, ben voilà, parce qu'il rentre, évidemment, il n'a pas fait
1: ça. Ouais, mais ça, je m'en fous. Quand ça marmonne, c'est que.
5: Il y a quelque chose qui va arriver derrière.
1: Un dernier.
5: Et les derniers, si un pote t'envoie un texto crypté en mettant fuis maintenant, tu rentres pas.
1: Oui, logiquement. Je suis d'accord.
4: Si elle a une arme aussi.
1: Ouais, écoute.
5: Non, là, c'est.
1: T'as raison, si elle t'attend avec un couteau, tu fais rouf. Allez, à tout de suite.
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0: reprend à 15h30. Retour 16h. Et puis entre temps, si vous vous baladez de radio en radio, on est sur Europe 1 aussi, avec une bonne partie de l'équipe. Pour, il y en aura pour tout le monde. Et il y a des gens qui nous regardent sur Europe 1 TV l'après-midi.
1: Oui, et bah, hier il y a eu un petit couac. Apparemment il n'y avait pas de son. Donc ça,
0: il faudrait que cette
1: aujourd'hui.
0: Il faudrait que cette émission un jour elle soit sur C-Star ou Europe 2 TV. Là, les gens ils pourraient nous voir le matin. Alors c'est pas qu'on est très design, mais il n'y a rien sur Europe 2 TV.
1: Enfin, pas très design, pas pour toi.
2: Il y a des clips.
0: Il n'y a rien. Sur Europe 2 TV, il n'y a rien.
3: Des clips,
0: ouais. Ouais, y a des...
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0: Moi, je me filme avec un téléphone, tu vois, comme ça, et puis on met un fil, comme ça, au bout, on relie à la 307 de Piètre. La 307 de Piètre devient la régie.
2: Heureusement, j'ai plus trop de batterie.
1: Il n'y a pas d'antenne, donc ça va être compliqué.
2: J'ai pas d'antenne.
0: Une info vient d'arriver, alors, elle est tordue, mais alors là...
6: Alors ça, c'est très tordu et bougrement pas intelligent.
0: Montage léger et subtil. Au Japon, certaines personnes font sécher des poulpes bleues. Ouais. C'est la race de poulpe. Mmh. Les mélangent avec du tabac et les fument pour provoquer des hallucinations.
2: Oh là là.
7: Effectivement, c'est tordu.
0: Cela provoquerait des distorsions visuelles et des sensations étranges, comme si les objets se mettaient à danser.
2: Oh là là.
0: Bon.
3: Ouais.
0: Après,
3: ouais.
0: Faut accepter d'avoir une cigarette avec un bout de tentacule. Est-ce que le poulpe, tu le roules dans un énorme papier ou est-ce que chaque tentacule devient une clope?
2: Bah non, je pense que c'est
3: absolument.
2: Ouais, tu dois pouvoir le fumer comme ça. Oh non, bah non, il le mélange, en fait, il le met en poudre.
1: Il le met en poudre.
0: Il ferait mieux de lui faire bouffer du tabac, puis tu l'allumes directement.
2: C'est vrai,
3: chicha au soleil.
0: Vous souvenez de Paul Le Poulpe?
2: Oui, qui faisait les prédictions de match de
1: les
2: foot pour la Coupe du Monde.
0: Voilà, depuis, il voit l'OM gagner la Ligue 1 cette année. C'est un peu hallucinogène pour l'instant. Mais non, le championnat n'est pas fini, monsieur.
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0: 9h moins le quart, la culture arrive avec les moins grosses têtes sur Europe 2. À tout de suite.
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0: C'est Europe 2, salut. Martin Garrix et Ed Sheeran, c'est ce que vous allez entendre dans un instant. À 9h, nous ferons un point sur l'amour et dans le pré.
2: Oui.
0: Avec
2: semaine passée hier soir.
0: Personne, ouais, il y a une personne qu'on recherche même. On en parlera, ouais. On en parlera tout à l'heure. La machine à café aujourd'hui. Ah, journée mondiale des rhinocéros. En voilà une journée qui sert à rien.
2: Oui.
0: Mais si, sauf pour les rhinocéros, vous allez me dire. Donc nous en parlerons tout à l'heure. Ça permettra de réviser son niveau en rhinocéros. Le bar de Pietre va ouvrir et puis.
2: Ouais.
0: J'aurai une mauvaise nouvelle. La production de vin 2026 risque d'être en forte baisse.
2: Ah bah oui. Là, les raisins sont plus petits.
0: Sécheresse. Voilà. Moins d'eau à l'intérieur. Plus de sucre. Plus d'alcool.
2: Aïe.
0: Voilà. Moins de volume.
2: Mais pareil que le champagne, par contre, il est ouf cette année, je crois. C'est
0: mais
2: ça.
0: Il est pas plus ouf. Fait. Forcément, il est plus alcoolisé.
2: Alcoolisé.
0: Il risque de faire 13 degrés cette année où ils, ouais. Ils ont demandé les modifications.
2: Ah, juste une petite coupette.
0: Bah voilà. Parce que donc pareil, moins de volume, plus sucré, ouais. Plus dosé, plus alcoolisé.
2: Ça va pas ranger les affaires de natte, ça.
0: Bon, non. Ah merde, c'est vrai qu'on se marie.
2: Ah voilà, bah, t'es en plein dedans, toi là.
0: On se marie l'année prochaine. Putain, pourquoi je me marie au moment où il.
2: À 23h, on sera tous avec la cravate sur le front. Allez, Nat, je montre en route.
26: Voici la pièce démontée.
0: Il pourrait y avoir un peu de respect pour mon futur mariage.
26: Non, ça va. Moi, on fera 4 mariages pour une lune de miel. On va noter et tout.
2: Oui.
0: Ah ouais. Bon, pour l'instant, je crois que c'est l'heure de la culture.
2: Voilà.
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0: Ça va sinon ?
1: Non, parce que j'étais avec notre producteur. Comme tu voulais tous les jingles, j'étais en train de mettre un message en fait.
0: J'adore ces petits moments. J'adore ces petits moments de. Mais pas ! Qu'est-ce que.
1: Non, je te prouve.
0: Tu sais
1: qu'il faut les. Qu'il fallait
0: non, mais
1: les jingles.
0: Tu sais, comme ce moment où t'es en cours, t'as mis ta tête, tes yeux sont derrière ton doigt.
2: T'es en train de sombrer.
0: Tu fais genre, tu sais, genre, t'as ton stylo, puis t'entends Sébastien, caméra. Et t'es comme ça, tu fais non, je dormais pas. Voilà, allez, on y va.
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27: Eh bien, bonjour à tous, bonjour et bienvenue sur Europe 2 dans les moins grosses têtes avec à mes côtés celle qui normalement ne fait pas bibi debout mais qui pourtant y arrive enfin quand elle dort pas, Stouff. À côté, celui qui a de quoi faire pipi debout mais lui il en met partout d'après sa femme, Pietre.
2: Bonjour.
27: À côté de lui, celui qui ne fait ni comme Stouff ni comme Pietre car lui il fait ça dans la douche, Corentin.
2: Écologie.
27: Et enfin, ouais. Le dernier qui est tellement grand qu'il le fait assis, sinon il a la tête dans le plafond, vite.
2: Oui.
27: On va commencer avec une première question de monsieur. Avant il y avait la peste et maintenant. Ah, bu la peste. Avant il y avait la peste, maintenant bu la peste.
2: Bu la peste.
27: Bien. Pouvez-vous me dire qu'est-ce qu'un antipodiste ?
26: C'est quelqu'un qui n'aime pas les AirPods.
27: Non.
2: Les antipodes.
27: Non.
2: C'est quoi les mecs qui n'aiment pas les petits personnages qui sont derrière Jean-Luc Reichmann avant là.
27: Les Zizipodes. Non, pas du tout. Non, alors vous avez tous déjà vu ça au moins une fois.
2: C'est quelqu'un qui dit qu'il n'y a pas de pôle Nord et pas de pôle Sud.
27: Non.
1: Ouais.
27: Un platiste. Non, pas du tout. Non.
1: C'est
27: physique, c'est avec les pieds, et vous l'avez tout.
1: Eh ben, il aime pas les pieds, il aime pas les doigts de pied.
27: S'il les aime bien,
2: c'est quelqu'un qui suce les orteils.
27: Non. Il aime bien et pour cause, il en a besoin, et vous avez souvent vu ça à la télévision, peut-être quand vous étiez petit.
26: Ah, il a plusieurs doigts de pied. Enfin, il en a 6, quoi.
2: Des chaussettes.
27: Non, un antipodiste, il fait quelque chose, et ça a un rapport avec les pieds.
2: Pieds nus, il fait des trucs pieds nus.
27: Ah, il se ronge les ongles de pied. Non, pas du tout. Non.
1: Il veut pas.
27: C'est
1: il
27: un
1: veut
27: porc,
1: pas...
27: ça, tout simplement.
1: Il veut pas marcher.
27: Non. Alors si, mais vous l'avez vu quand vous regardiez. Je vais vous aider un petit peu au cirque.
1: Ah, il fait du jonglage avec ses pieds.
27: Un acrobate qui fait du jonglage avec ses pieds en étant couché sur le dos. Bonne réponse.
2: C'est vrai que c'est pointu, ça.
27: Ouais. Madame Stouff.
2: Il y a des formations, c'est éligible au CPF.
27: On va terminer avec une dernière question de Madame. Pour réveiller Elisabeth II, il faut crier. De Bourg-la-Reine.
26: Oui.
27: Il existe une phrase en tchèque qui ne possède aucune voyelle. Que signifie-t-elle en français ? Écoutez bien.
26: C'est ma table basse que j'ai commandée. Est-ce que c'est une insulte
27: Alors, je n'arrive pas à savoir si c'est une insulte, mais en tout cas, c'est...
26: Est-ce qu'on le dit, nous, régulièrement
27: On le dit rarement.
4: On le dit rarement.
27: Moi, je pense que je ne l'ai même jamais dit à personne.
4: Est-ce que c'est un ordre?
27: Alors, oui, c'est quelque chose, en tout cas, c'est d'indicatif, oui.
4: Okay. Rajoute des voyelles dans ta phrase,
27: non,
4: ça veut dire.
26: C'est débile.
27: Alors, c'est débile et ça peut servir les samedis soirs, très tard, quand on est un peu malade.
26: Mets tes doigts pour vomir.
27: Alors, c'est plus cool. Pas pour vomir. Enfonce ton doigt dans ta gorge, se dit en tchèque.
6: Strč prst skr skr.
4: Ah, ben voilà.
26: Ça peut servir.
4: Ça s'écrit comment?
27: Voilà. Je vous donnerai tout ça dans une autre émission. Bonne réponse de Corentin. Mes chers moins grosses têtes, c'est fini pour aujourd'hui. On se retrouve jeudi et sachez ceci. Pour se faire peur, les agents SNCF regardent des films d'horreur.
4: Des films d'horreur.
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0: Laissez-moi vous parler d'un collège où ils ont modifié le règlement intérieur. Tu peux plus venir habillé comme tu le souhaites. Alors déjà, il y a beaucoup de lycées et de collèges où tu peux pas mettre n'importe quoi. Mais attention, là, c'est beaucoup plus pointu. Je vous explique ça dans quelques secondes. L'amour est dans le pré. Nous reviendrons sur une sale histoire qui a eu lieu hier soir sur M6. Et puis, la production de vin sera en baisse en 2026. Renaud, le chanteur, viendra nous en parler dans un instant. Dans 3 minutes, 9h.
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0: Reste avec nous. Vous ne bougez pas, c'est Europe 2. Je vous enverrai au parc Astérix tout à l'heure.
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0: Courage, si vous êtes en voiture tous les matins, on vous accompagne du saut du lit jusqu'au boulot entre 7h et 11h. C'est Europe 2, un point sur la météo et les infos. Cédric Lecor va vous dire qu'il ne fallait pas s'habiller trop chaud aujourd'hui.
13: Ouais, c'est vrai, de 22 à 33 degrés ce mardi du nord au sud, un dernier jour de l'été chaud donc et ensoleillé sur l'ensemble du pays. Je vous détaille tout ça dans 2 minutes. Et ce mois de septembre devrait donc battre un nouveau record de température, le changement climatique qui inquiète les nouvelles générations. Dans une tribune publiée dans le journal Libération, des collégiens, des lycéens, des étudiants dénoncent l'inaction de l'État et réclament un plan d'urgence. Dans une lettre ouverte, plus de 40 000 signataires interpelle également Emmanuel Macron. Une grande journée de mobilisation aura lieu samedi avec des rassemblements à Paris, Bordeaux, Rennes, Lyon ou encore Strasbourg. Face à la flambée des prix à la pompe, le gouvernement va tenter de répondre à la grogne sociale qui monte. Plusieurs ministres vont dévoiler à partir de 17h lors d'une conférence de presse les nouvelles aides de l'État pour atténuer l'explosion des prix, à la fois pour les particuliers et les entreprises dans les secteurs les plus touchés. Les pêcheurs de Méditerranée reprennent la mer après leur rencontre hier avec leur ministre à 7 et au Gros du Roi. Catherine Chabot leur a confirmé les aides sur les carburants, leur a proposé aussi un plan de sauvegarde de la pêche en Méditerranée avec de nouvelles discussions ouvertes autour des quotas. Les restaurants universitaires victimes de leur succès, ils devraient tourner au ralenti aujourd'hui, voire même être fermés pour certains en raison d'un mouvement de grève du personnel en cause des cadences infernales, un manque d'effectifs alors que leur fréquentation a bondi de plus de 20% depuis la mise en place du repas à 1€. Les syndicats réclament des moyens supplémentaires et de meilleurs salaires. 18 années en NBA. 2 deux médailles d'argent aux JO de Tokyo et de Paris. Nicolas Batum a annoncé la fin de sa carrière dans une vidéo. Le basketteur de 37 ans, ancien capitaine des Bleus, formé en Normandie puis révélé au Mans, avant de partir outre-Atlantique, va ainsi prendre sa retraite. Il aura joué plus de 1200 matchs en NBA. Et puis le football, détenu plus sobre que d'habitude, les Bleus sélectionnés par Zinedine Zidane ont fait leur arrivée hier à Clairefontaine en l'absence de journalistes qui ne sont plus conviés à ce petit rituel. L'équipe de France va préparer dans les prochains jours les 4 prochains matchs de la phase de poule de la Ligue des Nations. Première rencontre vendredi face à la Turquie.
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13: Un ciel azur sur l'ensemble du pays pour ce dernier jour de l'été. Juste quelques nuages ce matin sur la pointe bretonne et dans le Pays Basque qui vont rapidement se dissiper avec en prime des températures en hausse. Minimale de 22 degrés à Valenciennes, 26 à Alençon, à Moutiers et Clermont-Ferrand, 25 à Auxerre, 27 à Blois, 31 à Agen et de 27 à 32 degrés sur les bords de la Méditerranée où Mistral et Tramontane sont encore au programme. Bonne matinée avec Coé sur Europe 2.

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1: Salut, c'est Europe 2 que vous écoutez. Vous pouvez nous laisser des messages quand vous le voulez. 06 33 11 32 11, c'est mon WhatsApp. 06 33 11 32 11, vous nous envoyez des messages vocaux. On y va.
2: Salut Chloé, salut les amis. Voilà, moi je voulais souhaiter un bon anniversaire de rencontre à mon mari, Yvan, qui est chauffeur routier. Voilà, le 20 septembre, donc dimanche, ça faisait 23 ans qu'on était ensemble.
1: C'est bien ça.
2: Et on a complètement oublié de fêter notre anniversaire. Donc voilà, juste pour lui dire que je pense à lui, que je l'aime. Après, Chloé, Corentin, si vous voulez me faire un petit striptease, bah, je prends aussi. pas sûr que Nathalie est la nouvelle chérie de Corentin,
1: mais
2: on sait jamais, hein.
1: Mais oui.
2: Qui ne tente rien à rien.
1: Mais je sais bien, mais...
2: Allez les copains, je vous fais des gros bisous.
1: Mais...
2: Bye bye, c'est Audrey de Solante, à côté de Noyon.
1: Oui, mais Audrey
3: attends, c'est où
1: Audrey, tout ne peut pas être bon à ce qu'on se mette tout nu, quel rapport.
4: C'est juste à côté d'où habite ta nouvelle chérie.
1: C'est l'anniversaire de rencontre avec mon chéri, foutez-vous à poil.
3: C'est Noyon, moi je vais faire payer, j'ai besoin.
5: Vous remarquerez qu'elle n'a pas demandé Pietre et Vito.
6: Ah oui. Ah, parce qu'elle a déjà vu.
1: Désolé.
4: On y était la semaine dernière, elle, on lui a pris 50 balles.
1: Vous savez. D'ailleurs, tu l'as toujours dans le cul. Vous ferez.
3: Vous
1: savez que ça, c'est un truc très féminin. Les anniversaires de tout et n'importe quoi. Moi, ma chérie.
5: Oh, mais c'est de rencontre, c'est normal.
1: Attends, moi, Nat, elle me fait l'anniversaire de notre rencontre.
5: Oui, bah normal, je trouve ça normal.
1: Ensuite, la dernière fois, elle me dit, tu sais quelle jour on est là? Je lui dis non. Elle me dit, c'est ce que c'est? C'est l'anniversaire de notre premier bisou.
5: Ah
1: donc,
5: oui,
1: elle
5: non,
1: me
5: ça,
1: compte
5: non,
1: bah, le premier bisou.
4: Ouais, elle est malade, elle sait qu'elle a un cadeau à chaque fois.
1: En fait, c'est un petit peu ce que je lui ai dit. Je lui ai dit, écoute, je lui ai dit, chérie, je peux pas cumuler 6 fêtes par mois parce qu'il y a un moment.
5: Ouais, mais toi, comme t'es coin-coin. Ouais.
1: Et non, ce serait pas notre. L'anniversaire de notre première choucroute Stoffel.
4: On s'est rencontrés un mardi, du coup, tous les mardis.
3: Ouais.
4: Faut faire un cadeau.
1: Mais Nat, elle me fait ça. Elle me fait des souvenirs de fêtes, de machin. Donc, alors, attendez. Quatre enfants. Quatre enfants.
5: Et bah quoi?
1: Plus Nat. On est déjà sur cinq anniversaires.
3: Les beaux-parents,
5: oui, bah
4: Grisouille.
1: Ah non, Grisouille, on a un truc, c'est comme un mandalire, on est sur la date de naissance, on est moyen.
3: Pas les beaux-parents?
1: Non, les beaux-parents,
3: quand même.
1: Je suis d'accord, mais je fais pas forcément un gros cadeau, je fais des fleurs.
5: Je comprends pas où tu veux en venir, parce que les anniversaires, c'est normal.
1: Attendez, les anniversaires, on suit à 5. On va ajouter la Saint-Valentin.
5: Oui, normal.
1: Vous me rajoutez Noël.
5: Normal.
1: Vous me rajoutez
4: la fête des mères.
1: La fête de la rencontre. La fête des mères.
5: Normal.
1: Et là, on vient de rajouter la fête du premier bisou.
5: Non.
1: Je suis pas propriétaire d'Europe 2.
6: Et le bouquet tous les samedis aussi.
1: Et le bouquet, oui, mais ça, je ne le compte pas. Ça vient de moi.
3: La fête des grands-mères, peut-être bientôt. Ouais.
4: Et comme vous êtes catholique, juif, musulman, hindouiste.
5: Voilà. Toutes les fêtes.
6: La première fois qu'elle est montée dans ta voiture, la première fois que tu lui as ouvert la porte aussi.
1: Le mec qui invente des fêtes. Je fais qui pour l'Aïd du Christ, qui quand même. Non, mais les fêtes religieuses, ça, c'est rien, ça. C'est normal. Non, mais vous voyez, j'en suis déjà à 10 célébrations dans l'année.
3: Mais c'est pour tout le monde pareil.
4: Ça en fait des sacs à main ou des gourmettes. Hein. C'est Mister T, Nat.
1: Non, mais ça en fait des idées cadeaux. Parce que c'est pas tant le prix, parce qu'il ne faut pas exagérer. C'est les idées.
5: Oui, mais après, c'est une petite attention, ça ira, ça suffit en fait.
6: Oh, t'es cru, je suis pas sûr.
4: Ça suffit?
5: Non,
6: je suis pas sûr.
4: Une petite attention. Tiens, je t'ai ramené un carnet de post-it.
5: Bah non, mais ça suffit. Un petit resto, un petit truc.
1: Rien, je t'ai rechargé en sopalin pour l'année. Ouvre le placard. Ça fait pas rêver un stock de sopalin, t'as pu y aller, chérie. Non, honnêtement, il faut avoir des idées. Vraiment, faut
5: moi, le resto, ça fait toujours plaisir.
1: Oui, mais il y a le resto en plus.
4: Ah oui, ça va avec le cadeau.
5: Ah mince.
1: Mais tout ça pour dire qu'il faut vraiment qu'on ait des idées, nous, les gars. Et à l'inverse, c'est vrai que je pense que pour vous, les filles, nous offrir des trucs, c'est très compliqué.
5: C'est très, très, très compliqué.
1: C'est plus simple d'offrir pour une femme que pour un homme.
6: Mais moi, je demande rien, moi.
5: Ouais, vous demandez rien.
6: Si, je demande des services.
5: Ah bon?
1: Il me tue la magie à chaque fois.
3: On va
1: parler de l'amour est dans le pré. Un nouveau numéro de l'amour est dans le pré. Le chouchou du public, celui qui fait rire tout le monde, c'est Jean-Louis.
3: Ah ouais.
1: Alors Jean-Louis, il a deux prétendantes qui sont chez lui, sauf que Jean-Louis, il a un coup de cœur pour l'une des deux, alors ce qui arrive souvent, et ne calcule pas la deuxième qui s'appelle Léonie. Alors, ce qui devait arriver arriva, Léonie est partie sans rien dire et Jean-Louis s'est rendu compte un peu tard. Du coup, il la cherche partout dans le village.
2: Elle est où Léonie?
7: Mais ça. Léonie! Léonie! Mais ça.
2: Mais
7: ça. Pas dans le gîte là. Je sais pas ce qui s'est passé, je sais pas. Je me suis pas aperçu qu'il manquait Léonie. Mais ça.
1: Mais.
7: Ouais, c'est rien passé, c'est pas. Ou peut-être le frais, elle en profite.
1: Non, ah, elle s'est barrée. Oh non, Léonie n'est pas partie prendre le frais ni visiter le village en pleine nuit. Non. Et pourtant, Jean-Louis continue de chercher Léonie.
7: Non, pas possible de visiter le village. Non, c'est pas possible. Mais ça. Merde. Ah, c'est compliqué. Ouh là là.
1: Eh oui.
7: Léonie.
4: Pression qui cherche son chien.
1: Le pire. C'est que le numéro d'hier s'est terminé sans que l'on ait des nouvelles de Léonie. Non. Alors je pose cette question. Où est passée Léonie, la prétendante de Jean-Louis? Léonie a-t-elle fui ou a-t-elle été discrètement mangée par Jean-Louis?
4: T'as encore un bout de Léonie qui n'est pas
1: le La réponse, prochainement. Enfin, j'espère qu'on aura des nouvelles de Léonie.
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0: Le bar de Piètre va ouvrir d'ici quelques minutes. Ça va parler d'actu. Oui, mais de quoi parleront-ils? Renaud sera notre invité. Passé 8h30 tout à l'heure, les prods de production de vin risquent d'être en baisse cette année en 2026. Il va répondre à tout ça.
1: Je vous écoute chaque matin en mangeant mes œufs brouillés avant de partir à l'école.
0: C'est bien,
1: dites-moi pas que c'est pas vrai.
0: Mais si, mon grand.
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0: Mais si que c'est vrai. C'est la journée mondiale du rhinocéros aujourd'hui. Donc, bon, c'est évident, hein, ça c'est le sujet aujourd'hui, la machine à café. Hein. Je pense qu'hier c'était l'essence, aujourd'hui on va passer au rhinocéros. Hein. Je pense que c'est,
3: c'est super important. Il y a des gens pour qui.
0: Bien sûr, il y a des gens qui sont.
3: Oui, ceux qui ont un animal de compagnie.
0: Oui, on parlait du rhinocéros. Bon. Alors, si jamais un collègue de bureau vous en parle, voici les termes techniques.
3: C'est super important. Il y a des gens pour qui.
0: Bien sûr, il y a des gens qui sont. Oui,
3: ceux qui ont un animal de compagnie.
0: Oui, on parlait du rhinocéros. Bon. Alors, si jamais un collègue de bureau vous en parle, voici les termes techniques pour se la péter en rhinocéros.
3: Ça fait un sujet de conversation.

0: sévit sur Internet.
1: Ah oui.
2: Mais
1: ouais.
2: Non, mais c'est pas le bon sujet là. C'est, pas
3: c'est
2: ça.
3: Quoi le rapport avec le.
2: On parle de rhinocéros.
1: Moi, écoutez, c'est ce que j'ai mis sur sur Meta. Et j'ai mis qu'est-ce qu'un brouteur sur Meta. Il m'a répondu ça. Donc,
0: Pietre, je vais te frapper. Je vais te frapper physiquement.
3: Avec le rhinocéros.
0: On parle des animaux qui mangent de l'herbe.
3: Mais qu'est-ce que t'as fait?
1: J'ai demandé des termes techniques sur le rhinocéros. Après, j'ai rentré dans la barre d'un qu'est-ce qu'un brouteur. Et il m'a répondu ça. Après, moi, j'en sais. Je fais confiance à l'intelligence artificielle.
0: Mais non. Je sais plus quoi faire. Parce qu'il rumine, parce qu'il mange de l'herbe, le rhinocéros.
3: Attends.
0: Mais ça n'a rien à voir avec le mec qui se fait passer pour Monica Bellucci au fin fond de l'Afrique.
1: C'est ça, pas moi.
0: Qu'est-ce qu'un membre tridactyle?
2: Ah, mais ça, c'est.
1: Ça, alors, c'est
2: dans l'équipe, on en a un.
1: Ouais, ouais, c'est-à-dire qu'il touche tout le monde.
4: Ouais, il est tridactyle.
0: Il est tridactyle.
1: Comme le président de notre président, il est tridactyle, je trouve.
0: C'est vrai. Ouais. Je l'ai vu avec le flic américain.
3: Ah, mais...
1: ouais, il est tridactyle.
3: Un brouteur, c'est aussi ceux qui font du braconnage sur les rhinocéros. C'est pour ça.
0: Ah, voilà, c'est le braconnage.
1: Ouais.
0: Merci, Stouff. Heureusement que t'es là, parce que je peux te dire que l'autre crétin des Alpes, là, j'étais bien avec mon brouteur. Bon, je suis passé au membre tridactyle. Alors, non, c'est pas quelqu'un qui touche tout le monde, il est tridactyle.
3: Ah.
0: C'est un membre, patte, main ou pied, qui ne possède que trois doigts ou trois orteils, comme les autruches.
1: D'accord.
0: Ou c'est deux, les
1: Bah, les rhinocéros, du coup, aussi.
0: Ah, c'est trois. Bah, ouais, c'est ça.
4: C'est dans Scarimovie aussi, qui vient dans la main dans la queue.
0: Qu'est-ce que la translocation?
1: Ça, c'est quand tu t'achètes, tu prends une voiture de location, mais t'es obligé d'écouter
3: mais
1: de la trans.
3: C'est quoi le rapport avec le rhinocéros, encore?
5: Allez, bienvenue chez Six Star, ouais. N'oubliez pas de ramener la C5, tiens.
1: Ici, c'est Six, c'est pas Europe Car.
0: Allons, on y va.
1: La translocation
0: sur la boîte à clé disponible, bien sûr, vous avez la place B2.
5: Hein, n'oubliez pas de faire le plein avant de la rendre.
1: Sinon, c'est 4 euros le litre.
0: 4,82. La translocation, c'est une opération de conservation qui consiste à capturer des spécimens dans leur habitat d'origine pour les mettre dans une zone sécurisée.
4: Ah. C'est pas mal quand même. Hein. J'ai envie de refaire un petit tour de voiture de location.
0: Non. Allez, remets quand même.
1: Allez.
0: Une voiture de translocation, c'est une voiture de location qui coûte de la trans. Hein. C'est très con, c'est très con.
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0: C'est Europe 2, bonjour, il est 9h15.
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3: Il y aura quand même l'extinction, mais avec un peu de sourire quand même. 9h24, salut, c'est Europe 2. 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
3: 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La seule chose qu'on vous demande, c'est une petite photo quand vous y êtes. Voilà, c'est
4: oui.
3: Ça nous fait plaisir. Tu sais, puis bien le moment où vous êtes descendu, le truc avec l'eau, là, t'es recouvert.
4: Génial.
5: Mais en hiver, ils le font aussi, ça ?
3: Je sais pas. Mais on n'est pas encore en hiver, là.
5: Et quand ça gèle, en fait, le truc, il passe au-dessus.
3: Vous savez qu'on l'a fait la dernière fois avec Vito et toute l'équipe. Ouais. Le premier, je me suis mis derrière.
4: C'était énorme.
3: Parce que je me suis dit, techniquement, j'ai calculé, tu sais, le tronc d'arbre qui descend.
5: La bûche.
3: Je me suis mis derrière. L'eau est passée complètement au-dessus. J'ai pris, je pense, une vague comme j'ai jamais pris, complètement sur l'arrière. Le deuxième, derrière, il y en avait un autre.
4: C'était le grand splash ou
3: je le fais. Le deuxième, je l'ai dit, je ne sais plus lequel dans lequel ordre. Je me mets cette fois-ci. Coco ne va pas se faire avoir devant.
5: De l'arrière.
3: Devant.
5: Devant. Ah oui, alors.
3: Eh ben, c'est là que j'ai pris tout repris deux fois plus dans la gueule.
5: Et à ce moment-là, un auditeur est venu le voir en lui disant « Coco, est-ce qu'on peut faire une photo ?»
3: Ah bah là, je peux te dire que...
6: Il faut toujours regarder ceux qui passent avant toi. Comme ça, tu vois lesquels sont
3: mouillés.
6: Ah
3: ouais, mouillés. Mais j'ai pas été bon là. Ouais. Le bar de piètre est en train d'ouvrir.
5: Ouais.
3: C'est le moment, les gars, ça parle d'actu.
6: Qui c'est qui m'a mis un café ?
3: Oui, mais de quelle actu parle-t-il ?
5: Je suis désolé. On met un coup de calva dedans.
6: Bah ouais.
5: Bon, hey, t'imagines ? Quoi ? Ouais, bon. Hey, t'imagines, tu fais... Non, mais truc ça, et ça, c'est grave, ça.
6: De quoi ?
5: On se rend pas compte, là. Mais t'imagines, tu fais tes courses,
6: ouais.
5: Tu manges Elsie, là, comme qu'ils disent, là, machin. Et puis là, d'un seul coup, ta femme, elle se transforme en éléphant rose.
6: Ouais, après, si t'enlèves le rose, c'est déjà un peu le cas, non ?
5: Qu'est-ce que t'es en train de dire, là, que maman les
3: mâche ?
6: Ouais, quand même.
3: Je n'ai rien compris.
4: Des substances illicites ?
5: Attention à qu'est-ce que tu
3: fais. Ouais, c'est ça, un truc qui se fume.
6: Ouais, bah, qu'est-ce qu'ils vont faire de tout le stock, là ?
5: Ah, bah, ils vont tout détruire, j'imagine. Ils ont juste mis une palette de côté pour Pierre Palmade. Mais sinon, tout le reste, ça dégage. Ah, bah, ouais, c'est dangereux.
3: Il y a de la drogue quelque part.
4: Illicite, oui.
5: Ouais, il y a de la drogue quelque part, mais ça devrait pas y être.
4: Dans la peur,
5: non, c'est pas de la drogue, c'est pas de la drogue.
4: C'est
5: une substance dans un truc qui est censé être bon.
3: Exactement. Monsieur, je suis tout.
5: Et là, normalement, parce que laisse tomber les deux autres, tu as trop vite.
3: Je savais qu'on pouvait choper des trucs hallucinogènes dans les champignons, mais pas avec les légumes.
6: C'est pas un légume, c'est un fruit. C'est toi le légume.
5: Arrête
6: de picoler, t'as un légume.
3: Ah, ça y est.
4: Un légume, ça c'est des tomates.
6: C'est quoi ?
4: Ah, les tomates !
3: C'est les tomates empoisonnées dans une marque...
5: Hallucinant. C'était chez Carrefour, en fait. C'est des tomates en boîte.
3: Ah, c'est en boîte. C'est pas les tomates fraîcheurs que t'achètes en grappe. Ah oui, bon,
5: de la marque Simply. C'est leur truc pas cher, en fait. Conditionnés dans des boîtes de conserve de 800 grammes, les produits ont été commercialisés entre le 7 avril et le 17 septembre 2026 dans les points de vente Carrefour de la France entière. Après, j'ai des références,
3: mais
5: ça va être chiant. Bah, ça te fait des alus.
4: Il y a des champignons là-dedans, c'est quoi ?
3: Genre, tu te fais une bolo.
4: Oh, c'est dangereux.
3: Mais c'est dangereux.
5: Ah, bah oui, c'est dangereux.
3: Mais non.
5: Et ouais, des substances hallucinogènes. En fait, ils ont dû mettre un produit dedans, ça a réagi avec. Et
4: après, en plus, c'est horrible parce que tes boîtes de conserve, tu les conserves justement, tu les manges pas tout de suite.
3: Et puis t'oublies.
5: Et puis tu te retrouves en train de faire des bisous à ton placard de porte d'entrée.
3: Merci.
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0: Il y aurait donc moins de vin dans la production 2026. Renaud sera notre invité pour nous en parler dans un instant. Sachez quand même, si vous connaissiez quelqu'un qui était dans le coma, je vous parlerai d'une sortie de coma incroyable dans un instant. Ça, c'est ce que vous allez entendre aussi. J'adore ce titre. Et le sondage du jour, monsieur Corentin, sera
1: les Français et les animaux de compagnie.
0: Ah ouais, bah, alors là, ah oui.
1: T'as perdu ton petit pigeon, là. Jean-Plume.
0: Jean-Plume.
1: Bah, c'était ton animal de compagnie.
0: Il n'est pas perdu, il s'est envolé, il est reparti. Dans la nature, les news et la météo. Cédric Lecor, c'est le moment de faire un petit point, mon Cédric.
2: Salut Corée, bonjour à tous. L'été va jouer les prolongations avec encore du soleil et de la chaleur dans les prochains jours. Encore plus de 30 degrés dans le sud de la France. Météo plus complète à la fin de ce flash. Jusqu'à quand les prix à la pompe vont-ils augmenter? Une question sans réponse. Une chose est sûre, la grogne continue de monter. Certains secteurs d'activité sont particulièrement impactés, comme les infirmières libérales qui se déplacent à perte, selon des représentants de la profession. Le gouvernement doit justement annoncer en fin de journée de nouvelles aides pour les entreprises et les particuliers. Selon son entourage, Sébastien Lecornu veut proposer aux parlementaires d'inscrire dans le budget pour 2027 une règle d'or pour restituer aux Français les surplus éventuels de TVA générés par la hausse des prix des carburants. Dans les faits, en raison de la baisse de la consommation, l'État a vu ses recettes chuter ces derniers mois. Des files d'attente qui s'allongent pour les étudiants et des cadences jugées infernales pour le personnel. Ces jours de grève dans les restaurants universitaires où le nombre de repas servis a bondi en moyenne de plus de 20% depuis le printemps dernier, depuis la mise en place du repas à 1 euro pour tous les jeunes. Un succès bien au-delà des prévisions et des budgets alloués par l'État qui a promis une nouvelle rallonge. Les syndicats réclament des embauches et des hausses de salaire. Elle ne menace pas seulement nos emplois. L'intelligence artificielle est aussi pointée du doigt pour son impact environnemental. C'est justement l'objet d'un rapport remis hier par 3 sénateurs. Pour répondre aux milliards de requêtes quotidiennes, les data centers qui vont continuer à avoir le jour en France devront être 10 fois plus puissants qu'aujourd'hui, avec pour conséquence une explosion des émissions de gaz à effet de serre et des ressources en eau de plus en plus importantes pour les faire fonctionner. Un bouquin explosif ce mardi en rayon. Charles Spencer publie un livre consacré à sa sœur Diana, décédée dans un accident de voiture à Paris en août 1997. Un hommage aux allures de règlement de compte, avec des accusations à l'encontre du roi Charles III, son ex-mari. Ça sort aujourd'hui aux éditions Flammarion. Une nouvelle série aujourd'hui sur Netflix et elle pourrait bien devenir addictive, Minerva Academy, un thriller dans le quotidien secret et étouffant d'un lycée militaire de Naples avec 3 jeunes que tout oppose, venus pour fuir leur passé, honorer une tradition familiale ou corriger un mauvais comportement. Ils vont notamment devoir renoncer à leur téléphone portable mais aussi aux relations sentimentales. 8 épisodes pour cette première saison qui arrive donc ce matin. Et puis il y a du volley cet après-midi, les Bleus opposés à la Roumanie à 15h en quart de finale de l'Euro, donc de volley, un adversaire de taille qui avait battu justement l'équipe de France lors des phases de poule il y a quelques jours. Ce sera à suivre à partir donc de 15h sur la chaîne L'Équipe.
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2: Le dernier jour de l'été sera chaud et ensoleillé. De très rares nuages ce matin sur la pointe bretonne et dans le Pays basque. Partout ailleurs, le ciel sera tout bleu avec en prime des températures qui vont repartir à la hausse. Minimale de 22 degrés à Fécamp, 25 à Paris, 26 à Chalon-sur-Saône, 27 à Laval et Bourg-Saint-Maurice, 28 à Tarbes et Poitiers. Mistral et Tramontane vont encore souffler fort ce mardi. 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
1: Salut toute l'équipe de Chloé, je voulais juste vous passer un petit message et vous dire merci d'être en rendez-vous tous les matins sur Europe 2, l'après-midi sur Europe 2 aussi.
2: Ah.
1: Et vous êtes géniaux, vous changez rien,
2: merci,
1: changez rien surtout. Vous nous réveillez, vous nous mettez le sourire et je voulais passer un petit big up à ma famille, Léana, Melinda, Melia et Thiago. Je vous fais des gros bisous mes enfants et ma femme, je t'aime.
2: Ouais, c'est bien.
1: Merci Europe 2.
2: N'oublie pas la date de rencontre, mon ami. C'est un conseil que je te donne. N'oublie pas. C'est important. Non, mais bravo et merci en tout cas à vous tous de nous écouter le matin et l'après-midi. C'est vrai que c'est un défi un peu dingue de faire les deux.
3: Oui.
2: Bon, en plus, on a rajouté une petite radio locale entre les deux. On fait un petit peu d'Europe, je ne sais plus comment ça s'appelle, Europe numéro 1,
4: c'est
2: je
4: ça.
2: Crois, à 15h.
3: Local. Bon,
2: voilà, c'est oui, ouais. Dans les bureaux. non, mais voilà, mais c'est une expérience de dingue. Comment vous voulez qu'on dise non? Vous savez que là, c'est quand même un truc de fou. Pour vous expliquer. On fait l'émission le matin sur Europe 2. L'après-midi sur Europe 2. 15h, Europe 1, il y en aura pour tout le monde. Et là, pendant deux jours, on produisait Jean-Pierre Foucault sur RFM.
3: Hey.
2: Non mais c'est quand même rigolo, produire Jean-Pierre Foucault.
3: Hey.
2: Les gars, oh
5: Jean-Pierre Foucault,
3: ouais. Et après, tu t'étonnes que j'oublie la moitié des jingles. Mais
2: Oh, si t'en oubliais que la moitié, je t'en voudrais pas.
6: Il t'a pas, bon. Donné, il t'a pas donné les numéros du loto.
2: Bien sûr, mais c'est Miss Poitou-Charente. Et alors, il a essayé de s'imiter. On a fait une vidéo ce matin.
3: Ouais. C'est souvent comme ça.
2: Il s'imite très mal.
3: Ouais.
2: Ah, moi, je lui ai dit, tu le fais mal, Foucault. Vraiment, j'ai aucun intérêt.
7: C'est quand tu lui as demandé si ça allait bien, il a dit, pas fou.
2: Non, il m'a fait une imitation de...
3: Les gens, c'est souvent comme ça, ils savent pas s'imiter eux-mêmes.
2: Je vais le faire écouter. C'est sûrement.
4: Et pourquoi tu veux qu'il s'imite?
2: Ah,
4: il se fait lui-même.
2: Non, mais il aurait pu faire un effort et bien se faire au moins, quoi, tu vois.
7: En fait, c'est les intonations.
2: Et voilà, attendez, je vais vous faire écouter. Hein. Donc, ça, c'est ce matin. Ah, là, c'est là.
8: Fofana, mais qu'est-ce qu'il
2: y a? Ça, c'est Fofana.
8: Oui, bonjour madame, vous attendez pour l'autographe de monsieur Foucault?
2: Voilà, puis là, je rentre.
8: Oui.
2: Ah.
8: Il paraît qu'on peut faire une photo.
2: Ah, je veux.
8: Il paraît qu'on peut faire une photo avec monsieur Foucault.
2: Et là, c'était bien.
8: Avec monsieur Foucault? Vous êtes Jean-Pierre? Vous êtes le vrai Jean-Pierre? Est-ce que... Bonjour Jean-Pierre.
9: C'est
8: ça me fait.
2: Il le fait mal. Il le fait mal, hein. Yeah, vraiment, c'est fou, fou, hein.
7: On dirait Chantal Latsou.
2: Oh,
7: ça fait soirée.
2: Ah ouais, vraiment. C'est
4: drôle.
2: C'est Chantal Latsou qui fait Jean-Pierre Foucault.
4: Mais il est très drôle, Jean-Pierre.
2: Eh oui, il est
4: top. Vraiment.
2: Donc voilà, c'est grâce à vous, tout ça. Merci de nous rejoindre. Et merci de nous écouter en podcast aussi. Je sais que les podcasts marchent fort et ceux qui nous écoutent avec l'appli Europe 2 ou toutes les applis de streaming. La semaine dernière, on a fait le record depuis le début, donc vraiment,
7: beau, ça,
2: merci de votre fidélité.
4: Peut-être que tu mettes le lien sur une de tes stories.
2: Ouais, pour combattre le record.
4: Voilà, et parce on clique, clique, clique, clique.
2: Vous connaissez pas Stouff, parce
4: on
2: que Stouff, à chaque fois, la fin de semaine, elle me dit... Bah, faut faire mieux que la semaine dernière. Non, mais il y a un moment, faut faire mieux. Hein. C'est ah, génie, mais enfin, ça ne s'arrête jamais.
6: Et dans le métro, je l'ai vu, elle va te voir les gens, elle va dire qu'est-ce que t'écoutes, toi?
4: Allez,
2: elle, avec une main levée comme ça, qu'est-ce que t'écoutes, là? Qu'est-ce que t'écoutes? Alors, les gens, ils changent, ouais, ils ont peur, bien sûr.
4: Non, mais il faut leur mettre le lien, il y en a qui ne savent pas forcément.
2: Mais évidemment, bah, je vais le mettre.
4: Les gens découvrent que t'es ici.
2: Voilà, tu as raison, Stouff. Qu'est-ce que je voulais vous dire dans un instant? Une info qui est bonne à savoir. Sur une personne qui est sortie du coma. Et puis un sondage sur les Français. Les animaux de compagnie. On adore les animaux de compagnie en France.
4: Oui.
2: Les chats, les chiens. Alors malheureusement, si on pouvait les adorer jusqu'au bout, jusqu'à la fin de leur vie, ouais. Plutôt que de les prendre des fois pour Noël. Et puis se dire, oh dis donc,
3: ça prend de la place.
2: Il en fait des dégâts, ce labrador, ouais. Comment ça, il faut le sortir, hein.
3: Comment ça, faut ramasser ses caca,
2: ah ouais,
4: comment tu peux l'abandonner? Je comprends pas, moi, les abandons, je ne comprends
2: parce
4: pas.
2: Parce qu'il y a des vidéos sur Instagram,
4: ah
2: où,
4: ouais, non, mais...
2: où c'est la viralité. C'est de faire plaisir à ses enfants en amenant un petit chien. Et tu filmes.
4: Ouais, mais...
2: Sauf que les délires Instagram, c'est pas la vraie vie. Et que des fois, le petit gamin que t'as offert à tes enfants, bah, il a fait un caca, il a mangé le drap, ouais. Il a fait des poils partout. Voilà. Mais si tu les aimes, faut les aimer jusqu'au bout.
6: Et, évidemment
2: et ça dure 15 ans.
6: Et évidemment que l'enfant ne va pas s'en occuper. Parce que
3: voilà,
6: les enfants,
3: c'est ce qu'il te dit aussi.
6: Je m'en occuperai, je m'en occuperai.
2: Ouais, non, un enfant de 4 ans, c'est pas lui qui va te le sortir dans la rue à 23h.
3: Même à 12, hein, s'en occupe pas non plus. Hein.
2: Non, mais honnêtement, pensez à tout ça. Un chien, c'est
4: un être vivant.
2: C'est une obligation, c'est une tannée. Dès que tu veux partir, alors t'as les petits chiens, tu les prends avec toi. Dès que t'as des labradors et compagnie,
3: ouais,
2: quand tu pars en week-end, tu pars en vacances, faut trouver les adoptions, voilà. Les familles d'adoption, faut mettre un peu de sous parce que c'est vite 40 euros par jour. Enfin, et puis c'est un budget bouffe.
3: Et puis si tu les emmènes, bah, la voiture, c'est une personne en plus, c'est une place en plus dans la voiture.
4: Et ça peut être malade.
2: Et pensez à ça si vous offrez, des fois, vous voulez faire ce cadeau, n'avez pas d'argent, vous avez du mal à boucler vos fins de mois, un animal, ça coûte cher.
3: Ouais.
2: Le vétérinaire, bah, il vous met une pilule pour le moindre truc, il en met une au chien, puis vous, là, il vous la met financièrement. les croquettes. Les croquettes, les machins, les accessoires,
7: les soins,
2: ça, ouais. Ça coûte de l'argent. Donc, et puis, pensez que si vous voulez en prendre un, il y a des refuges.
4: Voilà.
2: Qui, moi, la dernière fois qu'on a fait un truc avec un refuge, je vous assure, j'ai failli partir avec trois chiens. Moi.
3: Ah oui.
4: C'est
7: ça
4: dur,
7: doit faire
4: hein.
7: mal au cœur, je pense.
2: Bah, mais c'est un.
7: Parce
2: c'est
7: que
2: un
7: là-bas, en plus, il t'explique l'histoire.
4: Oui, du chien.
7: Du chien ou du chat, il t'explique pourquoi il est là et tu te dis, mais c'est horrible.
2: Non,
7: en fait.
2: T'as celui qui vient contre les barreaux, qui est contre
4: ouais,
2: toi.
4: Ouais,
2: et,
4: qui te quitte pas. Oh là là.
7: Enfin. Bah, ça se trouve, ils font exprès. Hein,
2: donc, pensez ouais. à ça et réfléchissez bien avant de prendre un animal. La production de vin en France pourrait tomber en 2026 à son plus bas niveau depuis 70 ans.
7: Terrible.
3: Alors, les productions ou la vente?
2: Alors, visiblement, c'est la production.
4: C'est la production.
7: Quand t'as moins de production, tu feras moins de ventes, forcément.
2: Ah non? Parce que tu peux garder du stock pour les autres années.
3: Oui.
2: C'est-à-dire que tu peux, avoir les ventes, elles s'effondrent, mais tu peux vendre tout ton stock.
7: Ouais, mais là ils disent qu'ils en vendront moins parce que le vin sera moins qualitatif.
2: Ah, ça je sais pas.
7: Ah ouais.
2: Ah non. Il va être fort en alcool, à mon avis. Il va changer un petit peu le goût. Il va être plus sucré.
3: Il aura plus de slip.
2: Ah,
4: c'est ça, exactement.
7: Non, floral.
3: On cherchait les mots l'autre fois. Les mères. Un peu technique.
2: La France, non, plus de slip, c'est pas technique.
3: Non.
2: La France risque de reculer à la troisième place mondiale des pays producteurs de vin derrière l'Italie, potentiellement l'Espagne.
3: Oh là là, la tristesse. Mais non.
2: Fin du monde. Enfin, espagnol, puis quoi encore. Les défaillances d'entreprises dans le secteur viticole ont déjà triplé entre 2019 et 2025. Vous savez qu'il y a des endroits dans le Bordelais, c'est plus ce que c'était. Hein.
7: Bah oui.
2: Les vignes et compagnie, c'est très compliqué. Je crois qu'on a quelqu'un pour nous en parler.
7: Bah, on a Renaud avec nous pour en parler, le chanteur. Bonjour Renaud.
5: Toujours vivant.
7: Ouais.
5: Toujours debout.
3: Ouais,
5: plus pour longtemps.
3: Ouais.
5: Inquiétez-vous.
7: Bah, pourquoi mais pourquoi vous dites ça? Non, pas vous, Renaud. Non.
5: Il y a moins de ventes cette année.
7: Il y a moins de ventes.
5: C'est terrible. Moi, c'est le vin qui me tient en vie.
7: Mais là, vous avez l'air d'être en forme, Renaud.
5: Je viens de finir mon dernier verre.
7: Il lui faut du vin, j'ai compris.
5: Attends. Ouais. Donne-moi du vin, sinon je vais y passer.
7: Mais là on peut pas, on n'a pas de vin avec vous.
5: Et puis vu le prix du carburant, je peux pas boire de sans plomb.
7: Ouais.
5: Ou alors du 98, ouais. Ou du 95.
7: Ouais, et quand vous chantez, il paraît que ça va mieux, vous concentrez et tout. Donc allez-y, on va mettre une petite chanson et vous allez essayer d'être en rythme. Alors, ça va pour l'instant là.
3: Et il se concentre, laisse-le se concentrer.
7: Trop tard. J'ai une idée. Voilà, tenez les clés de la 307 de Piette, je pense que ça peut. Vous buvez son réservoir.
5: Ouais.
7: Hop, et normalement ça devrait aller.
3: Mais non.
7: Attends, il l'a bu. Vas-y, remets la musique, Vito. Ouais. Normalement ça peut marcher. C'est un cul sec en plus là.
3: Ouais, moi j'ai plus d'essence moi.
7: Ouais. Ouais. Bah, c'est pas grave, on s'en fout.
5: Petit bordorien.
7: Ça marche. Merci.
3: Ça marche.
5: Bien intégré, quasiment new-yorkais.
3: Wow.
7: Ça fonctionnait au début, mais pas après. Ça va.
5: Ça le problème, c'est qu'il n'y a pas d'AD Blue dans la.
7: Ça va. Bon, bah, à bientôt, on va en essayer.
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7: La calée.
3: Elle m'a siphonné maintenant. Je rentre comment chez moi?
2: C'est Maroon 5. Salut, c'est Europe 2 que vous écoutez. Bonjour, c'est mardi aujourd'hui.

0: C'est Europe 2. Dans un instant, il y aura UGEL et j'ai un sondage sur les Français, les animaux de compagnie. Il y en a plein. Dans un instant, la compile de la bière pour ceux qui aiment comme pour ceux qui n'aiment pas. Il y en aura pour tout le monde. Et nous fêterons les saints du jour. Aujourd'hui, c'est la Saint
1: Maurice.
2: Maurice.
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2: Mais oui.
0: Non,
2: ouais.
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0: Dans un instant, une info sur une demoiselle qui est sortie du coma après UGEL. Nous reviendrons dans la foulée tout à l'heure sur la compile de la bière, puisque c'est vrai que c'est la fête de la bière à Munich. Ça fait loin, mais si vous n'y allez pas, alors que vous aimez ça, il y aura tout à l'heure la musique qui va bien avec des chansons refaites. La Saint-Maurice aujourd'hui, non, oh non, ça ne se met pas là. Encore quelqu'un dans le monde qui a essayé de mettre un objet là où il ne fallait pas. Nous aurons tout à l'heure, je crois, nous parlerons de la Belgique.
1: Oui.
0: Si je ne dis pas de bêtises, et le dossier des auditeurs, Stouff, pour la dernière heure.
2: C'est mardi Pookie.
0: Oh.
2: Si on a quelque chose à balancer sur quelqu'un.
0: Ouais, j'ai rien à balancer sur les gens. Si, j'ai eu peur tout à l'heure. J'ai vu mon Corentin qui avait la tête dans son.
2: Inhalateur.
0: Dans son inhalateur.
25: Son pistolet. Ah non, c'était pas un pistolet.
0: Ah, j'étais pas prêt. Je l'ai vu comme un vieux. Tu sais, il avait la tête dans l'inhalateur.
1: Ça fait du bien.
0: C'est vrai, ça t'a débouché.
1: Et puis ça défonce, mec. Je suis bien.
0: Bah, c'est que des plantes.
2: 06 33 11 32 11 pour le mardi Pookie.
0: Voilà, pour nous dire bonjour, pour balancer sur quelqu'un. 06 33 11 32 11, ça peut être vos enfants, ça peut être n'importe qui. 61% des Français possèdent au moins un animal de compagnie.
1: Beaucoup.
2: Ah oui.
0: 39% des Français déclarent avoir un chat, contre 29% qui ont un chien.
4: Ah, il y a plus de chats que de chiens.
2: Ouais. C'est drôle. Dédicace. Ah non, moi je voyais
4: l'inverse. Bah, c'est que les chiens, tu les vois dehors, les chats, tu ouais, oui, souvent ça vrai, reste à bon. La maison.
0: Dédicace pour ma grisouille, l'animal le plus puissant et le plus intelligent de sa génération.
4: Derrière Chuck Norris.
0: En France, vous savez combien il y a de millions de chats
1: non.
0: En France
2: bah, De chats, oui. Parce que
0: j'ai... Bah, quasiment 17 millions de chats en France.
6: Ah, ah ouais.
25: Ouais, donc quand ils vont vouloir dominer le monde,
4: c'est ce que j'allais dire. Avec l'IA, là, les deux, ils vont se mettre ensemble.
2: En bise-bise.
0: De toute façon, je pense qu'il y a déjà des chats qui jouent vraiment du banjo et qui viennent te réveiller. Ah, il y a déjà, normal, je pense, c'est pas de l'IA. On compte 9,7 millions de chiens dans les foyers français. 33 millions de poissons vivent comme animaux de compagnie en France.
1: Beaucoup,
4: c'est
1: quand
4: énorme.
0: Ouais.
4: Moi, alors, j'en ai deux.
0: Quelle compagnie? Vraiment, ouais, ça, les poissons, c'est vraiment un truc.
4: Bah, ils sont contents quand tu leur apportes à bouffer, quoi.
0: 6% des Français ont eu un hamster, un cochon d'Inde ou un petit mammifère. Ça aussi, c'est... 14% des Français ont déjà acheté un cadeau à leur chat pour Noël, alors que le chat a passé Noël dans le carton.
4: Oui, 14%, je trouve que c'est pas beaucoup du tout. Hein. Bah, non, mes animaux, ils ont tous, à Noël, ils ont tous un joujou.
0: T'es sérieux?
4: À tous les Noël. Aux anniversaires aussi.
0: Pardon?
4: Ouais.
0: T'offres un joujou à un animal?
2: Oh,
0: ton porc, tu lui as offert quoi? Non, sa femme, il oublie.
4: Bah, Simon, je les ai filmés, à chaque fois, je lui ramène une grosse cagette avec une bougie, une grosse cagette de légumes.
2: Oh, son anniversaire.
4: Et elle souffle dessus. Enfin, des fois.
1: Non, mais les animaux, ils sont à l'hôtel. Hein, chez...
2: T'es trop mignon.
0: 8% des propriétaires de poissons rouges affirment avoir déjà changé de poisson sans prévenir leurs enfants pour pas leur faire de peine.
25: Eh oui. Eh oui. Bubule, le pauvre.
0: Ah, c'est vrai
4: bubule 2.
0: Bubule 2, bubule 3, bubule 4, c'est vrai que.
25: Et enfin. Vérifier que la chasse soit bien tirée, par contre.
0: 47% des Français ont déjà accusé leur chien ou leur chat d'avoir pété, alors que c'était eux.
4: Bon. Ah, ouais.
1: La classique.
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1: Une espagnole, sortie d'un mois de coma, affirme avoir entendu en boucle la chanson que sa mère lui faisait écouter à l'hôpital, jusqu'à la retrouver dans ses rêves.
2: Ah ouais?
1: Et les personnes en coma continuent d'entendre. Kenya Moreno, désormais rétablie, prévient qu'il ne faut pas imposer de musique à quelqu'un dans cet état.
3: C'est vrai qu'on a toujours tendance à vouloir dire ah, ça va le reposer. Ah, ça va,
1: visiblement, l'autre, elle était en coma et c'était coupe-moi cette merde. Arrête. C'est peut-être ça qui l'a fait sortir du coma. Non, attendez, il faut bien sortir. Tant qu'à faire, prenez un titre joyeux.
3: Ah oui, bah oui.
1: Ah, par exemple, avec l'ancienne programmation d'Europe 2, je peux vous dire, il y en a, il ne serait jamais sorti du coma. Ah non, mais là, avec le mur des dépressifs,
3: ah oui, là,
1: tu sors. Trouver. Non, je reste dedans. Oh là non.
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1: Ah non, je ne retourne pas à l'extérieur. On va vers les 10 heures.
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1: Il est 10h.
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1: Salut, c'est Europe 2 que vous écoutez tous les matins. Nous sommes là jusqu'à 11h. On remet le couvert l'après-midi entre 15h30 et 18h pour vous ramener à la maison les news, la météo et ensuite rigolade. Mon petit Cédric Lecor, si je ne dis pas de bêtises, on part vers une semaine de beau temps.
15: Exactement, et il fera chaud de 22 à 33 degrés ce mardi du nord au sud, un dernier jour de l'été, donc chaud, ensoleillé sur l'ensemble des régions. Je vous détaille tout ça dans deux minutes. Face à la flambée des prix à la pompe, le gouvernement va tenter de répondre à la grogne sociale qui continue de monter. Plusieurs ministres vont dévoiler à partir de 17h lors d'une conférence de presse les nouvelles aides de l'État pour atténuer l'explosion des prix, à la fois pour les particuliers et les entreprises dans les secteurs les plus touchés. Les pêcheurs de Méditerranée reprennent la mer, eux, après leur rencontre hier avec leur ministre à Sète et au Gros-du-Roi. Catherine Chabot leur a confirmé les aides sur les carburants. Elle leur a proposé un plan de sauvegarde de la pêche en Méditerranée avec de nouvelles discussions ouvertes autour des quotas. Les restaurants universitaires victimes de leur succès. Ils devraient tourner au ralenti aujourd'hui, voire même être fermés pour certains en raison d'un mouvement de grève du personnel en cause des cadences infernales et un manque d'effectifs alors que leur fréquentation a bondi de plus de 20% depuis la mise en place du repas à 1 euro pour tous. Les syndicats réclament des moyens supplémentaires et de meilleurs salaires. Clap de fin pour la 2G. Après une première vague d'extinction en début d'année, Orange amorce ce mardi l'arrêt généralisé de ce réseau, à commencer aujourd'hui par la ville de Nice. Coupure totale dans 44 autres départements le 6 octobre. Les autres opérateurs suivront jusqu'à mi-décembre. Au printemps dernier, 1,2 million de cartes SIM fonctionnaient encore dans des téléphones et des tablettes limitées à la 2G. 18 années de NBA, 2 médailles d'argent aux JO de Tokyo et de Paris. Nicolas Batum a annoncé la fin de sa carrière dans une vidéo sur Instagram. Le basketteur de 37 ans, ancien capitaine des Bleus, formé en Normandie puis révélé au Mans, avant de partir outre-Atlantique, va ainsi prendre sa retraite. Il aura joué plus de 1200 matchs en NBA. Détenu, plus sobre que d'habitude, les Bleus sélectionnés par Zinedine Zidane ont fait leur arrivée hier à Clairefontaine en l'absence de journalistes qui ne sont plus conviés. À ce petit rituel, l'équipe de France va préparer les 4 prochains matchs de la phase de poule de Ligue des Nations. Et puis les amateurs de volley devront se brancher à 15h devant leur télé. L'équipe de France affronte la Roumanie en quart de finale de l'Euro.
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15: Un ciel azur donc sur l'ensemble du pays pour ce dernier jour de l'été. Juste quelques nuages ce matin sur la pointe bretonne et dans le Pays basque qui vont rapidement se dissiper avec en prime des températures en hausse. Minimale de 22 degrés à Valenciennes, 26 à Alençon, Moutiers et Clermont-Ferrand, 25 à Auxerre, 27 à Blois, 31 à Agen et de 27 à 32 degrés sur les bords de la Méditerranée où Mistral et Tramontane sont encore au programme.

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1: Bonjour, tous les matins nous sommes sur Europe 2, vous pouvez nous laisser des messages autant que vous voulez. Le mardi Pookie, pensez-y, c'est dans quelques minutes, quelque chose à balancer sur quelqu'un, les enfants, collègues de boulot, voisins, faites-vous plaisir, 06 33 11 32 11.
2: Salut l'équipe, salut à tous. Salut. Alors un petit message pour réagir à la rubrique de Stouff.
3: Ouais.
2: Alors si jamais j'ai mon ami qui m'envoie un message pour me dire fuis, c'est-à-dire que le mec il est au courant de ce qui se passe chez moi, donc il est chez moi. Donc potentiellement il est seul avec ma femme.
3: Ouais.
2: Ouais, là, par contre, oui, je rentre parce que ça craint. Allez, bon courage, ciao l'équipe.
1: C'était tout à l'heure sur les messages où tu sens que tu vas te faire engueuler.
3: On n'avait pas relevé.
4: Mais il peut être très pote avec ta compagne.
1: Il peut avoir reçu un appel.
4: Il peut avoir un appel, genre comment ça se fait, qu'est-ce qu'il y a?
3: Il est dans le lit avec ta femme et c'est toi qui vas te faire engueuler.
1: Il est où ton port de pote?
4: Voilà, j'arrive pas à le joindre. Il est où ton pote? Il est pas avec toi. Ou il m'a dit qu'il était avec toi et bizarrement.
1: Il est où ce connard? Donc qu'est-ce que tu fais? Tu vois le ton du message, tu as écrit à ton pote, tu dis fuis.
4: Voilà.
1: Ne rentre pas, elle est en train de cuire ton lapin.
4: Il n'est pas forcément
1: comme dans
4: avec
1: Liaison
4: ta femme.
1: Fatale. Dans Liaison Fatale, terrible Liaison Fatale.
3: Voilà. C'était quoi déjà?
1: Liaison Fatale, bah, le gars il sort avec une nana et puis un jour il dit c'est fini parce qu'il est marié. Et
4: oh
1: tout.
4: Là
1: il,
4: là.
1: Il dit c'est fini, je ne veux plus, sauf qu'elle, elle vrille.
3: Ah.
1: Complètement. Voilà, donc,
3: ça n'arrive jamais ça.
1: Oh!
3: Non.
1: Comme dans Liaison Fatale, heureusement. Mais sinon, ma petite Stouff est heureuse.
4: Oui, ça va très bien.
1: Monsieur Piètre est en forme.
3: Ça va.
1: Corentin aussi.
5: Ça va mieux, je récupère.
1: Eh ben, je suis content.
5: Je suis content.
1: On embrasse tous les journalistes de France. On embrasse notre Cédric Lecor. Vous embrasserez tous ceux de tous les journalistes
3: qui font.
1: Ouais, bah allez-y.
4: On te regarde.
1: Je vous en prie. Bonjour Vito, vous allez
6: ça
1: bien
6: va.
1: Théo qui fait la vidéo. Il va bien, Théo?
6: Au top.
1: Et on embrasse tous ceux qui sont sur YouTube, Twitch, TikTok et Facebook et qui nous suivent tous les matins. Une info sur le... Ah non, attendez, j'ai une autre info. Ils en ont parlé dans les informations. La 2G. Ça y est, c'est la fin de la 2G.
3: Ça commence à être vraiment la fin, là.
4: Ah,
3: c'est la fin de l'année, c'est fini.
4: Fil temps.
3: Ça existait encore, ça?
1: Et voilà, il y a encore des gens qui sont en 2G.
3: Apparemment, il y a encore 1 million de cartes SIM en fonctionnement.
1: Mais c'est des trucs de voitures.
3: Alors, ça peut être aussi des vieilles tablettes, par exemple, ou des vieux téléphones qu'on ne sert plus. C'est possible d'avoir gardé peut-être ces cartes SIM.
1: Vous savez que la dernière fois, j'étais en 4G. J'étais 4G de bar.
3: Ça vaut plus rien.
1: Donc, c'est 4G de bar, c'est 3G max. Je devais justement charger une borne électrique. Donc j'avais mis mes numéros de carte bleue, je devais mettre le go. Et ça n'a jamais voulu faire partir la borne parce que j'avais pas assez en 4G. Alors en 2, je pense que... Alors là,
3: c'est le Minitel. Et puis il y a ces histoires d'ascenseurs, vous savez, qui ont des cartes aussi qui sont en 2G et qui sont plus du tout...
1: Ça se mettait dans les voitures, souvent pour avoir les trucs, le repérage de plein de choses, etc. Tu mettais une petite carte dans ta voiture.
3: Oui, mais il a raison, quand tu appelles l'assistance dans l'ascenseur, ça doit être juste pour rappeler. Quoi.
7: Mais c'est pour ça qu'ils mettent du temps à venir alors.
5: Deux jours.
7: C'est en 5G, le mec, t'as pas appuyé, il est déjà là. Oui, qu'est-ce que...
1: Le collège Honoré de Balzac, qui est un collège public de Nemours, en Seine-et-Marne, a modifié son règlement intérieur pour interdire quelque chose à l'intérieur de l'établissement. D'après vous, qu'est-ce qu'ils ont interdit?
4: Bon, l'alcool?
7: Les armes?
1: Non, mais alors évidemment, le shit, le tabac, le machin. Non, mais ça, c'est déjà, dans un collège, c'est déjà fait. Non, ils ont interdit le port de quelque chose.
7: La casquette?
1: Non,
3: le short,
1: ça, c'est déjà quasiment interdit dans énormément.
4: Les crop top?
5: Le Bermuda?
1: Oui. Collège et lycée, oui. Bermuda, non.
3: Le pantacourt?
1: Non.
5: La casquette?
1: Moi, j'aurais interdit les ballerines, personnellement. Mais bon,
3: les maillots de bain?
1: En journée, il faut y aller quand même. Non.
3: Le claquet de chaussettes?
1: Non.
3: Le jogging?
1: Je ne l'ai pas vu venir, ça a un rapport avec le sport. Ils ont interdit le port de maillot soutenant une équipe sportive.
7: Pour éviter le bordel.
1: Aucun maillot de club de foot ne sera autorisé. Déjà ce matin, j'entendais une interview d'un gamin qui fait j'étais chez moi, j'ai ouvert mon placard, tous mes vêtements, c'est que ça.
3: Oui. Il y en a, ils ont que ça. Hein.
1: Quelle classe. Des altercations auraient éclaté sur fond de rivalité parce que la dernière fois, il y en avait un qui était pour le PSG et il y en avait un autre qui était pour Auxerre. Et ils se sont foutus sur la gueule dans l'établissement.
3: Ouais.
1: Donc le proviseur a dit, c'est terminé.
3: Okay. Pas con, hein.
1: Alors affrontement OM-PSG, ok.
3: Classique.
1: Lyon-Saint-Etienne, ok,
3: classique.
1: D'accord. Mais bon.
5: Pareil Auxerre, ouais.
1: Par exemple. Supporters du Havre face à Louan Cuiseau. Est-ce que vraiment.
7: Est-ce que ça sent la grosse baston?
1: Est-ce que déjà, t'as des gamins qui se disent je mets mon maillot Louan Cuiseau pour aller à l'école? Putain, ça sent. T'imagines le résultat de la bagarre?
3: Ah ouais.
1: Louan Cuiseau le Havre?
3: Putain,
1: tu mets deux pansements, pas de patrouille, un bisou magique. Et c'est terminé. Il y avait aussi la fête de la bière. la Oktoberfest. C'est, ouais. C'est à Munich.
5: Ça a commencé le week-end dernier.
1: Voilà. Alors, je rappelle que la vie de l'alcool est dangereuse pour la santé. Je rappelle que si pour ceux qui ne peuvent pas aller à Munich, il y a des chansons pour les amoureux de la bière. D'abord, la raison qui, la chanson qui résume l'Oktoberfest.
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1: L'hymne de l'Oktoberfest en France.

0: L'abus d'alcool est dangereux pour la santé.
1: On le dit à la fin, je crois.
2: La chanson des amoureux de la bière en bord de mer.
3: Une petite bière à la plage. Oh. Amdoula. Oh. Ou peut-être même deux.
2: Tiens. Très dur à faire. Très dur à faire le double. Très dur. Pour ceux qui n'aiment pas la bière, il y a la chanson.
0: Le rom pom pom pom.
2: Ouais, c'est de l'alcool aussi. Hein. La chanson des alcooliques, partageurs et solidaires. Moi, je file.

0: Bon,
1: L'abus d'alcool est dangereux pour la santé. Moi, j'en ai marre de le dire. Même les mentions légales, elles sont en chanson. Scatman.
0: L'abus d'alcool est dangereux pour la santé. Pas plus de 2 verres par jour. Et encore, pas tous les jours, pas tous les jours, pas tous les jours, pas tous les jours, pas tous les jours, pas tous les jours, pas tous les jours, pas tous les jours.
1: Voilà, c'est fait.
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0: Tiens, en parlant de la danse du cul-cul, dans un instant, je vous dirai un... On aura une nouvelle rubrique, le non, ça se met pas là, avec des gens qui ont encore décidé de mettre un objet là où il ne faut pas le mettre.
5: Mais c'est une mode, hein, j'ai l'impression.
0: Ouais. Je pense qu'il y a des gens, c'est un hobby. C'est tiens, je me mettais ça à cet endroit-là. Voilà, je ne peux pas vous en dire plus, c'est dans l'actu. On en parlera dans un instant. Stouff, est-ce qu'il y a toujours l'iPhone
6: non,
0: Duo?
6: Non.
7: Eh non, il a été gagné. Ils ont été gagnés, on en a même fait deux.
6: Ils ont été gagnés.
7: Voilà.
6: Mais tu le sais, on l'a dit hier que c'était le dernier jour.
0: On ne l'avait pas enlevé.
6: Mais tu sais, tu peux l'enlever toi-même, t'as des mains.
0: Je ne me permettrai pas de déchirer quelque chose qui est peut-être utile au reste des animateurs parce que je suis comme ça, on est une bande.
6: Oui, mais hier,
0: on est une famille.
6: Nous l'ont dit l'autre.
0: On est comme ça.
5: Je
0: maintiens.
6: Mais non, mais parce qu'il sait très bien qu'il
0: pas
6: peut le faire lui-même,
0: des feuilles,
6: il le fait exprès.
0: D'où je suis un déchireur de feuilles, moi je déchire pas des feuilles comme ça, genre ça sert pas, ben je déchire.
6: Oh.
0: Voilà, non madame, non. C'était avant ça.
6: Ouais, beaucoup changé,
0: je suis devenu sage.
6: C'est ça là.
0: Je suis devenu un moine bouddhiste.
6: Allez, Nicolas,
0: devenu...
6: tu sais quoi, lève-toi, va mettre ça à la poubelle, merci.
0: Comment elle me parle.
5: Oh là là.
0: Vous avez vu comment elle me parle.
5: C'est vu Raptor.
0: J'ai l'impression d'être à la maison.
5: Ouais.
0: C'est terrible, avec ma chérie.
6: Ok, Maurice.
0: Aujourd'hui. Pendant que je suis en train de m'entraîner, ça va fighter. Hein. Je te jure, attends, la chance qu'on soit à l'antenne.
6: Oui, bien sûr, c'est ça. Allez, dépêche-toi, fais ton appel là.
0: Les amis.
5: Elle est très confiante.
0: Tu sais qu'elle me fait peur, quand même.
5: Ouais.
0: Elle est très confiante.
7: Moi, je baisse les yeux quand même au cas où.
0: T'as de la chance que tu connais du monde à la direction.
6: Qui rapport. Tu crois que ça file comment à la maison, toi?
0: Lui aussi, il file comme ça.
7: Ah ouais, alors là.
0: Mais c'est incroyable,
7: Moi, je baisse les yeux quand même au cas où.
0: T'as de la chance que tu connais du monde à la direction.
6: Qui rapport. Tu crois que ça file comment à la maison, toi?
0: Lui aussi, il file comme ça.
7: Ah ouais, alors là.
0: Mais c'est incroyable, plus rien.
6: Non, mais je déconne.
0: On est passé du mâle dominant dans les années 80, les gars.

0: et il y a ce tout.
1: Ah ouais, mais qu'est-ce qu'on est devenu là? Il fut un temps, alors.
2: Bon, aujourd'hui c'est la Saint-Maurice. Bonne fête à tous les Maurice, qui est effectivement mon deuxième prénom. Je m'appelle
3: Maurice,
2: Sébastien.
3: C'est Maurice aussi, ouais.
2: Et mon troisième, c'est Jean. Autant vous dire que.
3: Bah, c'est très bien, Jean.
2: Oui, c'est revenu à la mode, quoi. Par contre, Maurice, vous remarquerez, ne revient pas.
1: Non. Comme Gérard.
2: Faites Maurice et Mauricette, Mauricio, Maurizio, Maurice, Mauricio, Maurizio. Voilà. Alors, Saint-Maurice, c'était qui, lui? Soldat chrétien de la Légion Thébaine. Bon, je sais pas où c'est. Ah bah, il a été martyrisé. Un troisième siècle. Voilà, Saint-Maurice reste donc une figure emblématique de la foi et du sacrifice. Il est devenu saint patron de plusieurs régions et corps militaires.
1: Et quand on disait Bourg Saint-Maurice, il n'y avait rien de...
2: Aucun rapport.
1: Pas sexuel.
2: Tu peux le blesser, ce pauvre Maurice, s'il te plaît? Personne ne s'est occupé de cette partie-là. Appelez-moi des Maurice, je leur souhaitais bonne fête.
1: Parce que j'y vais de temps en temps,
3: ça n'a
2: aucun rapport.
0: Alors, je demande du Boursin. Tu vois, du Saint-Maurice.
2: Je sais ce que je peux avoir du Bourg Saint-Maurice. C'est marrant, ça. C'est marrant. Non, c'est bien. Non, c'est marrant. C'est pas mal. Allez, un autre, s'il vous plaît. Merci beaucoup. On appelle des Maurice en France. Je leur souhaite.
3: Qu'il arrive au téléphone.
2: Je leur souhaite. Non, ils ne sont pas tous forcément très vieux.
3: Ah bon? Quel âge tu donnes à Maurice?
2: Bon, c'est vrai qu'on les imagine pas stripteaseurs à 30 ans. Mais.
3: C'est quoi, 65 ans?
1: Il paraît qu'il a des gros seins.
2: Mais plus que Maurice. Ça.
3: Plus que ça, Maurice?
2: Des gros seins, Maurice.
4: Allô, oui?
2: Oui. Maurice?
4: Oui.
2: Bonjour, Maurice.
4: Je ne reconnais pas.
2: Alors, moi, je m'appelle Coé. Nous sommes sur la radio. En direct à la radio, parce qu'aujourd'hui, c'est votre fête, Maurice.
4: Ah d'accord, oui, c'est bien.
2: Ben voilà, on voulait vous souhaiter bonne fête.
4: Ben merci.
2: Est-ce qu'il y a eu du monde qui vous l'a fêté ce matin?
4: Oui.
2: Ben on n'est pas les premiers. Mince. Ah mince. Alors, je voulais vous appeler pour ça, c'est important d'avoir quelqu'un qui vous souhaite la fête.
4: Merci bien.
2: On dirait le père Fouras, on dirait Fort Boyard. Ouais. Alors, pour la peine, vous savez quoi, Maurice? On vous dérange?
4: Non.
2: Ah bon, parce qu'on vous avait fait une petite chanson, Maurice.
4: Vous dites.
2: Vous avez fait une petite chanson.
4: Ah oui. Non, je vous remercie, je suis pressé.
2: Non, mais c'est pas payant.
1: Je croyais qu'on vous dérangeait pas.
2: C'était pas payant, hein. C'était pas.
4: Non.
2: Non, mais je vais. Non, oui, mais je vais pas passer avec un truc pour être payé. C'était une petite chanson comme ça, pour faire plaisir.
1: C'est gratuit, hein.
2: C'est gratuit.
4: J'écoute.
2: Ah, Maurice, chanson.

0: Bonne fête, Maurice.
1: Merci beaucoup.
0: Ce soir, un petit pastis ce soir.
1: Oui, voilà.
0: Et de la saucisse, mais je ne veux pas vous expliquer.
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0: Allez, vous restez là, dans un instant, nous serons de retour.
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6: Au cas où on se reverrait pas d'ici là, je vous souhaite une bonne soirée et une excellente nuit.
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2: Oui, on n'a pas de pétrole, on a des idées, on n'a plus de sous, mais on aura des vannes. Dites-vous qu'on sera là. Et Oasis, c'est ce que vous allez entendre dans un instant avec Whatever. Le dossier du jour, c'est les auditeurs qui viendront balancer sur le Mardi Pookie. Faites-vous plaisir, venez balancer sur qui vous voulez. Donc ça y est, donc l'essence coûte très très cher, donc on réfléchit à des aides encore une fois, c'est ça? Des aides pour que les rouleurs aient encore.
3: En fait, ils vont déterminer à qui ils peuvent
4: qui, quoi,
3: donner
4: comment,
3: un peu plus.
4: Quoi,
3: déjà. Ceux déjà qui sont en place et peut-être des nouveaux. Chez les Français moyens, ceux qui roulent beaucoup mais qui gagnent peut-être un peu plus.
2: Et comment
3: c'est une rallonge en fait.
2: Mais
3: un pansement.
4: C'était 100 euros là.
2: Ouais. J'ai une question, hein, vraiment. Oui. Mais comment on fait quand on n'a plus d'argent?
4: Tu peux pas rouler.
2: Moi, on m'a toujours dit que. Non, mais je te parle de faire des aides. C'est-à-dire qu'il y a un moment.
4: Ils ont genre un truc magique, c'est Mary Poppins, quoi. Tu sais, le sac, on finit jamais. Tu vois.
2: Non, il n'y a plus de truc magique, là.
3: C'est que tu peux pas difficilement annoncer la semaine dernière, une semaine, qu'il faut faire 52 milliards d'économies, et la semaine d'après dire on va balancer des aides.
2: C'est ce qui va se passer.
3: C'est exactement ce qui va se passer.
2: Donc, ça veut dire que le budget qui a été annoncé la semaine dernière, il est déjà plus bon, puisqu'on rajoute des aides.
3: Ben oui, évidemment.
2: Donc ça veut dire
3: il sera mais voté ce budget.
2: Ah si, c'est possible.
3: Enfin,
2: c'est possible.
3: Il sera peut-être voté mais pas respecté.
2: Ça va se compter, attention. Hein,
5: il y a un truc qui est excellent, c'est que donc là, ils ont gelé les montants des appels pour l'année prochaine. On en a parlé hier, mais en fait ils disent on a fait 54 milliards d'économies grâce à en partie à ça. Mais en fait c'est pas des économies, c'est de l'argent qu'on va pas dépenser. Ce qui n'est pas tout à fait pareil.
2: C'est des budgets par rapport au budget précédent. C'est des économies par rapport à ce qui a été dépensé avant.
5: Ce n'est pas vraiment des économies par rapport à cette année, c'est juste qu'on ne va pas dépenser l'argent qu'on allait dépenser, en fait. Voilà, c'est tout.
3: Donc c'est déjà mieux que rien.
2: Vous êtes mauvaise langue, ça s'appelle des économies.
4: C'était noté sur l'aide carburant principale, donc l'indemnité forfaitaire de 100 euros. C'était 20 centimes par litre sur 6 mois. Qu'il y avait sur l'ancienne.
2: Ouais. Mais jusqu'à 100 euros.
4: Ouais, jusqu'à 100 euros.
3: Mais et ça, donc, ils veulent la reconduire.
4: Voilà. Il fallait être domicilié en France, salarié ou indépendant ayant perçu un revenu d'activité en 2024 et revenu fiscal de référence.
3: Ah, c'est ça qui est intéressant.
4: Ouais, c'est 16 880 euros.
2: 16 800.
3: Ouais.
2: C'est 1500
3: ouais.
2: euros.
3: C'est 1200.
4: Ouais.
3: C'est le SMIC.
4: Ouais.
3: Même pas.
5: C'est même moins que le SMIC.
3: Bah oui, c'est moins que le SMIC parce que c'est le SMIC moins les 10%.
4: Usage du véhicule, au moins 15 km par trajet domicile-travail, donc 30 km aller-retour ou 8000 km par an.
3: Bah après, ça concerne quand même du monde. Hein. Il y en a des gens au SMIC en France. Hein.
6: 1400 euros.
2: Voilà. Ah oui, non, mais ça concerne du monde. Mais sauf que tous les gens qui sont à 1008, ils galèrent tout autant, mais ils n'auront pas droit à 1 euro.
3: Bah, c'est ce qu'ils sont en train de débattre aujourd'hui.
2: Et donc, ça fait aussi beaucoup de monde. Bon, on parlera de tout ça au fur et à mesure. Oh là là, une info qui vient de tomber, dis donc, ça se met pas là. Hein.

0: Voilà.
1: Pietre, garantis-moi que cette info est vraie.
2: Non.
0: Si, si, bah si.
1: Non, mais t'es sûr?
0: Enfin, je suis sûr. Ouais, non, mais j'y étais pas.
3: Évidemment, et heureusement que tu y étais pas avec ce que je vais vous dire.
1: En Angleterre.
0: Moi, bah, j'étais 120 vents de la vanne. Moi, je te le dis, je peux pas le dire.
1: En Angleterre,
0: je peux le dire après.
1: Un homme a été accusé d'avoir eu des relations sexuelles. C'est bon, je peux vous le dire?
0: Ouais.
1: Avec une carpe.
2: Mais non.
0: Ah, ah. Mais t'es à la pêche, quoi.
2: Et quoi?
0: Et t'es à la pêche, ouais.
1: Sa bouche lui rappellerait la bouche de sa petite amie.
2: Non, non, non, mais non.
1: Il
2: c'est
1: a
2: pas
1: été
2: possible.
1: Dénoncé par un pêcheur voisin qui l'aurait vu pendant un concours. Le concurrent a trouvé bizarre de voir partir l'homme avec son poisson derrière un buisson.
4: Et c'est peut-être le mec de la championne qu'on a eu tout à l'heure.
1: Il a été pris en flagrant délit, interdit de tout concours de pêche et dénoncé. Et là, à la police qui ne saurait pas trop comment traiter ce dossier à ce jour. Des protections, des associations pardon, de protection des animaux ont porté plainte.
0: Bah en fait, moi, à l'époque, j'ai beaucoup pêché avec mes cousins et tout. Et un jour, je sais pas pourquoi, j'ai balancé ça comme vanne à ma chérie, à ma femme. Quand j'allais à la pêche, j'y allais pour ça. Et depuis, à chaque fois que j'allais à la pêche,
1: j'ai compris.
0: Alors que évidemment,
1: jamais...
0: non.
1: Bien sûr, le plus inquiétant, c'est qu'il y en aurait d'autres des comme lui. Hein.
0: Ouais.
1: C'est facile, les gars, ils sont sur Only Carp. Il suffit d'avoir le listing, bien sûr, et vous les connaîtrez, mais bien sûr.
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1: 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Voici Oasis. Moi, si cette info est vraie, je te jure.
0: T'as un paquet de
1: malades.
0: Encore
1: il est 10h.

0: C'est drôle de vous écouter, restez là dans un instant. Qu'est-ce qu'on écoutera, monsieur Vito?
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1: C'est Europe 2 que vous écoutez. Salut, vous pouvez nous laisser des messages toute la journée, même l'après-midi, à tous les moments, puisque nous sommes là le matin et l'après-midi. Nous sommes là à partir de 15h30 jusqu'à avec l'équipe qui ont fait une belle entrée en matière. Les gars, c'est magnifique. Jusqu'à 18h. Voilà, on vous raccompagne le soir quand vous revenez du boulot. Dans un instant, nous aurons le dossier du jour. Aujourd'hui, c'est le mardi Poukia. Attendez, laissez-moi regarder qui nous avons. Alors, nous avons Grey. Ouais, ça va être bien, ça. Ça va être bien, ça. Ça, alors, il y en a une, elle s'appelle Aurore. Je pense que je la mets pour la fin, Aurore, parce que ça sent le Pookie de compète. Ah. Ouais. C'est le Pookie énervé, ça.
3: Je peux dénoncer ma femme, moi, là?
1: Dans un instant. Pas tout de suite, mais tu la dénonceras.
3: Pas encore.
1: Ah, si, je sais. Mais il va le faire. Dans un instant. Et Agathe, de quoi elle va parler? Nanana. Très bien. Ah bien, les filles, elles sont très énervées, elles sont au taquet. En Belgique, un député a été enfermé toute une nuit dans les toilettes du Parlement. Il s'appelle Frédéric Erhardt. Okay. 58 ans, il est resté coincé dans les toilettes pendant 13 heures après avoir participé à une réunion dans un bâtiment qui était juste à côté de l'Assemblée régionale flamande. Le pauvre député avait décidé de se rendre au petit coin. Et à la fin de celle-ci, avant de rentrer chez lui, sauf que la serrure de la porte s'est cassée.
3: Oh, aïe, aïe, aïe.
1: Ce qui lui a valu de rester bloqué dans les toilettes toute la nuit, puisqu'il n'y avait plus personne.
3: Oh, le cauchemar.
1: Mais c'est pas vrai. Donc, c'est... on a qui en ligne?
4: On a notre ami bourgmestre.
1: Ah, c'est pas le député, c'est le bourgmestre.
4: Non, on a notre ami.
5: Oui, enfin, ami, connaissance, hein. Je dirais connaissance vague. Je dirais éventuellement de visu. Voilà, voisin, je dirais. Oui, géographique. Voisin. Nous sommes un voisin géographique, pas plus.
1: D'accord.
5: Voilà, bon. Je suis capable d'appeler Julien Courbet pour une guerre d'un voisin. Alors,
4: c'est vous qui l'a voulu, la guerre.
5: Qu'est-ce qu'il veut, le petit coq péteux, là?
4: On a vu qu'un député de chez vous était enfermé toute une nuit dans les toilettes du Parlement pendant 13 heures.
5: Bah oui, affirmatif, c'est vrai. Alors, ça te fait marrer.
4: Bah oui, c'est
5: ça te fait marrer. Mmh. C'est un accident domestique, somme toute, plus classique. Mmh. Toujours smoké, toi, le français.
4: C'est incroyable.
5: Ça ne t'arrive jamais de rester longtemps sur les chiottes, peut-être.
4: Bah si, mais là, le député est resté coincé en cassant la serrure.
5: Oui, j'ai Internet comme tout le monde. Hein. J'ai le journal. Hein.
4: Oui,
5: je suis actuellement moi-même dans les chiottes du Parlement. Là.
4: Ah.
5: Alors, pour vous prouver qu'on est quand même pas si comme ça.
1: Oui.
5: Tu vois, donc, alors, je vais, si vous me laissez deux secondes, regardez, je vais ouvrir la porte, voyez.
4: Ah.
5: Ah. Ça porte, ça fait une porte à la cour, là. Ah, mais c'est pas possible de faire.
4: Qu'est-ce qu'il y a?
5: Ah, mais t'as croyant que j'en vais graisser l'histoire de bazar avant d'y aller, hein.
4: Qu'est-ce qui se passe?
5: Ben, je suis coincé. C'est de ta faute, le français.
4: On n'a rien fait, on n'a même pas été aux toilettes avec vous. On peut vous aider, on peut appeler un serrurier si vous voulez.
5: Non, surtout pas. Un serrurier français, là, côté une couille, là. Ils arrivent avec leur radio, là, des poumons, là. Ils peuvent dire autre chose à faire que de me faire ruiner par votre serrurier français. Tellement péteux, là. Ils t'ouvrent la porte, je te le dis, avec la radio et t'as le câble HDMI, là, pour. Non. Merci beaucoup. Non, débile, hein.
4: Ouais, vous allez faire comment, du coup, là?
1: Bon, je demandais un passe-partout.
4: Pourquoi? Pourquoi passe-partout?
5: D'après toi, c'est le seul qui a les clés. Hein.
4: Ouais.
5: Puis en plus, il en a trois. C'est le seul français qui se fait tout petit qui passe en dessous. Donc, je vais quand même vérifier une dernière fois, on ne sait jamais, avec un petit coup de main magique. Des fois, il faut soulever la poignée.
2: Ah oui.
1: Non.
4: Toujours pas.
1: Ça n'a pas l'air.
5: Quel bordel alors.
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2: Salut! Merci d'être avec nous, c'est Europe 2 que vous écoutez, 10h41. Dans un instant, on va jouer pour vous emmener où, Stouff?
3: Pour vous emmener au parc Astérix.
2: Qu'est-ce qu'il y a de beau? Parce que moi, vous me l'avez écrit, mais je vous le lis tout de suite.
3: C'est trop cool. Ce qu'il y a de beau, c'est Peur sur le parc, qui est du 3 octobre au 8 novembre. Et on vous offre un séjour de 2 jours et 1 nuit.
2: Oui.
4: Chance. Dans quel hôtel? On ne sait pas.
2: Ouais, t'as qu'à.
5: L'hôtel que tu veux.
3: L'hôtel que tu veux, en fait. Ouais. Moi, j'aime bien les quais de Lutèce, personnellement. Mais t'as l'hôtel de Troyes aussi, si tu veux. Mais le quai de Lutèce, c'est très bien.
4: Il y a le Ibis à Rennes aussi, mais c'est un peu loin.
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4: C'est facile.
2: Évidemment.
3: Donc pour jouer et gagner votre séjour, vous nous envoyez un SMS au 7-12-13 en mettant CO et CAUET au début de votre message.
2: C'est
3: merci
2: bien.
3: Beaucoup.
2: Bravo, ma petite Stouffette.
3: C'est moi.
2: Alors, on fait un bisou. On va commencer par Greg, parce que Greg, c'est le plus soft de tous. Ça va, mon Greg? Pour le mardi, Pouki. Salut, Greg. Greg, je te préviens, j'en suis à 27 litres de café ce matin. Je suis au taquet. Je peux te dire qu'à tout moment, je peux être pris de spasmes. Et de tremblements. Donc, vas-y, je t'écoute, mon Greg. Tu balances sur qui?
6: Alors, je balance sur mon meilleur pote que j'appelle pendant ce jour de repos pour pas l'emmerder quand il taffe.
2: Ça, c'est bien.
6: Il me répond jamais. Ah. Et quand je l'appelle alors qu'il est au boulot, il me répond en me disant « J'ai pas le temps, je te rappelle. » Et il me rappelle jamais.
7: Hein? Est-ce que t'appelles ça, ma pote? Donc.
6: Oui. Ouais, bah écoute, on fait avec ce qu'on a.
2: Mais tu sais que le plus fou, Greg, tu seras d'accord. T'as des enfants, Greg?
6: Oui.
2: Quel âge ils ont?
6: Alors j'en ai un de 24, une de 19 et un de 15.
2: Est-ce que t'as remarqué, prenons celui de 15 ans ou de 19, est-ce que t'as remarqué qu'ils ont leur téléphone tout le temps dans les mains?
6: Et ils te répondent jamais.
2: Et t'as remarqué ça ou pas? Ils l'ont
5: constamment.
2: Tout le temps dans la main, mais tout le temps. C'est-à-dire s'il y a un truc qu'ils n'abandonnent jamais, c'est leur téléphone. Tu les appelles, ils voient que ça sonne. Je pense qu'ils le voient, ils le sentent. Eh ben, la dernière fois, ma chérie, on a essayé d'appeler ma Victoire et tout. On a essayé d'appeler. Je sais qu'elle l'a entre les mains. Non.
7: Alors, SMS, appel, c'est mort. Avec WhatsApp, des fois, t'as une petite chance en plus.
2: Snap. Faire des snaps, mon ami. Le seul moyen, c'est snap. Alors, moi, j'en fais pas non plus.
6: Ouais, puis, la fois dernière, il y avait plus d'une panne de box. J'ai vu, ils discutent avec eux. Ils sont super sympas, en fait, mes enfants.
2: T'as vu, ils ont une belle voix. Hein. C'est marrant. On entend trop rarement. Moi, maintenant, quand j'envoie un message à ma belle-fille, je me mets avec un nez de chien, tu vois, je mets un filtre snap. Sinon ça ne marchera jamais. Je te fais un gros bisou, mon pote, bonne journée à toi.
6: Bisous à tous.
2: Bon mardi, prenons Agathe. Agathe, bonjour Agathe.
8: Coucou, salut, bonjour.
2: Bonjour
8: salut.
2: Ma petite Agathe, où est-ce que tu habites?
8: Grenoble,
2: vas-y, balance. Alors je pense que c'est sur le mari.
8: Oui.
2: Qu'est-ce qu'il a fait encore?
8: C'est un gros. Alors écoute, il a passé l'été. Non mais il supporte pas les moustiques. Il me réveille en pleine nuit en allumant la lumière sans me réveiller. Et il me dit, il y a un moustique. Alors, le moustique, c'est comme s'il allait l'entendre, qui me réveillait avant. Et il saute sur le lit, il se balance sur moi, il me fout la bombe dans la tête. Enfin bref, je n'en peux plus.
5: Aide-moi à le chercher.
3: Il y a un moustique, on te réveille alors tu dormais bien.
2: Il met de la bombe. Moi j'ai interdiction de mettre de la bombe.
8: Moi, il met la bombe, mais c'est une bombe. Alors, il y en a une bombe sans senteur, mais en fait, elle sent quand même. Et je lui dis, mais réveille-moi avant. Oui, non, mais comme si le moustique allait l'entendre, tu sais. C'est qu'il le tue pas, et après, je l'entends dans mon oreille, et je dis plus rien quand il a éteint la lumière. C'est pas grave, il ne l'a pas trouvé.
2: Ouais, j'ai pas le droit de mettre un coup de bombe. Ma chérie, elle me dit toujours, elle me dit, non, t'as les prises, tu sais, les trucs de prise.
8: La dernière fois,
2: le moustique, il était posé sur la prise.
7: Dans un transat,
2: tu sais quoi? Limite, il était dans le petit trou, là, où il y a le truc qui sort comme un petit jacuzzi, tu vois. Limite, il avait pas une petite chicha, il était comme ça, avec un petit tuyau, peut-être qu'à l'occasion, c'était pas le truc de citronnelle, c'était une chicha ça, au moustique.
3: Mais t'as pire. Moi c'est mon chéri, il se ramène avec la petite raquette électrique là. Il fait genre du tennis dans la chambre comme
7: c'est rigolo.
3: C'est exactement ça.
2: Excusez-moi, alors ça se dit pas, hein, mais j'ai eu une mouche à merde. C'est les bonnes grosses. Je l'ai chopée à la raquette électrique. Je l'ai chopée et tu sais, c'était horrible. Elle était posée dessus. Puis dès qu'elle se réveille, j'en remettais un coup.
5: J'adore ça.
2: Puis j'en remettais un coup.
7: C'est de la torture.
2: Ouais.
5: Oui, c'est une mouche.
2: Je suis d'accord. Mais en fait, oui, non, mais t'as complètement raison. Mais j'ai compensé avec le moustique qui a fait un jacuzzi.
7: Ah, voilà.
2: Non, mais honnêtement, la raquette, c'est la vie. La raquette, c'est la vie. C'est
5: vrai. Tu vois la petite fumée monter.
2: En plus, on fait un petit peu de sport. Ce qui
7: et si tu te la mets sur le nez, ça fait quoi?
2: Je crois que c'est très désagréable. La sensation, je crois que
3: ah,
2: le,
3: ah
7: ça,
3: ouais
7: ça claque. Ça claque, ah, ça claque un peu.
9: Ça
7: quand
9: peut
7: même
9: nous faire une rubrique pour l'après-midi, ça, du coup.
2: Ouais.
7: On va en parler à Tony.
2: Supporte déjà tes trucs.
3: C'est ce que j'allais dire.
2: Monsieur, j'en fais des caisses. Bisous, Agathe. Je t'embrasse fort. Bisous, bisous. Terminons par Aurore, qui sera peut-être la personne la plus remontée de cette journée de ce mardi. Bonjour, Aurore.
10: Bonjour, Koé. Bonjour, l'équipe.
2: Aurore, je t'écoute. Vas-y.
10: Eh ben moi je voudrais balancer sur mon ancienne voisine qui est une belle connasse.
2: Voilà, c'est ça. C'est ces termes-là que j'ai vu sur mon écran et c'est ça que je voulais qu'on garde ce ton-là.
5: C'est ça qu'on aime.
2: C'est ça, c'est cette sincérité qu'on aime.
7: Et voilà. Et je l'ai appelée ancienne voisine parce que je l'ai enterrée au fond du jardin.
10: Pas de loin.
2: Pourquoi? Qu'est-ce qu'elle a fait?
10: Eh ben écoute, j'ai été sur le bureau des pleurs pendant 2 heures un jour où elle est venue. Ouais. Et à peine sortie de chez moi, dis-moi pas que c'est pas vrai, chez qui elle était? Chez la voisine, chez qui elle venait de chier à la gueule pendant 2 heures.
7: Ah. Et du coup, c'est sur toi qu'elle a chié.
10: Elle est venue m'envoyer un message pour s'excuser. J'ai dit, mais espèce de vieille connasse, tu peux aller bien te faire fourrer l'oignon.
2: Et oui, ce qui est une tradition locale. Bah, c'est pour dire, passe une bonne journée.
5: Voilà, bienvenue, ouais.
2: Bien sûr, bien sûr.
5: La fête des voisins.
10: Cordialement. Ouais, elle va être belle.
2: C'est trop mignon. Et quand tu lui as dit cette expression, donc, qui veut dire bienvenue, qu'est-ce qu'elle t'a dit?
10: D'accord.
2: Ok. Va bien faire fourrer l'oignon. Certes. Okay. Bien j'y vais de ce pas.
5: Pourquoi pas?
2: Bisous, ma petite Aurore. Je t'embrasse fort.
10: Courage. Oui. C'est mon anniversaire aujourd'hui. J'ai 45 ans. Je voulais faire un gros bisou à mon chéri Jojo qui est à l'hôpital actuellement. Et je veux dire que je pense bien fort à lui et que je l'aime de tout mon cœur.
2: Qu'est-ce qu'il a, Jojo?
10: Il s'est fait opérer d'une hanche. Il a pris une gamelle en trottinette.
2: Mais c'est ça de vouloir faire le jeune en trottinette. À un moment donné, on n'arrête pas de rajouter.
7: Oui,
10: mais voilà, il faut vivre dangereusement, c'est bien.
7: Bon, on va voir la voisine, elle va te consoler.
10: Une calotte de ses morts à la voisine.
2: Aurore, faut vivre dangereusement, tu me dirais, il fait de l'hélicoptère. Ouais. Oui. Il fait des trucs de fou, c'est casser la gueule en trottinette.
7: Ça fait pas rêver. Vraiment, on va pas sauver le monde.
10: Oui,
7: avec ça.
10: Bon anniversaire encore.
2: On l'embrasse, t'embrasse fort.
5: Et qu'est-ce qu'on dit à la voisine?
10: Qu'elle peut.
2: Sur Europe 2. Ça doit lui faire une bonne soupe, hein, avec tous ces oignons. Allez, à tout de suite.
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2: Salut, c'est Europe 2, je vous emmène au parc Astérix pour que vous puissiez aller en famille à faire avoir peur, avec peur sur le parc. Au parc Astérix qui est l'un des plus beaux clubs, le plus bel endroit de parc de France, pardon. Avec il y en a pour les petits, il y en a pour les grands, il y en a pour les parents, il y en a pour tout le monde. Vous avez la nuit d'hôtel et vous avez à la date de votre choix aussi 2 jours pour aller dans le parc, évidemment, la veille et le lendemain de la nuit d'hôtel, sinon ça n'a aucun intérêt.
3: Évidemment.
2: Prenons Mickaël, prenons Cindy, bonjour les deux, coucou. Bonjour.
4: Coucou.
5: Salut, Coré. Salut,
3: salut.
2: Salut, Mickaël. Il habite où, mon petit Mickaël?
4: Entre Lille et Dunkerque.
2: À quel endroit exactement?
4: Hasbrook.
2: Ouais, je connais. Ouais, tout à fait, Hasbrook. Ouais, tout à fait. Ouais. Température aujourd'hui, il fait beau. Il va faire beau, Hasbrook.
4: Il fait magnifique. Il fait toujours beau dans le Nord.
2: Non.
6: Ouais, il fait beau, c'est bien.
2: Non, mais ce week-end, par exemple, c'était pas le cas. Ce week-end, dans le Nord, tout le monde disait il fait très beau dans toute la France. Crois-moi, il y avait une petite bande là.
7: Ah oui.
2: Ah ouais, non, c'était pas fou.
7: Parce que même en Bretagne, ça allait a priori.
2: Ouais, mais dans le Nord, c'était pas fou. Tu choisis qui?
4: Moi, j'ai choisi Stouff.
2: Allez, ma petite Stouffette, tu vas me prendre Mickaël, Cindy. Ma petite Cindy, bonjour, tu choisis qui?
5: Bonjour, moi je choisis Coé, bien sûr.
2: Coucou Cindy, je vais m'occuper de toi, Cindy. Il faut trouver un chanteur, une marque de voiture, un truc qui fait du bruit, une maladie et un truc vrai sur piètre.
7: Eh ben, vous allez faire ça avec la lettre P.
6: Oh non, j'ai rien en P. Ils sont bien partis les deux là. Un truc vrai sur piètre, facile. Hein.
2: Parfait, ouais. Mais parfait.
6: T'auras plus deux.
2: Parfait.
6: Voilà. Hop, mais en l'air.
2: Je l'ai vu, tricheuse.
7: Ouais. Non, elle l'a noté.
2: On n'aurait pas lui compter son dernier. Elle l'a pas noté du tout. Vous êtes une bande de tricheuses.
3: Si, je l'ai noté. Chanteur,
2: Thierry Pastor.
3: J'ai rien mis, j'ai pas eu le temps.
2: Thierry Pastor. Sur les musiques noires.
3: C'est très moderne tout
6: toi,
3: ça.
6: Tu dois avoir l'extrait là dans la.
7: Ouais, bien sûr.
2: Il y avait l'autre, c'était quoi?
7: En bas.
3: De quoi l'autre?
2: Il y avait sur des musiques noires et puis Thierry Pastor.
7: Il y a toi là, qui est là-dessus.
2: Marque de voiture.
3: Peugeot
2: aussi. J'aurais pu dire Porsche, mais j'ai décidé de rester.
7: Voilà. Merci.
2: Sur la 307, un truc qui fait du bruit, un P.
3: Un prout, oui.
2: Une maladie, la pécole.
3: La pécole.
7: Et c'est quoi la pécole?
2: C'est la peau du cul qui se décolle. Bien sûr, évidemment. Et enfin, un truc sur piètre.
3: Parfait.
2: Peureux.
7: Quoi?
2: Peureux.
3: Ah oui, aussi.
6: Il y avait péteur aussi.
7: Il y avait poreux aussi.
2: Ah ouais, j'avais mis pâteux au début.
7: Pâteux. Et sinon, il y avait plouc. Hein.
3: Ah oui. Ah, oh non.
2: Mais... Dis donc, ça serait pas moi.
7: Eh si.
3: Ouais,
7: il t'en manque un. Thierry Pastor.
2: Il t'en manque un. Cindy.
3: Qu'est-ce qu'il avait fait?
5: Oui.
2: Coup de folie. La la la. T'as rien compris. La la. C'est une mélodie. Tu pars au parc Astérix, ma petite Cindy. Avec les enfants, la famille, 2 jours, une nuit à l'hôtel.
5: Merci beaucoup, je suis trop contente.
2: C'est vrai, t'es heureuse. Contente. Tu veux y aller avec qui?
5: Ah oui, avec mon mari et mon fils, il est fan d'Astérix.
2: Ah bah alors là, vous allez
5: il
2: voir.
5: Il a 4 ans et demi.
2: Eh bah vous allez l'adorer. Je vous fais des gros bisous. Je t'embrasse fort.
5: Merci beaucoup.
2: Tu peux même
5: embrasser. Moi aussi, je vous embrasse fort. Vous êtes super. Merci beaucoup.
2: Merci à toi, ma Cindy. Pourquoi tu ris, Vito?
7: Parce qu'avec le fiston de 4 ans et demi, là, tout à 10, ça va être sympa, là.
3: Mais il y a d'autres trucs.
2: Mais les trucs qui font peur, les trucs pour les petits, elle les fera et puis c'est à tour de rôle.
7: Bien sûr. Non, mais j'ai eu l'image en tête, ça m'a fait mal.
2: Le mec avec sa tronçonneuse, il va être chiffé, le gars. Non, il n'y a pas que ça. Ça va.
3: Il y a la forêt d'idées fixes pour les petits.
2: Bisous, ma Cindy. Je suis content pour toi.
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2: Heureusement qu'il y a des petits qui vont au parc Astérix. Salut, 10h58.

Merci de nous écouter, merci d'être là peut-être depuis ce matin. Merci de nous écouter en podcast aussi, ça nous fait très plaisir. Et avec l'appli Europe 2, il est temps de se faire des bisous et de tout plier. Allez, on range. On revient tout à l'heure.

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1: Programme de la journée, nous étions là depuis 7h ce matin, nous avons offert le loyer de plus de 600 euros à une jeune fille qui s'appelait Valentine.
2: Oui.
1: Nous avons offert quatre places pour aller au parc Astérix. C'est un séjour complet pour aller au parc Astérix avec l'hôtel pour la famille. Elle vient de gagner, on était très très contents ce matin. On joue tous les jours de cette semaine pour vous offrir vos invitations pour Peur sur le parc. Pour fêter Halloween au parc Astérix pendant les vacances ou quand vous voulez. Depuis 7h du matin, on se fait de la rigolade. L'équipe reviendra à 15h30 tout à l'heure. Et puis 16h oui, jusqu'à 18h. Et avant, si vous vous baladez de radio en radio sur Europe 1, il y en aura pour tout le monde à partir de 15h, 16h Europe 1 et on revient derrière. Oui.
3: J'en profite pour remercier ma femme qui ce matin a mis un cubeur dans mon thermos de yerba maté.
4: Du coup, tu peux mettre des
1: pour
4: pâtes.
1: Pour se venger.
3: Oui, c'est ça.
2: Et alors?
3: Du coup, ce que je vais faire, je vais mettre des pâtes et comme ça, ce midi, je pourrai en faire des bolognaises.
2: Voilà. Ouais, mais en même temps, pourquoi tu as pris sa brosse pour
3: faire
2: ça? Non,
3: excuse-moi, c'est gâché. Parce j'ai fait une blague qui ne coûtait rien.
1: Ouais, tu t'es brossé le pubis avec sa brosse à cheveux, ce qui n'est pas non plus.
3: Exactement, mais c'est pas une vengeance qui est à la hauteur de ce que j'avais fait. Là, c'est pas drôle. Et en plus, c'est gâché du maté. J'ai des problèmes d'hydratation. Ah. Et là, du coup, je me sens sec comme un chipster.
1: Bien sûr. Tout à l'heure, mon petit chipster.
3: À tout à l'heure.
1: Elle t'a mis une bonne marque, au moins?
3: De quoi? De Cubeur?
1: Oui.
3: Ah, je sais pas,
1: faut mettre
2: c'est le magie.
1: Moi je mets le dénouille.
3: Le dénouille?
1: Ouais, le dénouille. Le Cubeur dénouille. Magnifique, celui-là. Allez,
5: pour aujourd'hui.
1: Rigolade.
5: Il revient demain dès 7h sur Europe 2.
0: Et dès 15h30, l'émission qui déchire aussi
5: l'après-midi.
1: Allez, bisous. À tout à l'heure. C'est Europe 2. Merci d'être avec nous.

0: Europe 2, bonjour, c'est Julien Fruté, bienvenue, il est 11h09. Je viens de tomber sur une étude qui affirme que les enfants obtiennent leur intelligence grâce à leur mère. Voilà. Alors moi, étant séparé de la mère de ma fille, bon, 11h09, on a dit, c'est un peu tôt hein, pour être désagréable. On va pas commencer la journée comme ça, non. Allez, écoutons Shakira plutôt. Shakira après Miley, son nouveau single qu'on adore et qui va très vite vous rapporter beaucoup, beaucoup d'argent sur Europe 2.
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Europe 2. Alors je vous mets Angèle juste derrière Summer, cette chanson coup de cœur, une chanson très intime qui s'appelle My Body Isn't Ready, qui joue sur l'idée d'un corps qui n'est pas prêt alors que les émotions le sont. En gros, c'est une difficulté à se laisser aller dans des moments intimes. On adore Summer sur Europe 2.

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Bah, profitez aussi hein, de la playlist pop Europe 2 pendant 30 minutes non-stop avec Rihanna qui arrive, Ariana Grande, et là, c'est Camila Cabello avec Ed Sheeran, bam bam sur Europe 2.

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Bon, on profite de la playlist Pop Europe 2 là tous ensemble pendant 30 minutes non-stop. On compte bien aussi profiter du dernier jour de l'été. Hein. C'est aujourd'hui officiellement. On pourrait se faire une terrasse à midi, tiens. Ouais, on va faire ça. Et il y a bien une ou collègue qui va dire on se boit un petit coup. C'est sûr. On sait déjà qui va dire ça. Hein. C'est toujours la même personne. Bon, bah écoutez, Charlotte Cardin sur Europe 2. Charlotte Cardin après les Black Eyed Peas et après Free As Sky, Silent Treatment sur Europe 2 Pop Radio. 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

0: Est-ce que quelqu'un a des nouvelles de Teddy Swims sur Orbe 2? Oui, c'est de très très bonnes nouvelles. Il a récemment annoncé la sortie de son deuxième album. Alors, il faudra patienter, c'est prévu pour le 22 janvier. Il s'appellera Ugly, un album clairement lié à sa vie récente, notamment sa vie de papa. Donc voilà, on a hâte de découvrir ça, ce nouveau projet. Il arrive là sur Orbe 2. Teddy Swims, on l'écoute. Vous aurez aussi Kungs et le duo Tovlo Stromae sur Orbe 2.
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1: Voilà un morceau emblématique sur Europe 2, on appelle ça un bonus pop Europe de Nathalie Imbruglia, un bijou. J'étais fou d'elle quand ce morceau est sorti à la fin des années 90, complètement fou d'elle, c'était peut-être réciproque en fait. Nathalie Imbruglia, on écoute Torn sur Europe 2.

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playlist pop Europe 2 pendant 30 minutes non-stop. Et là, à midi 45, bon, à mon avis, David Guetta, il est pas parti sur un hot dog bien gras comme moi. Non, voilà, là, vu comme il est gaulé à 58 ans. Là, pour lui, c'est viande, ouais, protéines, légumes verts. Y a pas de secret, hein. David Guetta, Love Don't Let Me Go sur Europe 2.

0: On se régale avec tout ça là, hein, pendant 30 minutes non-stop, c'est la playlist Pop Europe. Alors Pink, juste derrière Angèle qui nous prépare un nouvel album Instinct le 16 octobre et une nouvelle tournée début 2027. C'est génial, hein. Angèle sur Europe 2.
1: Qu'est-ce que...

0: Bon, je vois que ça vous plaît tout ça. Là, on vient d'enchaîner la playlist Pop Europe 2 pendant 30 minutes non-stop. On remet ça vite, évidemment. C'est comme ça toutes les heures, donc on reste bien ensemble. Manon Lisa, je sais que vous l'adorez. Elle arrive avec le petit pêcheur. Le groupe Imagine Dragons juste derrière. Et puis pendant ce temps-là, c'est pas encore déjà fait. 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

Europe 2, comment savoir si une personne a plus de 40 ans? Bah, cette personne vous dira: ah non, non, non, merci, pas de café après 14h30, sinon je dors pas le soir. Hein. Voilà. Arena Grande, Free Sky et puis Eminem, c'est la playlist pop-up.

pendant 30 minutes non-stop. On se fait ça tous ensemble avant l'arrivée de Koé là, et de toute l'équipe. Koé qui vous réveille le matin en direct sur Europe 2 et qui vous accompagne aussi tous les après-midi entre 15h30 et 18h. Et bah ça fait deux fois plus de fou rire du coup. Bah ouais, forcément, c'est mathématique. Bon, on va se mettre l'un des plus grands classiques pop Europe 2 des Daft Punk. Les Daft Punk, après ce morceau qu'on aime beaucoup, cette ambiance là qui donne envie de chalouper, c'est vrai. Hein. Tame Impala, on écoute Loser sur Europe 2.

Bon, je viens de voir un gars passer en bas des studios d'Europe 2 avec des AirPods dans les oreilles. Un gars heureux, très heureux. Je suis sûr qu'il écoutait Europe 2 grâce à l'application Europe 2, c'est sûr. L'application Europe 2 installée, hein, c'est pas encore fait pour suivre en direct toute la journée partout et être heureux comme ce gars, bah ouais. Les Red Hot se préparent, Lizzo et Teddy Swims sur Europe 2, pas pratique.

0: passe-t-il? Bah, il se passe qu'on pense qu'à bouffer, en fait. Bah, on a faim de plus en plus tôt, hein, maintenant. Là. On pense déjà au goûter, là. C'est pas l'heure, pourtant. Bah, si, mais bon, on a quand même envie d'une petite cochonnerie, là. Ok, mais alors ce soir, Pilates Reformer ou alors un padel, j'en sais rien, mais il va falloir éliminer tout ça. Angèle arrive après la collab Martin Garrix, Ed Sheeran, Repeated sur Europe 2.
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0: Voilà.
1: Bon, dans 5-6 minutes, c'est Coé sur Orbe 2. Coé, toute l'équipe avec vous matin et après-midi. C'est trop bien. Il semblerait que Zidane soit de la partie cet après-midi. C'est ce qu'on va dire. Je m'attends à tout. Juste avant, on écoute les BTS et Temper City sur Orbe 2. 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
4: Eh oui, c'est une nouvelle émission qui commence, Coé sur Europe 2, 15h30, 18h. Tout le monde va être là à partir de 16h. Il y aura plein de choses. On va revenir dans un instant. Tony est avec moi pour l'instant.
5: Salut!
4: Ça va? T'as bien dormi cette fois-ci avec la petite?
5: Non, elle me laisse pas dormir la petite, mais je suis content.
4: Oui, t'as les yeux qui tombent sur le ventre, mais...
5: Il paraît qu'ils sont plus ouverts, je vois à travers mes paupières.
4: C'est vrai que tu t'es fait piquer par une guêpe. Donc, une nouvelle émission qui va commencer à partir de 16h. Il y aura plein de choses. Alors, évidemment, comme d'habitude, vous pourrez jouer avec nous. Il y aura du ni oui ni non. Il y aura du 100 balles et 1 mars. Si vous voulez gagner donc de l'argent, du cash, vous envoyez Coé par SMS au 7 12 13. Voilà, avec les petits impôts qui arrivent, avec l'essence et tout ça. Du cash, ça pourrait être pas mal. Donc, si vous voulez jouer avec nous, Coé par SMS, 7 12 13. Tout à l'heure, on aura Zinedine Zidane qui essaiera d'appeler une épicerie. Alors, je l'ai mis très mal, mais Coé le fera beaucoup mieux que moi tout à l'heure.
5: J'espère, parce que sinon, ça va tomber à l'eau.
4: Il faudra monter un petit peu le son, parce qu'il parle très, très doucement, Zizou. On aura ça tout à l'heure. Mais pour l'heure, j'ai envie de jouer au Fuck, Marry, Kill. Est-ce que tu connais ce jeu, Tony?
5: Je crois que je le connais très bien, même.
4: Eh ben, écoute, je laisse Coé rappeler les règles. Fuck, Marry, Kill, c'est quoi?
6: Je vais vous donner trois noms de personnes. Le principe est simple, il y en a une, vous allez me dire laquelle vous aimeriez coucher une seule fois, celle avec qui vous aimeriez vous marier, et celle que vous seriez prête à tuer. D'accord?
7: Okay.
6: Nous allons commencer par mon petit Corentin. Corentin.
5: Ouais.
6: Shakira, Dua Lipa, Charlotte de Witt.
4: Oh!
8: Ça va,
5: Shakira,
8: la chance,
5: Dua Lipa et
6: Charlotte de Witt. Coucher une fois.
4: Ah oui, j'ai des ailes.
5: Shakira, parce qu'elle me saoulerait, là, à la fin.
6: Marié,
5: Dua Lipa. Ah, non,
4: mais
5: non,
4: elle va disparaître,
5: non.
6: On recommence.
5: Attends.
6: Bah, et qui? Ah, bah, c'est ça. C'est...
5: Charlotte de Witt, je me marie avec elle.
6: Ouais. D'accord. L'amour une fois.
7: Dua Lipa.
5: Ouais, Dua Lipa.
6: Et tu serais prêt à tuer?
5: Ah, on peut
4: plus,
5: là. Ok. Même sa dernière musique, c'est moi.
6: Pietre.
8: Oui.
6: Jennifer Ayash. Mademoiselle de Superbus.
8: Oh là là.
6: Nat, ma chérie.
8: Oh!
6: Kim Kardashian.
4: Bon, Kim Kardashian, déjà, ça dégage.
6: Quoi?
4: Je donne pas, j'ai jamais
6: kiffé. Donc, elle quitte la surface de la Terre.
5: C'est là que ça devient intéressant.
4: Allez! Parce que j'ai dit.
6: Alors, il te reste faire l'amour une fois et te marier.
5: Ouais.
4: Vas-y, mon grand.
6: T'es grand.
5: Allez, t'es fort.
4: Les deux à marier, je pense qu'elles doivent être un peu chiantes.
6: Ah.
5: Non.
4: Bon, écoute, je me lance. Je garde Nat une soirée et je me marie avec Jennifer Ayash.
9: Non, c'est pas garder une soirée. Non, dis la vraie phrase.
4: Autour de jouer à Scrabble. On a des passions communes.
6: C'est pas le jeu, hein.
4: Pourquoi ça tombe sur moi?
6: C'est pas avec qui tu joueras au poker. Hein.
7: Ils font un herbier ensemble.
6: C'est avec qui tu ferais l'amour juste une fois et.
4: Bon, Nat, juste une fois et je te la laisse le reste du temps. Bah, comme ça, tu l'as pour le reste de ta vie.
6: Je peux entendre ça. Stouff, je te redis la règle. Je te donne trois noms. Avec qui tu ferais l'amour une fois, avec qui tu te maries et qui tu tues.
7: Ouais.
6: Le patron d'Europe 2.
7: Lequel?
4: Celui que tu sais.
6: Celui que tu sais. Tom Cruise, Brad Pitt.
7: Facile. Bah, je me marie avec le patron de la radio.
5: Ah, ouais.
4: Ah bon?
5: Bonne situation, c'est normal.
6: Avec qui tu ferais l'amour juste une fois?
7: Tom Cruise. Je fuck Tom Cruise.
6: Ah, tu butes Brad Pitt?
7: Et je bute Brad Pitt, toi, lui, rien à foutre.
6: Ah, okay.
5: Ah bon?
7: Tony. Franchement, j'aime pas.
5: Moi, c'est Brad Pitt.
6: Oui, mais c'est pas. Non, j'ai changé quand même. Tony, Gillo, Salma Hayek, Pamela Anderson.
5: Gillo, Salma Hayek, Pamela Anderson. Gillo, non, Gillo, je la tue.
7: Moi,
5: je l'ai déjà rencontré, elle est très jolie.
7: Attends, c'est quoi les noms que t'as Gillo, t'as qui?
6: Salma Hayek, Pamela Anderson, allez vite.
5: Pamela Anderson un soir et Salma Hayek, je me marie.
6: D'accord,
4: si, raison,
6: ok, j'aurais fait comme lui. Vito, ta chérie.
5: Bah facile, mec.
6: Écoute,
4: ta mère.
6: Écoute, ta chérie. La sœur de ta chérie.
4: Ah oui.
6: La mère de ta chérie.
4: C'est impossible. Impossible.
6: Alors je redis, Charlotte, la sœur de Charlotte,
4: non, c'est impossible.
6: La mère de Charlotte.
4: Je peux pas répondre. T'as pas,
6: t'es obligé, écoute, t'es obligé, t'es obligé. Il y a Gillo qui arrive derrière, bon, celle qu'il veut tuer.
4: Chérie, je me marie, je vais déjà pour commencer.
6: Juste une fois, tu fais l'amour avec qui?
8: Ah, pour la pire, moi je prendrais la merde.
6: Si tu dis la mère de Charlotte, c'est
10: j'ai pas entendu, j'ai pas entendu.
6: Il a dit qu'il veut faire l'amour une fois avec la mère de Charlotte.
8: Et pour la
10: pire.
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4: Rebonjour tout le monde, si vous venez de nous rejoindre, 15h30, 18h, Coé sur Europe 2 comme tous les jours. À 16h, restez bien là parce qu'on va jouer au jeu de la mémoire, Tony.
5: Oh, j'adore.
4: Oh bah oui, c'est ton jeu préféré, c'est là où t'es le meilleur même, j'ai envie de dire.
5: Mais vous êtes qui, excusez-moi.
4: Voilà, c'est ça le problème. Le jeu de la mémoire, on jouera tout à l'heure. En fait, on donne une série de mots, de noms, de chiffres. Et ensuite, il y a une question. Il faut essayer de se rappeler un petit peu de cette série. On verra ça tout à l'heure, on y jouera. Restez bien avec nous, il y aura toute l'équipe évidemment. Mais pour l'instant, c'est un autre jeu qu'on va faire.
5: Ah.
4: Le devine qui c'est, j'adore cette séquence. Coé appelle une personne au hasard en France et lui demande devine qui c'est. Et on a souvent des réponses un petit peu approximatives. Allez, on appelle. Attention.
6: À quel âge, Claude?
7: Ouh, Claude, pour moi, c'est plus de 60 ans.
5: C'est mixte.
6: Ouais, plus de 60.
5: C'est mixte aussi.
7: C'est mixte.
6: Ah ouais.
7: C'est une intelligence artificielle aussi.
6: Ah ouais.
7: Oui, ça a remis un coup de jeune.
6: Ah mais des fois, il est un peu en retard.
8: Allô?
7: Allô, Claude?
8: Oui.
7: Bonjour, devine qui c'est?
8: Devine qui c'est?
7: Oui.
8: C'est André Ralu?
7: Eh oui, c'est André Ralu.
8: Alors, qu'est-ce que vous devenez, les Ralu?
7: Bah, ça va, nous, chez les Ralu, ça va, bah, j'appelais pour dire bonjour.
8: Oui. On en parlait ce matin, dis donc.
7: C'est vrai?
8: Qu'est-ce que vous dites? Oui, on a dit les ralus, il y a longtemps qu'on les a appelés.
7: Pas vus, et les ralus, ça fait longtemps qu'on les a pas vus.
8: Oui, c'est ça. Donc, comment allez-vous?
7: Ça va très bien. Bon, comme à nos âges, quoi.
8: À nos âges, qu'est-ce qui nous arrive à
7: bon,
8: nos âges?
7: Bon, des petites douleurs, hein.
8: Ah, des petites douleurs.
7: Ouf.
8: Oh, toi, André, là, t'es un sportif.
7: Ah oh, oui, mais les, j'ai les ligaments, un peu le genou, la hanche, la hanche.
8: Ah, là, tu deviens mou du genou.
7: Ah. J'ai les enlus, on a mal au cul.
8: Oui.
7: Je l'entends à côté, hein, je l'entends...
8: Oui, il y a Marie-Daniel qui réagit, là.
7: Ah, j'entends Daniel. faut lui dire bonjour à Marie-Daniel, hein.
8: Oui, je lui dis bonjour, oui. Maintenant qu'elle a des genoux neufs, ça va.
7: Eh ben, ah, tiens, voilà, ben voilà, ben, je vais peut-être y passer aussi. Hein. Peut-être y
8: aller, oui, elle s'est fait opérer au mois de mars là, du deuxième genou, là.
7: Ouais.
8: Et bon, ben là, elle a souffert plus qu'au premier.
7: Ah,
8: ben
7: ça,
8: il y a eu une infection, alors.
7: Oui, heureusement qu'il n'y en a que deux, hein.
8: Oui, c'est ce qu'elle dit. Je vais te la passer, elle va te raconter ça.
7: Ah, ouais, mais elle n'est pas trop long quand même, hein.
9: Alors, je suis ravi.
7: Oui, ça va.
9: Comment tu vas, toi?
7: Ah bah, ça va.
9: Et ta moitié?
7: Ouais, bah, ça va, là.
9: Ça va, Nicole?
7: Ça dépend quelle moitié. Il y a une partie, la moitié du haut, ça va. La moitié du bas, ça va moins bien.
9: Alors. Bon. Non, mais bon, vous êtes toujours dans votre maison, quand même?
7: Oui. Toujours.
9: Oui.
7: Alors, les genoux, donc?
9: Oui, bah, les genoux, bon, mon premier genou,
7: ça fait deux ans
9: qu'il a été opéré, il n'y a pas eu de problème. Ouais. Enfin, j'ai eu les réactions normales.
7: Oui.
9: Hein, bon,
7: oui.
9: Voilà.
7: Bien sûr.
9: Kiné, tout le bazar, mais ça s'est bien passé.
7: Ouais.
9: Par contre, le deuxième, le deuxième, comme j'avais la jambe un peu de travers, ils me l'ont redressé pendant l'opération, mais j'ai chopé une bactérie.
7: Oh! Là, ça fait mal.
9: Oui. Eh ben, je vais te dire, j'ai jonglé, hein.
7: Ah, ça.
9: Alors, au bout de quelques jours, les infirmières qui venaient pour les soins, elles m'ont dit, mais ça va pas, là, votre cicatrice, elle est pas
7: ça
9: belle.
7: Ça va être long encore, parce que je suis garé sur le... C'est long, non?
9: Non, je t'entends bien.
7: Oui, non, je dis, ça va être long encore.
9: Attends, parce que t'es garé où?
7: Je suis en double fil, là, devant la...
9: Tout ça pour te dire...
7: Ça se termine bien.
9: J'ai payé une bonne infection au niveau du genou.
7: Là, ça fait mal, ça.
9: Oh, bah oui. Ils ont été obligés de m'enlever les agrafes avant.
7: Ah, je crois que c'était les amygdales. Je me disais, quel rapport? Les amygdales, c'est pas le rapport.
9: Les amygdales, il y a longtemps que j'en ai plus.
7: Bon, alors là... Voilà, bon, bah...
9: Non, ça... mais enfin, bon... Ouais. Antibiotiques, tout le bazar.
7: Mais on avait dit que c'était fini.
9: Sinon, ils rouvraient, nettoyer. Je veux pas de ça, moi.
7: Non.
9: Donc, antibiotiques, et puis, il a fallu...
7: Oui, j'arrive, j'attends qu'elle ait fini son histoire. Il y en a un qui klaxonne derrière.
9: Ah bon, vas-y.
7: Oui, c'est ce que je voulais faire. Je t'embrasse. Gros bisous.
9: Écoute, on se rappelle.
7: Voilà, à bientôt. Hein? On va là, gros bisous. Oui. Oh, j'arrive, je termine avec Marie-Danielle.
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5: Au cas où on ne se reverrait pas d'ici là, je vous souhaite une bonne soirée et une excellente nuit.
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4: Bienvenue sur Europe 2, 15h30, 18h, Koé sur Europe 2. À partir de 16h, d'ailleurs, toute l'équipe sera là. Il y aura Piette, il y aura Stouff. Il y aura évidemment Koé. Pour l'instant, Tony est avec moi. Je te propose d'écouter un petit Michael Jackson dans un instant.
5: Oh, j'aime beaucoup.
4: Ah oui, pour attendre le patron. Et juste avant ça, on va jouer à la boîte à Pookie. Alors, c'est quoi la boîte à Pookie ? On a un coffre-fort.
5: Ouais.
4: Avec à l'intérieur le secret d'un membre de l'équipe.
5: Oh oui.
4: Ce secret peut appartenir à n'importe qui, même au chef, à Koé.
5: Hein,
4: voilà, et on doit essayer de deviner à qui il appartient. Alors c'est parti, aujourd'hui, quel est le secret ?
6: J'ai mis la vapoteuse de Corentin aujourd'hui dans mon caleçon et je le mets plusieurs jours régulièrement.
7: Là, je ne l'ai pas avec moi, donc est-ce que je peux palper ?
6: C'est maintenant que vous distribuez les ardoises, les gars. C'est maintenant qu'on distribue les ardoises. Zimmer,
8: Ah, il se marre hein, pendant l'émission.
6: Il me regarde, l'assistant de prod, il me regarde, il fait que les hommes parce que j'étais.
7: C'est parce que tu l'as fait rigoler, son temps.
6: Ah oui, j'ai fait rigoler, bah oui, évidemment. Il est nul, celui-là, par exemple.
9: Donc il faut qu'on note à qui on pense.
6: Préparez-vous, jeune homme, à aller rejoindre la grande file de demandeurs d'emploi. Et qu'est-ce que je fais de ça ?
7: Non, c'est un tableau, ça.
6: Non, pardon ?
10: J'ai donné une ardoise.
6: Mais t'es complètement con, t'es bourré aujourd'hui. Non mais en fait, il doit distribuer des trucs, il me regarde, il me distribue un truc, il me dit non mais ça marche
5: lui,
6: pas.
5: Lui, il sait qui c'est.
6: Ah. Non.
8: Bah non.
5: Ah, tu sais pas qui c'est,
9: bah non,
5: toi.
9: C'est pas
8: prends ça, toi.
6: Bien sûr que non.
10: Prends ça.
8: Voilà.
6: Enfin.
5: Ah, tu sais pas qui c'est, c'est énorme, ça.
9: J'ai pas de feutre.
5: Tiens.
6: Ah non.
5: C'est lui. Bah, je pensais que c'était toi.
6: Bah enfin, ce serait super débile, parce que si c'était moi, tu viendrais te dire devant tout le monde, lui, il sait qui c'est, parce que c'est lui. Donc pourquoi vous seriez en train de jouer si vous saviez que c'est moi ?
5: Ben c'est pour ça que je comprends pas.
6: Bah enfin !
5: C'est pas toi.
6: Et quand bien même, ce serait moi.
9: Bah note de toute façon à qui tu penses.
6: Quand bien même, ce serait moi. Au moment où tu distribues les ardoises avec les stylos, t'es en train de dire à tout le monde, bah toi on te donne pas d'ardoises puisque c'est toi.
5: Je pensais que tu savais que c'était toi.
8: Bon les gars, on vous passe les stylos là.
9: Allez, Koé, tu notes à qui tu penses. C'est très bizarre tout ça.
5: Moi je pensais que c'était toi quand même.
6: Attends, moi je suis en train d'écrire. Vraiment, il est bien ce petit stagiaire. Tu vois, au début, on a dit que c'était le plus intelligent de tous. Maintenant, il me donne des feutres qui marchent plus du tout.
8: Bah, c'est à force de traîner avec nous.
6: Il me donne des ardoises qui marchent plus du tout. Il n'y a plus rien ne marche.
7: C'est sur ce popou, là.
8: Tiens, au lieu de râler, là.
6: Mais c'est une catastrophe. Mais mec, vérifie tes instruments. Mais pourquoi tu donnes des feutres qui sont rincés avec des... Mais ne ris pas.
5: Mais je crois qu'il pense que tu fais que des vannes.
6: Mais non, je fais pas que des vannes. Enfin, voilà.
5: Un feutre qui marche. Merde.
6: Voilà. Mais non, mais distribuer des feuilles qui marchent, des trucs qui marchent, tout ce qui marche. Allez, on y va. Vous pensez à qui ?
5: Moi, je pense à toi. Je t'ai dit.
6: Je te vois. Tu penses que c'est moi ?
5: Je pense que tu fais ce genre de rigolade, ouais.
6: Dans ses fesses. Dans mes fesses à moi, dans mon slip à moi.
5: Oui, parce que tu sens la fraise.
6: Corentin.
11: Bah moi je pense que c'est toi.
6: C'est moi qui aurais mis ton.
11: Parce que sur une ancienne radio, on le faisait un autre collègue et on était souvent tous les deux.
4: Alors moi j'avais mis toi, mais je viens de voir ce que Pietre avait mis, donc je vote contre Pietre.
8: Non, mais parce que vous vous trompez de personne. Vito c'est un fourbe.
11: Non,
5: ça oui.
8: Bah déjà
5: ça,
8: gratuitement il me mettait du sel dans mon matcha. Oui. Et il fait des trucs en loose day lui.
4: Pas vrai.
9: Moi je pense
8: non officiel.
9: Moi je pense à Pietre parce que tout ce qui va dans cet endroit-là c'est plutôt de son côté à lui.
6: Bah vous voulez que je vous dise ? Moi je pense à Tony.
11: Non.
6: Oui, parce que le coup du "Oh moi je suis persuadé que c'est toi." Ça sent l'escroquerie à plein nez. Et je pense que celui qui a mis la pauvre vapoteuse goût Ragnaslip c'est je pense de mon Corentin, oui.
4: On n'a pas pensé à un scénario.
6: Quoi ?
4: Corentin lui-même ?
11: Non.
4: Qui aime bien de temps en temps.
8: Se rappeler.
11: C'est pour ça que Corentin.
6: C'est quand il a plus de nicotine, il la remet dans le slip, ça lui redonne un goût.
5: Ça recharge.
6: Alors, on va commencer par élimination.
4: Et personne n'a pensé à Stouff, mais bon.
6: Bah justement.
5: Moi,
6: je pose la question. Non, Stouff, c'est une jeune femme, elle est élégante, et je pense que pas une seconde elle la mettrait dans sa culotte, mais je vais quand même poser la question. Stouff, est-ce que c'est toi ? Non.
9: Non, j'aurais pu confondre avec autre chose, mais non, c'est pas moi.
6: Oh, non, j'en étais sûr. Corentin, Est-ce que par pur sadomasochisme, tu te le mettrais toi-même dans ton propre slip? Mais encore une fois, tu fais ce que tu veux. Moi, je suis pour la liberté des gens.
11: Je viens de faire un week-end festif.
6: Donc toi-même, tu sais.
9: Festif. Pardon.
11: Je reviens avec une sinusite, ce qui peut expliquer cela. Mais ce n'est pas moi, évidemment.
6: Il reste.
5: T'es sûr, hein?
11: Bah oui, oui. Oh bah non, je la trouvais plus, elle est là.
6: Donc vous êtes à 3 à dire que c'est moi.
11: Ouais. C'est sûr, c'est toi.
6: Alors je vais être honnête avec vous. Je l'ai beaucoup fait dans une autre radio.
9: Ouais.
6: Quasiment tous les jours.
11: Mais celle-là, elle est trop grosse.
6: Quasiment tous les jours, et à chaque fois que je voyais faire. Je riais.
11: Parce qu'il adorait en plus.
6: Eh bien, comme j'aime les traditions.
11: C'est toi
6: maintenant. C'est pas moi.
5: Oh.
11: Merci.
5: Ah d'accord.
11: Merci beaucoup.
9: Donc il nous reste qui?
8: Depuis le début, c'est lui.
6: Il reste Vito.
8: On le voit pas venir, lui.
6: Il reste Pietre.
11: Oui, ouais.
6: Je pense que Pietre, c'est une évidence.
9: Il reste Tony, non?
11: Tony aussi. Ouais,
6: je pense que Pietre, c'est une évidence. Et moi, je vous dis, vous l'avez pas vu venir, c'est Tony. Je vous le dis.
8: C'est bien son genre à faire ça. Pourquoi?
5: Alors, c'est pas vrai du tout.
8: Menteur.
5: À la rigueur, je me gratte et je fais les pattes après, mais sinon, non.
9: Oh oh,
8: ça, tu l'as fait, d'ailleurs.
5: Ouais, ouais, déjà, non.
6: Qui voudrait être éliminé? On élimine Vito, on essaie de voir si c'est lui ou pas.
9: Allez.
6: Monsieur Vito.
8: Je suis sûr que c'est lui.
9: Non, toi, tu dis trop.
6: Est-ce
9: ça
6: que c'est vous
11: Vito, si c'est toi, mon gars.
6: Qui avait mis.
11: Je chie dans ta bonne
9: étude, quoi.
11: Mais vraiment. Mais sans rien te dire.
6: Je chie dans ta bonne. Et je tente de remettre le micro. Voilà. Et vous entendrez.
11: Et je la remets.
6: Et quand Vito va parler. On t'entend pas, Vito. Bon, beaucoup.
4: Une petite odeur, là.
6: Vito. Allez, à vous.
4: Alors, Pierre dit que souvent je suis fourbe et que je le fais. Voilà, on peut ne pas penser à moi.
5: Ça, c'est vrai, quand même.
4: Et en effet. C'est pas moi.
11: Ah,
6: mais ouais, je vous l'ai dit, c'est entre Pietre et Tony.
5: Il reste
6: c'est
5: toi une... aussi. Hein.
6: Non, je viens de vous dire que c'est pas moi.
5: Ah,
6: mais
5: pas
6: tu
5: toi.
6: Suis l'émission.
5: C'est pas toi.
6: Tu suis.
5: Je suis, oui, mais
6: donc,
5: c'est pas
6: toi. Donc je me dis c'est qu'on penserait que c'est Pietre.
8: Oui.
6: Je suis persuadé que c'est Tony.
5: Combien tu mets sur moi?
6: Je mets 50 sur la table.
5: 50 balles? Bah, je cours alors.
8: On a qui élimine, on élimine qui du coup là.
6: Donc j'élimine Pietro. Tu penses que c'est Pietre toi?
9: Ah moi je.
11: Non.
6: C'est une évidence Pietre.
9: Mais oui, mais justement il aime tellement ça.
11: J'ai la tienne dans les mains, si tu l'as fait, je le fais.
4: Ah mais attends, j'ai. Mais
9: tu
4: je
9: sais que le mec il.
4: Mais attends, mais j'ai le scénar. En fait, il le fait pas parce que des fois il se partage les clopes. Il a aucun intérêt à le faire.
6: Ah. Moi je dis c'est pas Pietre. Je pense que j'élimine Pietre. Pour moi c'est Tony.
8: Donc
6: pour moi c'est Tony. C'est Tony qui le fait.
5: T'as 50 balles sur toi là? T'as 50 balles ou pas?
6: Vas-y.
8: Ah bon, Vito, ça sert à rien.
11: Bah allez, accoucher là!
5: Qu'est-ce que tu veux?
6: Non, okay, vas-y,
8: c'est à toi de
6: parler. Est-ce que c'est pas toi?
5: Bah, tu me dois 50 balles, c'est pas moi.
9: Oh,
11: c'est toi?
9: Je vous l'avais dit!
8: Faut que je me raconte.
6: Je vais chier dans ta
8: terre. Reviens, faut que je t'explique un truc. Viens!
6: Dis-moi, je vais écouter.
8: Oui, parce que pour la petite histoire, je le fais régulièrement, mais là, j'arrête. Parce que aujourd'hui, ça fait une semaine qu'on a la même vapoteuse de la même couleur. Je lui ai fait tout à l'heure. J'ai mis le truc, je l'ai posé. Et 20 minutes après, je suis reparti. Je lui ai dit, tiens, j'ai pris la mauvaise vapoteuse et c'est moi qui ai tiré.
6: Allez, c'est Europe 2.
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0: Bienvenue.
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0: Une nouvelle émission qui démarre, le temps que Coé et Pietre Estouffent montent les escaliers, puis on arrive juste après. Bienvenue, les 16h, c'est les infos sur Europe 2. Jérémy Desiderati pour les infos et la météo, bonjour.
2: Bonjour Vito, bonjour à tous. C'est avec un soleil rayonnant que nous passons l'après-midi aujourd'hui. Météo très lumineuse que je vous détaille d'ici une petite minute. La ville de Blois, d'abord secouée par un drame. Une fillette de 5 ans a été retrouvée morte hier, probablement tuée par son père. Les enquêteurs étudient la piste d'un éventuel empoisonnement. En attendant les révélations de l'autopsie, les parents étaient séparés depuis 2 ans et faisaient l'objet d'une mesure d'assistance éducative. Apprenant que sa fille n'était pas à l'école, c'est la mère de famille qui a donné l'alerte. Alerte aussi face aux tarifs à la pompe toujours plus élevés. Le gouvernement doit annoncer de nouvelles aides d'ici une heure pour les ménages les plus modestes et les entreprises touchées par la flambée des prix. L'exécutif souhaite imposer une règle d'or dans le budget pour redistribuer le surplus de TVA généré par la hausse de ces prix. Pendant ce temps, les députés réunis en commission continuent d'examiner la proposition de loi sur les violences sexistes et sexuelles. Près de 70 articles pour tenter de revoir toute la chaîne, du repérage des violences à la réparation des victimes en passant par la prévention et le fonctionnement de la justice. Un texte en réponse à l'affaire Liana, début des débats dans l'hémicycle le 1er octobre. Et puis les nuages sont aux abonnés absents cet après-midi. Le temps est très lumineux pour toutes les régions et ce sera le cas jusqu'au coucher du soleil ce soir. Le mercure dépasse déjà les 30 degrés entre Perpignan et Marseille. Même chose du côté de Bordeaux ou Ajaccio. Thermomètre un peu plus frais au nord de la Loire entre 20 et 25 degrés. Et ce n'est pas terminé. Le soleil va de nouveau briller demain sur tout le territoire. Coé débarque sur Europe 2. Très bon après-midi.

0: Mais dites-moi pas que c'est pas vrai, hein. Je viens de descendre d'Europe en petite foulée, là. Hop, hop, hop, hop.
1: Et non, toujours pas, c'est toujours monté.
2: Eh oui, et en ascenseur.
0: Et c'est pour ça que je me trompe. C'est pour ça que je me trompe, là. J'étais arrivé tout à l'heure sur RFM. J'ai dit, hey, salut, ils m'ont dit, c'est pas là. J'ai dit, bah, je repars.
3: Oh là là. C'est toujours en haut, RFM, quand même.
0: Ah, mais je me trompe à chaque fois. Mais vous savez que j'ai toujours pas compris les étages. De toute façon, je repartirai un jour. Parce que tôt ou tard, il faut toujours repartir. Tu repartirais un jour, j'aurais toujours pas compris le plan de cet immeuble. J'aurais toujours pas compris que je peux gagner du temps parce
3: que
0: des fois.
3: J'allais dire, tu te rallonges à chaque fois, on te dit de passer de l'autre côté, mais toi tu passes par le côté le plus long.
0: Je reviens à chaque fois là, après notre émission, là, il y en aura pour tout le monde. Je m'emmerde à faire un détour d'un couloir. Ouais. Je passe par un machin, un truc, une passerelle. Hein.
2: Alors qu'on, c'est Fort Boyard.
0: Alors qu'on m'a dit, bah, y a l'ascenseur qui est à côté.
2: Ouais.
0: Ah, j'avoue.
1: Et puis hier, j'ai eu un appel de la cantine. Ils m'ont dit, dites-lui qu'Europe 2, c'est pas devant les friteuses.
0: Ouais, je sais. Ouais, mais c'est l'odeur. Je suis d'accord. Nous aurons dans un instant. Bonjour à ma petite équipe. Pour mon petit Toto, comment il va, mon Tony?
4: Moi, je vais au top. J'ai pas beaucoup dormi. J'ai ma chérie qui galère aussi.
0: Allez, c'est qu'un enfant, vous avez. C'est pas des jumeaux. Comment ils font, les gens qui ont des triplés?
4: Ah, ben, ils les laissent se pleurer.
2: Et non, comment je vais faire ce soir, moi?
4: Ah, ce soir, c'est toi qui gères.
0: C'est toi qui gères.
4: Quand t'es là maintenant, avant tu faisais la bouffe,
0: bien sûr.
4: Maintenant tu fais la bouffe et tu gardes la petite.
2: Ok, d'accord.
0: Et vous avez essayé de la réveiller un peu vers 23h, lui donner un gros biberon à 23h pour qu'elle fasse la nuit?
2: Ouais, c'est bien ça. Lourd avec de la choucroute là, tu sais, ou un cassoulet, un truc comme ça.
0: Moi j'avais mon fils par exemple qui régurgitait beaucoup alors s'il régurgite beaucoup, de la farine. C'est une sorte de farine à bébé, hein. C'est pas de la farine pour faire des crêpes. Hein. C'est un épaississant. Et en fait, les gamins, non seulement ils régurgitent plus, mais alors je peux te dire, tu les mets, waouh! Il dort, mais alors
4: il
0: faut demander
4: ça
0: au médecin. Mais en plus, c'est souvent, c'est pas si mauvais pour les bébés qui régurgitent.
1: J'ai l'impression d'être stouf quand on parle de bagnole.
0: Non, mais le mien, je tapais. Ça, t'inquiète, ça t'arrivera. Le mien, je lui tapais dans le dos, il faisait son petit nickel propre. Et d'un seul coup, il y avait un qui partait, l'exorciste. Des fois, il était possédé. J'ai fait venir des prêtres plus d'une fois à la maison.
2: C'est vrai, tu l'as retrouvé au plafond, en train d'insulter les gens, là.
0: J'avais peur qu'il soit accroché comme ça.
4: Moi, j'ai peur. À chaque fois que je la soulève, tu sais, que je la mets sur mon épaule, je me dis, putain, elle va me faire.
0: Puis tu sais, c'est le petit bruit, là.
2: Ouais.
0: Dans un instant, nous allons avoir quelqu'un qui a eu une belle surprise. Il a fait une petite commande Amazon. C'est pas vraiment ce qu'il a commandé, ce qu'il a reçu. Le jeu de la mémoire. Dans un instant, nous allons tous jouer. Et si Zinedine Zidane vient d'arriver à Clairefontaine, il se rend compte que les frigos sont vides et il va passer un coup de fil à des épiceries pour recharger. Parce qu'il n'y a pas de.
2: C'est comme la Volvic.
0: Je suis complètement vide.
3: Manque de poulet.
0: Je vais voler quelque chose du poulet. Parce que là, il y a des gens qui. Si je demande de la Volvic, c'est que je veux de la Volvic.
2: D'accord.
4: Chaussette gauche, d'abord.
0: Joie de vivre. Hein. Mmh. Je l'ai vu en interview.
2: Ah, mais par contre, le ballon, il l'a toujours. Hein.
0: Mais il est bon, mais il est très bon. Ça n'a jamais été un grand, grand communicant. C'est pas son truc. Ce matin, la vidéo de la Française en pleurs en Australie. Elle a eu une galère, écoutez.
5: Inutile de le retourner.
6: Je viens de me taper une amende de 4 300 $ parce que j'ai oublié de déclarer mon cassoulet à l'aéroport. Mon cassoulet à 1,50 € chez Lidl.
5: Oui.
6: Voilà. Ce qui me saoule, c'est que vous connaissez le French shopping.
5: Oui.
6: J'ai jamais volé de ma vie parce que j'ai envie d'être une honnête citoyenne. Et là, pour un cassoulet à 1,50 €, je perds toute ma thune. Hein. Tout ce que j'ai économisé.
0: Ah bah.
6: Je perds toute ma thune. J'ai trop le seum.
0: Elle a le seum. Ouais. 2 700 € pour avoir oublié une boîte de cassoulet à 1,50 €, ça te plombe le truc.
3: Là là.
0: Mais c'est pas une question de vol, c'est parce qu'en fait, elle n'a pas le droit de faire rentrer de la nourriture mais qu'elle n'a pas déclarée.
2: Oui, elle aurait dû cocher la case. Mais est-ce qu'il y a une case de cassoulet dans les trucs qui te donnent?
0: Non, il y a nourriture extérieure.
4: Ouais. Mais pourquoi ils ne gardent pas? Ils ouvrent la valise, ils prennent, ils disent c'est interdit.
0: Parce qu'elle n'a pas. Je pense qu'il y a dû y avoir une galère comme ça. Voilà. En plus, moi, elle n'a qu'à regarder douane sous haute surveillance sur ses stars. Merde. Je les ai vus, moi, à chaque fois. C'est toujours comme ça. T'as déjà eu des galères avec la douane, avec l'aéroport? C'est que la dernière fois, j'ai eu des gouttes de sueur, moi. Je suis passé, tu sais, il faut sortir le truc de. Ah, les produits
3: pas
0: les soins. Les produits de soins.
1: Oui,
0: les
1: soins.
0: Et il faut les sortir, il faut les mettre dans un sac en plastique, etc. Et je me rends compte que dans ma valise que je devais garder dans l'avion, j'avais ma trousse à moi, la trousse de natte.
4: Oh là là.
0: Et là, je me suis dit,
3: elle
0: si je sors. Oui, mais elle avait des bonnes tailles.
3: Ah,
0: si je mets dans les sacs en plastique les deux, ça va quand même tiquer. Et bien, j'ai joué le tout pour le tout. Vous avez des produits? J'ai dit non.
2: Et c'est passé.
0: C'est-à-dire que là, alors là les deux trousses.
3: Ah ouais.
0: Je pense que. Alors, j'ai trouvé une bonne technique quand vous êtes comme ça. Ouais, mais ça marche qu'avec moi. C'est que si tu veux, je passe, mais parce que je passe, et comme je veux pas qu'il regarde ma valise, je fais. Ça se passe bien? C'est sympa en ce moment, hein?
2: Bonjour.
1: T'en fais trop.
3: Oh, ils me regardent. Trop,
2: bah
3: là,
2: non, mais ils me regardent. Ils font Ah, monsieur Covid, ça va. Et là, ma valise, elle passe. Et...
3: La chose que moi, à chaque fois que je passe à l'aéroport, je sais pas pourquoi, le contrôle de valise, c'est pour ma pomme. Quoi.
0: Ouais, bah alors,
4: Attends, mais t'as de la chance, toi, c'est les valises. Moi, à chaque fois, ils me passent, tu sais, l'espèce de petit truc.
3: Ah, oui, oui, oui.
4: Sous le nombril. Je sais pas pourquoi.
0: Parce qu'ils pensent que tu mets de.
2: On avait fait un truc, il y a des mecs qui cachent leurs trucs dans les.
1: Dans les plis.
2: Dans les plis.
4: Avec le nombril que j'ai, frère, c'est une camionnette de 150.
2: Mais j'ai un truc de fou. J'étais parti à Bali avec les enfants. Et en rentrant, les vacances se passent très bien. Donc avec les escales, Dubaï, machin, et tout bordel, parce que c'est très loin quoi. Je rentre et je défais le sac de mon fils. Et qu'est-ce que je trouve dans le sac de mon fils? Un couteau papillon, vous voyez ce que c'est? Le couteau papillon. Mais c'est quand tu réfléchis, c'est-à-dire que mon fils est passé, il a fait l'aéroport de Roissy, il a fait Dubaï, il a fait Bali, il a refait Bali, il a refait Dubaï, il a refait Roissy. Personne n'a détecté ce couteau papillon. Quoi.
0: Et en plus, il n'a même pas pensé à détourner l'avion.
1: Oui.
2: C'est ça qui est fou.
1: Ah oui. Et en plus, il y avait Koé à côté qui faisait bonjour. Ça.
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4: Qu'est-ce qu'on écoute dans un instant, Monsieur Vito?
5: Ed Sheeran.
4: Reste avec nous sur Europe 2. Voici le jeu. Ça fait longtemps que j'ai pas entraîné mon équipe. Je pense que là, oh, je n'ai sans moyen. Alors, si vous voulez jouer avec nous et gagner du pognon tout à l'heure, on dit oui ni non. Vous jouez avec nous, vous envoyez COECAUET par SMS au 7 12 13 dans quelques minutes. Et si on essayait en mode Zinedine Zidane approximatif de passer très approximatif, hein, d'essayer de prendre de remplir le frigo à Clairefontaine.
5: Allez.
4: Imaginons Didier Deschamps a tout piqué, il vient d'arriver, il n'y a plus rien dedans, il appellera les épiceries. Mais voici le jeu de la mémoire, écoutez-moi bien, ce jeu de la mémoire grâce à l'IA. On va jouer, c'est simple, il n'y a pas d'IA.
5: Non,
4: c'est moi qui vous donne une liste de 5 mots. Après, je vous pose une question. On est d'accord?
5: Oui.
4: Stouff, tu es la première à jouer.
6: D'accord.
4: C'est parti. Une Xantia grise métallique. Un pot de peinture orange corail. Un klaxon qui joue la musique du pont de la rivière Kouai. Des jantes chromées 12 pouces. Des stickers en forme de flamme. De quelle couleur est ma Xantia si j'utilise la proposition 2?
5: J'en étais sûr.
6: Orange.
5: Non, c'est pas jaune.
6: C'est orange.
4: Orange corail.
6: Orange.
4: Bravo, Mastouf. Ah, tu vois, occupe-toi de
5: j'avais
4: ce truc.
5: J'étais persuadé que c'était la couleur en plus. Et tu vois, je l'ai zappé.
4: On y va. Pietre.
5: Vas-y.
4: Ah, oh, c'est dur. 16.
5: Oh, pourquoi les chiffres?
4: 308 moins 8. 207 moins 7, 3008 moins 1008, 0,5. Quel résultat obtient-on en multipliant le premier et le dernier chiffre de la liste?
5: Aucune idée, j'étais sur les 3000 moins 8.
7: Moi aussi,
6: Alors attends, c'était 16.
4: En multipliant
6: 16,
4: le premier avec le dernier.
6: 16 multiplié par 0,5.
4: Oui.
6: Donc comme si je divisais, ça fait 8.
4: Bah voilà, c'est ma championne.
5: Bah, j'avais tous les autres.
4: Bah ouais, sauf que c'était pas la question. Tony.
7: Aïe.
4: Trousseau les mines, Groufiac les deux églises.
5: Non, non, tu notes pas.
4: Pajol sur Serre, Chotard la vieille, Curibon la Sorbonne.
5: C'est impossible.
4: Complète le nom d'une de ces propositions. Trousseau.
6: Ah, bah oui,
5: je l'ai.
7: Trousseau.
5: Je l'ai. Donne-le-moi. Les mines.
7: Oui.
4: Allez,
7: oui.
4: Tout le monde joue, j'aime bien.
5: L'avais pas.
7: Mais laisse-moi le temps, je cherche dans ma mémoire.
4: Vito.
5: Oui.
4: Astérix et Cléopâtre. Astérix est le compte OnlyFans de Falbala. Astérix est la tournée de Tech Paf. Astérix chez les Bretons. Astérix a acheté une maison avec sa femme et il divorce, il se retrouve comme un con et finit par dormir dans le clic-clac d'Obélix.
5: Ah, ça m'a perdu.
4: Dans quel pays se passe l'histoire du premier album d'Astérix qui est dans la liste?
5: Ah, l'Égypte.
6: Ah, bah oui.
4: Bravo, puisque Astérix est.
6: Cléopâtre.
4: Allez, vas-y, vous m'en faites un. Allez, on y va. Allez, go.
8: La purée d'Oucine. Le patchy parmentier. Le sashimi chal. La moussa kaliagas. Ou le shawarma galivae. Selon la liste, quel candidat de la Starac maîtrise une spécialité japonaise?
4: Oh, les enculés.
5: Ah, je l'ai pas.
6: Je l'ai.
7: C'est...
6: Ah, je l'ai.
7: C'est l'orange du marchand, là, Michal?
4: Attends, Stouff, tu l'as?
6: Oui, bah c'est ça.
4: Michal.
6: Sashimichal.
4: Oh là là, je l'avais pas. J'étais parti sur autre chose. Ton cerveau, quand il bloque, j'étais sur Roussine. Pourvu que ce soit sur Roussine. Restez avec nous dans un instant. Je vous préviens, il a commandé des colis, des trucs sur Amazon. C'est pas ce qui est arrivé.
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0: Écoutez, ici, j'allais dire Didier Deschamps, mais non, si Zinedine Zidane arrive à Clairefontaine avec tous les joueurs qui sont arrivés depuis hier, mais il n'y a plus rien à manger, et si c'est lui qui passe un coup de fil, vous restez avec nous, on jouera aussi au Ni Oui Ni Non. Il y aura de l'argent pour vous à gagner tous les jours, c'est là pour vous accompagner du boulot jusqu'à 18h sur Europe 2.
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0: Vous ne bougez pas? Vous êtes là?
2: Oui.
0: Très bien, à tout de suite.
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3: Avec toute l'équipe, il y a Stouff qui est là, Monsieur Pietre, Monsieur Tony, salut. Monsieur Vito. Oui. Nous sommes aujourd'hui mardi, je vous le disais, nous aurons des cadeaux à vous offrir dans la deuxième heure. Qu'est-ce qu'on a tout à l'heure? Ah, le ni oui ni non. Ah, on vous parlera du retour des décos de Noël qui font leur grand, grand retour.
4: Ça y est, c'est déjà.
3: On écoute. Bah, attendez, c'est normal.
4: Non, c'est pas normal.
3: Mais bien sûr, on est
4: fin septembre.
3: Et
4: on a reçu aussi déjà le catalogue des jouets de Noël. J'ai halluciné, il est arrivé.
3: Je peux regarder.
4: De chez Smith Toys.
3: Ah, je peux regarder. J'adore ça.
4: Ah, si tu veux, j'en ai deux.
3: Ah, j'adore ça. Vous savez quoi? C'est ça qu'il faut. Oui, mon Maria, calme-toi. D'accord, t'as le temps. Tu te vas bien saouler déjà quand tu vas revenir.
5: Moi, à ce rythme-là, jusqu'en juillet.
3: Ah, vous savez ce qui est fou, c'est que quand on est gamin, on n'a pas l'argent.
4: Ah,
3: nos parents non plus.
4: Ça nous fait rêver, ça.
3: On a envie de tous les, les jouets. Plus tard, on a l'argent, mais on n'a plus l'envie. C'est fou, hein.
6: Tu les achètes à tes enfants, en général.
3: Non, moi, j'achetais pas les Playmobil, parce qu'ils jouaient très peu. Et puis, quand ils jouaient, ils cassaient, et ça me rendait fou.
4: Mais tu te rappelles,
3: mon fils n'était pas soigneux avec les Playmobil, ça me rendait dingue. Moi qui étais très soigneux, je rangeais mes trucs et tout, et lui, je voyais faire n'importe
4: quoi. Et ce moment de rêve, quand tu recevais ton catalogue de jouets, où tu disais t'entourer, où tu découpais.
5: Tu prenais tout,
6: tu découpais, tu collais.
5: Tu prenais tout,
4: tu collais. Tu rêvais dans ta tête, tu étais parti.
7: Moi, je me disais, ça, je pourrais pas l'avoir. Ça, je pourrais pas l'avoir.
3: Ce que je rêvais d'avoir, moi, c'était à un moment donné, c'était le cirque qu'ils avaient sorti, le cirque peint d'air.
4: Playmobil?
3: Non, pas Playmobil, c'était une marque qui avait fait tous les trucs à Lyon, les machins. Tu pouvais avoir le chapiteau, t'avais tous les camions. Et je rêvais devant ça, mais il y avait une centaine d'articles, 200, 200, 200 trucs possibles.
5: Et t'as eu un pneu à Noël.
6: Mais moi, tu sais ce qu'ils faisaient, mes parents? Ils me faisaient faire la liste, je découpais tout, je collais. Et après, ils m'emmenaient, ils me faisaient croire que c'était une boîte aux lettres. En fait, c'était une poubelle. C'est jaune de tennis, là. T'sais. Et à chaque fois, j'étais tout petit, je me rappelle, je mettais l'enveloppe dans le truc.
4: Il va y avoir un meurtre.
6: C'est le Père Noël.
3: C'est encore son téléphone.
6: Ouais, c'est le Père Noël qui appelle.
3: Il y a un homme en France qui a vraiment pas eu de chance en recevant son colis Amazon. Il a commandé un rasoir. Dans le colis, il y avait un serpent vivant. En plus du pas de bol, le serpent, le gars, c'est sa phobie. Mais ce qui est le plus drôle dans l'histoire, c'est la réponse du chat assistance Amazon quand il a déclaré qu'il avait trouvé un serpent à la place du rasoir. Écoutez bien.
8: Inutile de le retourner alors. Vous pouvez le conserver ou le donner. Rien ne vous sera facturé.
5: Ah bah,
8: notez
5: c'est
8: qu'il peut s'agir d'un cadeau pour vous ou pour un membre de votre famille.
3: C'est un serpent. Madame, c'est un serpent. Personne n'offre un serpent.
4: Truc automatique.
3: Personne n'a ça. Moi, j'ai jamais eu de soucis. Alors, pour le coup, là, il faut leur dire bravo, les mecs d'Amazon. Parce qu'avec le millier de commandes, les millions de commandes, tu commandes tes trucs. Moi, ils se sont jamais plantés.
6: Moi
3: qui me suis planté des fois de référence. Eux, ils ne se sont jamais
5: plantés. Eux, ça va, mais il y en a certains, d'autres trucs. Après, une fois, j'étais super sur Temu. J'avais commandé un truc. Une fois, ça m'est arrivé. J'ai reçu exactement ce que j'avais commandé.
6: Mais non, c'est fou. Je te jure.
3: Et en seulement un mois et demi.
5: Oui, ce qui est assez.
6: J'y crois pas.
3: Ce qui est assez rare. Hein.
4: Non, c'est les livreurs. C'est moi, j'ai reçu le colis effectivement Amazon. Et dedans, qu'est-ce qu'il y avait? Rien.
3: Ce qui est très rare, hein, parce que d'habitude Amazon ne tape vraiment pas dedans. Ce qui n'est pas le même avec Colissimo. Colissimo ou La Poste, j'ai déjà eu un truc La Poste, il y avait la moitié
4: Colissimo,
3: du truc qui était plus dedans.
4: Je parle pas, je suis en galère avec Colissimo.
6: Ils ouvrent les trois quarts des cartons, ils les ouvrent maintenant. Sauf si tu passes par un transporteur très spécialisé.
3: Alors que le truc avec le serpent, personne ne l'a ouvert.
6: Non, il n'y a pas.
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3: Let's go. Ah, Miley.
4: Ah, la plagieuse.
3: Oh, la copieuse.
6: Elle a copié qui cette fois-ci?
3: Non, moi, là, c'est pas.
4: Non, pas sur celle-là.
3: Lady Gaga, peut-être, non?
5: Ouais, c'est
6: Chouïa.
3: C'est Europe 2. Merci de venir rire avec nous. 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
3: Moi, je sens une grande année, une grande saison. Je vous le dis, alors Didier Deschamps a été très bon, attention. J'y connais absolument pas grand-chose en foot. Mais je pense qu'il va tout faire. Et quand tu vois ce qu'il a fait avec le Real de Madrid, je pense que Zidane, il va faire un grand truc avec l'équipe de France.
4: C'est sorti de toi tout seul, ça, ou on te l'a écrit?
3: Non, je le pense vraiment.
5: D'accord. Il a une espèce d'aura, en fait.
3: Je le pense vraiment. Zidane. Je pense qu'il a envie. Je pense que... Mais comme Deschamps, hein, il sait quoi dire aux joueurs. Il sait pas ça, mais... Il a peut-être ce truc en plus de Deschamps, mais... qui est cette espèce de symbole, de charisme, de machin, où les mecs ne veulent pas le décevoir.
4: Mais tout est tellement réuni pour que ça marche et qu'on devienne invincible. Que moi j'ai peur qu'il y ait une faille, ça me rappelle tellement l'époque Platini quand il avait repris l'équipe de France, où le monde s'était dit bon, alors là c'était pareil, c'était le Messi de l'époque, hein. Tout le monde avait dit allez c'est bon.
6: Oui, non, mais attends,
4: et ils ont jamais été aussi mauvais qu'à l'époque
3: Platini là d'abord n'oubliez pas qu'il a fait sa formation Pépère Zidane et qu'avant il est passé par le Real.
4: Platini, c'était direct, c'est ça pour lui.
6: Platini, ils avaient pas perdu un match pendant toutes les qualifs et tout, c'est quand ils sont arrivés là-bas en Coupe d'Europe qu'ils se sont fait massacrer.
3: Évidemment, bien sûr, tu peux l'écouter, rien de moins. On dirait qu'il va s'endormir quand il parle, c'est fou. Je vois que t'es fatigué.
6: Ah bon?
3: Si, parce que tu as dit machin.
6: Non, j'ai pas dit.
4: Il s'est mis dans la peau de Zizou.
3: Tu m'as fait un petit coup de. Je vous préviens, les interviews de. Les cris sur le bord du terrain, ça va être.
5: Puis les classes, Zizou, quand même.
3: Tu vois ça là-bas, là, s'il te plaît? Tu n'entends pas ce que
5: je dis? Ah oui, comment il va faire pour gueuler?
3: Ah bah, il va falloir. Si, à mon avis, il peut gueuler. Mais
4: sur regard, à mon avis, il va lui finir.
6: Sur le bord du terrain, il gueule.
3: Vous savez quoi? Il va y aller par la pensée. Je vais vous dire. Donc je suis Zidane.
4: Ah, t'es Zizou.
3: J'appelle, je vous préviens, il n'y a plus rien dans le frigo.
5: On appelle qui?
3: Appelez-moi des épiceries.
5: Épiceries.
7: La Corbeille d'Orient, bonjour.
3: Oui, bonjour madame. Vous entendez?
7: Oui.
3: Bonjour madame, je voudrais faire une commande chez vous, si c'est possible. J'entends, là il y a beaucoup de bruit.
7: Un petit peu, oui.
3: Voilà, donc j'aimerais faire une commande, s'il vous plaît, si vous pouvez prendre...
7: Mais qu'est-ce qu'il vous fallait, monsieur?
3: Alors, peut-être que vous m'avez reconnu, madame, c'est monsieur Zidane, pareil.
7: Non, ça ne me dit rien, désolé.
3: Bien, alors, parce que je viens d'arriver et les frigos Clairefontaine sont vides. Donc, vous notez, madame?
7: Oui, oui.
3: Donc, pour les entrées, je prendrai deux boîtes de thon.
7: De quelle quantité? Les 160 ou les grosses?
3: Ça, je dois de la grosse, madame. C'est là, on a l'équipe, on a tout le monde. Grosse.
7: La grosse, du coup, donc 700 grammes.
3: Salade piémontaise, vous avez?
7: Ah, mais monsieur, vous nous prenez pour un restaurant?
3: Non, mais salade piémontaise en thon, en boîte. Vous avez ça?
7: Ben non. Vous êtes sûr que vous ne trompez pas de numéro, monsieur?
3: Vous vendez quoi, madame? Vous vendez...
7: Moi, je suis une épicerie, monsieur.
3: Eh bien, la salade piémontaise en boîte.
7: Non, ça me... Sylvie, ça te parle, la salade piémontaise? Sylvie?
3: Madame, c'est
7: la
3: pas...
7: La salade piémontaise, ça
3: pas
7: te parle?
3: Madame, c'est pas piémontaise, hein, c'est piémontaise.
7: Piémontaise.
3: Piémontaise, oui, c'est une salade piémontaise.
7: C'est pour aller au Monoprix ou à Carrefour ou... Ah non, on ne fait pas ça, non.
3: D'accord. Alors, vous avez du pâté, madame?
7: Ben non, monsieur, j'ai pas de pâté.
3: Vous avez pas
7: de... Mais
3: attendez,
7: monsieur,
3: attendez, une épicerie qui a pas de pâté?
7: C'est une blague. Alors,
3: pâté en boîte?
7: Non, je fais pas de pâté, monsieur.
3: Enfin, vous vendez quoi, alors?
7: Ben, je suis une épicerie orientale, on fait les produits du monde.
3: Ah, d'accord. Donc, si je demande des steaks hachés, vous avez pas?
7: Ben non plus, non.
3: Des spaghettis, parce que bientôt on va jouer contre l'Italie, vous avez pas non plus? Vous avez les spaghettis?
7: C'est une blague, c'est ça?
3: Mais madame, je demande ce que vous avez, parce que c'est une blague.
7: Mais je sais pas, j'ai quand même un petit peu l'impression que vous foutez ouvertement de moi, quand même.
3: Madame, du poulet, vous avez du poulet? Comment vous voulez que je sache? Non mais elle a fini de se la raconter avec son épicerie. Comment tu veux qu'on sache ce qu'elle vend?
4: Mais des spaghettis, elle en a en
5: non
4: plus.
5: Non mais les gars, je crois que c'est une vraie épicerie. Genre, tu sais, curry, safran.
3: Au standard, si vous me prenez un truc du pays d'Orient. Évidemment, la fille a parlé même.
4: Mais
3: évidemment.
4: Bah demande s'ils ont du curry.
3: Bon, rappel, j'ai demandé des nems.
5: Mais il n'a pas de nems.
4: Mais non, il n'y aura pas non plus.
5: samoussa.
4: Mais non, ils n'ont pas de frais, à mon avis.
3: Mais qu'ils ont
4: Ils ont d'avoir des épices, des
5: épices. C'est des épices qu'ils ont.
7: D'accord, mais d'ailleurs, bonjour.
3: Alors, je vais vous demander du curry. Ça vous.
6: Ils n'ont pas non plus.
4: Ils n'ont pas non plus.
3: Pas non plus de curry.
4: Donnez-moi quelque chose ou je ne vais pas me tromper. Voilà.
6: La soupe.
4: Mais non, pas de la soupe.
3: Il
4: n'y
3: a pas de soupe.
6: Non, non, demande-leur du sel.
4: Mais non, je vais pas
6: de l'Himalaya.
3: Ah, ça t'as raison, ils ont du sel de l'Himalaya. Du poivre de Sichuan. Très bien.
4: Oui, poivre de Sichuan.
3: Il me fait engueuler.
7: Bonjour.
5: Oui, bonjour, excusez-moi de vous déranger. J'appelle pour savoir si vous aviez du poivre de Sichuan, s'il vous plaît.
7: Oui.
5: Ah, super.
7: Oui, j'ai ça.
5: Ah, je vais passer alors.
3: Et est-ce que vous avez du sel de l'Himalaya?
7: Oui.
3: Ah ben, très bien. Donc, et les spaghettis, vous avez toujours pas fait rentrer depuis tout à l'heure? Non.
6: Non, toujours pas.
3: Non, visiblement, non.
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3: Je pense que.
5: Non,
3: faut pas que j'aille acheter dans cette épicerie.
4: Non. Parce que là, pas prononcer le mot spaghetti.
6: Ils aiment pas les Italiens.
3: Ça va peut-être dire une insulte.
4: Ça se trouve, on sait pas.
3: Voici Camaro, c'est Europe 2. Nous sommes là jusqu'à 18h tous les jours.

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1: Passez le message à votre voisin tous les jours. Écoutez-nous dans la voiture, en retour de boulot ou peut-être au bureau. D'ailleurs, si vous nous écoutez avec le casque discrètement, venez sourire avec nous et vous changez les idées. Je vous dis ça parce que je sens que cette fin d'année va être entre les tarifs que les gens ne pourront plus payer.
3: Oh, arrête,
1: l'essence.
3: Arrête.
1: Non, mais attendez. Et le climat politique. Je commence à me dire là que tous les jours, ça attaque dans tous les sens. Tous les jours, on demande aux artistes pour qui faut voter, pour qui faut pas voter. Je pense qu'ils vont nous saouler avec ça, les journalistes. Je pense que ça va être, dès qu'il y aura un artiste qui aura le micro, et alors, vous voulez pas voter pour qui, vous?
3: Pour qui tu votes?
4: Et il force, hein, certains. Non, mais quand toi, t'essayes de dire, quand l'artiste essaye de dire,
3: non,
4: mais moi,
3: trop.
4: Je veux pas
3: mais
4: prendre position, des, machin,
1: mais,
4: truc.
1: Mais
4: on
1: depuis
4: te force.
1: Quand t'es artiste, tu dois dire pour qui tu votes.
5: Ouais. Et c'est une nouvelle tendance cette année. Hein, là, ouais. Les
1: et puis qu'est-ce
5: que j'ai pas le souvenir.
1: Qu'est-ce que j'en ai à foutre de savoir pour qui vote Paul Mirabel, par exemple.
4: Et si tu dis pas, ils en déduisent ce que tu votes.
1: Non mais c'est pas. Non mais vous voyez, à un moment donné, jamais ça m'arrive quand je vais voter d'ouvrir ou d'attendre le mec derrière, tu sais, son petit rideau.
3: Oui,
1: et dire, en fait, t'as voté pour qui? Non mais je vous le dirai pas. Allez, on partira pas tant que tu me l'as pas dit. T'as voté pour qui? Allez, ouvre ton enveloppe. Ouvrez la boîte là. Il vient de mettre l'enveloppe.
5: Mais en fait, c'est même pas ce qu'ils veulent savoir. Ce qu'ils veulent savoir, c'est Marine ou les autres.
1: Mais oui. En fait, t'as tout compris.
5: C'est
1: je
5: ça.
1: Pense que tu leur dis Gabriel Attal, ils vont faire déceptif.
5: Non, donne-moi, dis un autre.
1: Ouais, on va couper cette séquence. Elle est pas intéressante. T'as complètement
3: raison. Surtout les gens, ils prennent les gens pour des cons.
1: T'as
3: les gens sont assez intelligents pour se faire leur propre avis. Ils ont pas besoin des autres pour savoir pour qui ils vont voter.
1: Non,
3: déjà,
1: visiblement, ça va être un sport.
3: Je
1: chez
3: pense que ça influe sur les gens, moi, de savoir qu'un artiste vote pour telle ou telle personne.
1: Je pense pas que ça influe, mais ça crée du buzz.
3: Ah, mais qu'est-ce qu'on s'en tape? Chacun son avis, ça va.
1: On est tombé sur deux gérantes d'un bar parisien. À l'occasion d'un concert de Céline Dion, elles ont inventé un alcool à l'effigie de la star.
5: Ah ouais?
1: C'est le cocktail Céline Dion, vodka, jus de cranberry, le tout servi dans une pantoufle de verre.
5: Bon, c'est bien.
3: Non,
5: c'est pas vodka cranberry.
1: C'est joli, voilà.
5: Foufou, hein.
1: Du coup, nous avons fabriqué d'autres cocktails à l'effigie d'autres stars qui viennent d'arriver à côté de moi.
4: Mais qu'est-ce qu'il y a dans le verre là?
1: Vous allez les goûter.
3: Non, là c'est pas possible.
1: Vous allez les goûter et ensuite vous devrez me retrouver la star qui a créé ce cocktail. Restez avec nous, ça se passera seulement sur Europe 2. À tout de suite.
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1: Et pour ceux qui nous resteront en vie, ça nous amènera jusqu'à 17h. À tout de suite.
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22: Mais dites-moi pas que c'est pas vrai. Ça, c'est ce que vous allez entendre dans un instant. Je vous rappelle aussi que je vais parler des décos de Noël. Ça y est, let's go. On est parti sur les décos de Noël. Allez, on verra, je vous parlerai de tout ça. Vous me direz s'il y a des nouvelles tendances pour ceux qui ont déjà regardé. En attendant, puisque le cocktail Céline Dion a été inventé par deux gérantes d'un bar parisien, c'est une bonne idée. Oh, vodka, jus de cranberry, l'abus d'alcool est dangereux pour la santé. Petite pantoufle en verre, c'est mignon. Si vous êtes fan, vous buvez ça. Tant mieux pour vous. Du coup, nous avons créé d'autres cocktails. Alors voilà comment ça va se passer. J'ai un plateau devant moi avec des éléments. Le principe est simple. Je vais donc prendre un cocktail que je vais donner aléatoirement à quelqu'un de cette équipe. Vous avez vu, j'ai employé le mot aléatoirement.
23: Ouais, c'est beau.
22: Je trouve qu'on le dit assez trop heureux, trop rarement.
24: Et le mot équipe aussi, je ne l'avais pas su.
22: Ouais. Et donc, Stouf,
25: oui.
22: Lâchez-moi votre ordinateur. Et donc, vous allez devoir d'abord reconnaître ce qu'il y a dedans. Et ensuite, d'après vous, à qui il appartient.
23: Ok.
22: Stouf, je vais commencer très simple. Je vais faire le cocktail. Celui-là.
25: Oh non,
24: voilà. Ah, c'est mignon, c'est la noix de coco fraîche.
22: Mais je commence pas à l'aider, toi. Peut-être qu'elle sait pas ce que c'est.
24: Ça se voit.
25: Bah oui. Ah, mais je bois pas, on est d'accord.
22: Alors, si, hein.
25: Non, je peux pas. Non, franchement, là,
22: rien n'est mauvais.
25: Non, il y a un truc de poisson dedans, je peux pas.
26: Je pense que tu vas kiffer. Hein,
24: pourquoi tu commences
25: juste
24: pas
25: juste avec la langue. Alors.
24: Non, je bois pas.
25: Non,
26: tu veux pas qu'on s'embrasse d'abord.
25: T'as un truc qui est pas frais dedans.
22: Mais ça va, tout est frais.
24: C'est frais.
25: Non, c'est un fruit de mer pas frais, ça se voit sa gueule. T'as vu ton fruit de mer.
24: Moi, je le trouve appétissant.
22: Sauf que t'es pas obligé de dire ça se voit sa gueule.
24: Il y a l'assistant prod avec une poubelle juste à côté. Je sais pas si
22: c'est
24: une nouvelle.
22: Alors, qu'est-ce qu'il y a dedans?
25: Eh ben, vous êtes pas. Non, je suis pas.
26: On dirait Jim Carrey.
24: De finesse.
25: Arrête, je rigole pas. Tu veux le goûter, toi?
23: Alors, attends, qui c'est? C'est une star.
22: Alors, qu'est-ce qu'il y a dedans? Essaye de deviner. Qu'est-ce qu'il y a dedans?
25: J'ai plus que la langue.
26: Ah, tu vas me faire vomir.
22: Qu'est-ce que tu vois dedans?
26: Oh, tu vas me faire dégueuler.
22: Allez, cul sec.
26: Ah, ça me
22: c'est quoi ces bruits? C'est quoi ces bruits?
24: On va changer la règle.
22: Excusez-moi. Appelez un prêtre. Laisse-la respirer. Stouf, alors qu'y a-t-il dedans? Je te jure, tu ne regoutes pas. Qu'y a-t-il dedans? Tu viens de mettre ta langue dedans, y a quoi?
25: Il y a un goût de...
24: Vous le mettez de côté, ça.
26: Le goût de...
25: Laisse-moi respirer.
22: Ça pourrait être le cocktail horrible. Pour quelle star?
25: J'ai un truc dégueulasse.
22: Alors, il y a de la noix de coco.
26: Ouais. Il y a un petit bout de
25: poulpe. Il y a de la noix de coco. Okay.
24: Il y a du poulpe.
26: C'est le poulpe. T'aimes pas poulpe.
22: T'aimes pas l'œil de poisson, c'est ça, un œil. C'est un œil.
24: Les montagnes russes.
22: T'as pas vu, mais c'est l'arrière de l'œil.
26: Pleure pas.
22: On dirait une moto au Dakar.
24: Ah putain.
25: Mais j'ai le bouc qui regarde ce.
22: Alors, pour quelle star? Alors, il y a un œil de poisson, il y a du jus de raisin et il y a une noix de coco. Ça pourrait être pour quelle star?
26: Oh là là.
22: Bon, jette-le, c'est bon, tu l'as assez regardé.
23: Ouais, mais fais ma soirée.
22: Moi, elle m'a fait ma soirée. Demain, il faut faire un montage du cri de Stouff.
25: Arrêtez.
22: Alors, présentateur télé, c'est le cocktail.
23: Présentateur télé.
22: Oui.
25: Ah, Koh-Lanta.
23: Ah, Denis Brognard.
25: Oui.
22: Elle a plus de force, t'as vu, elle fait.
25: Ça sent le.
22: Denis Brognard, voilà.
23: Ah, avec la noix de coco.
22: Elle a quand même léché l'œil de poisson par l'arrière, parce que c'était un œil de poisson à l'envers.
23: Ah.
22: Est-ce qu'elle a léché, c'était l'arrière.
0: C'est immonde. Immonde.
22: Monsieur Piètre.
23: Vas-y. Ah, c'était ouais, celui de la dernière fois.
22: On va prendre celui-là. Ah. Avec les ciseaux.
25: Est-ce que je peux.
26: J'ai l'impression que celui-là, il lui plaît.
22: Pouvez-vous me décrire ce cocktail?
23: Tu veux pas le goûter d'abord?
0: En fait, il y a un. Ah, mais c'est horrible, les gars. Il y a un préservatif fermé, rempli d'un liquide blanc, mais genre vénère.
23: Oh là là là.
26: Dans une coupe de champagne.
0: Dans une coupe de champagne. Une coupe de champagne. Qui n'est pas propre, d'ailleurs.
23: Ça compte.
26: C'est les soirées de l'ambassadeur, ça.
22: Chut, chut, chut. Poussez-vous de là.
0: Non, dans l'autre sens, peut-être. Le bar, plutôt, non? Ça va tomber, non?
22: Non, je sais pas. Non, mais plus près du verre, s'il te plaît, Piètre.
0: Non, je sais pas.
23: Mais comment je fais pour le boire, le truc?
26: Bah, t'as pas la.
22: Tu mets dans le verre.
26: Comme les Mister Freeze.
25: Ah ouais.
0: Non, je sais pas.
26: Oh là là.
22: Alors?
26: Attends.
22: Stouff.
23: En tout cas, c'est une présentation originale.
26: Ça a l'air meilleur.
23: C'est une présentation originale, n'empêche pas.
26: Ouais.
25: Ah oui, bah super, ta présentation.
23: Tiens, le
0: verre. Rien que le verre, il est immonde, il a pas été lavé, il est dégueu.
23: Alors, ah ouais. Déjà,
22: il y a quoi dedans?
25: Tu m'en as mis dessus.
23: Il y a une espèce de jus de papaye, fruit de la passion.
22: Oui, fruit de la passion et lait de coco.
0: Il s'est transformé en énologue.
23: Fruit de la passion et lait de coco.
22: Voilà.
23: Je dirais qu'il a poussé sur un coteau sud.
22: Il était servi dans un préservatif, donc c'est le cocktail.
23: Comment il s'appelle? Francky Vincent.
26: Mais non.
22: Ah non.
23: Bah, fruit de la passion.
22: Ah, ça aurait pu. Ça aurait pu.
25: Ah bah, regoute alors, tiens.
26: Un préservatif.
22: Préservatif.
23: Rocco Siffredi.
22: Eh oui, c'était le cocktail Rocco. Alors, vous m'amenez.
25: Il y avait quoi dedans?
23: Attends, je goûte quand même.
22: Vous m'amenez ça à Tony. Tony, tu viens prendre ça. Alors, décris ce que c'est. Vite, on y va, il en reste deux. Décris ce que c'est. Qu'est-ce que tu fais là?
25: Je tâche le café.
22: Attention. Vite, vite, vite.
26: Alors, c'est un petit café ouais. Avec une jolie mousse. Hein.
22: Tasse à café.
26: J'espère que c'est une mayonnaise. Attention.
22: On goûte.
23: Ça n'a pas l'air foufou.
0: Ouais, il est serré, peut-être.
22: Il y a quoi dedans?
26: De l'huile de vidange?
22: Non.
26: Il y a du café,
22: y a
26: ça
22: du,
26: c'est
22: il y a
26: sûr.
22: Vraiment du café.
26: Et il y a Coca?
22: Coca, donc les deux réunis, à qui ça doit faire penser? Coca, ce serait le cocktail?
26: What else? Comment il s'appelle? Clooney.
22: Bravo, le cocktail George Clooney.
25: Pourquoi le Coca?
22: Attention, monsieur Vito, vous allez me passer ce cocktail. Vous allez me passer ce cocktail à Vito.
23: Il était trop chiant.
25: Oh la chance!
26: Ne renverse pas le verre.
22: Vous allez me le décrire.
0: Et cul sec.
22: Vous allez me le décrire, vous allez le goûter, vous allez le boire.
23: Allez, cul sec, tu peux même manger le verre avec.
0: Attends, je montre à la caméra, on le voit même pas dans ma main.
25: Tu es tout petit?
23: Bah, avec toi, c'est en balle.
22: Hop!
23: T'es grand.
22: On le goûte, c'est dans un dé à coudre.
0: C'est du jus de fruits.
22: Ouais.
0: C'est tout petit.
22: Donc?
0: Ah! Mimimati!
22: Excellent!
23: Bravo!
22: Attention!
26: Mais
22: on revient avec Stouff.
25: Oh non, non!
22: On revient dans un instant. Je te laisse admirer.
25: Non, je regarde.
22: Je te laisse admirer pour l'instant le design de l'objet. C'est un cocktail dans un verre bien particulier puisque c'est un cendrier. À tout de suite.
26: Très joli.
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22: Vous restez avec nous dans un instant. On sera de retour. Le ni oui ni non va peut-être vous faire gagner de l'argent. 100€ ou 200€. À tout de suite. On est de retour. Les news. 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Jérémy Desideratis, salut Jérémy.
10: Salut Koé, bonjour à tous. C'est des nuages absents, un soleil dominant et des températures très douces. Voilà le programme du ciel pour cette fin de journée et pour demain. Météo complète à retrouver en fin de flash. Qui aura droit à un coup de pouce supplémentaire? C'est ce que doit préciser le gouvernement dans les prochaines minutes face à la flambée des prix des carburants. De nouvelles mesures sont attendues pour soulager les ménages et les entreprises les plus touchées par la hausse des tarifs à la pompe. D'ailleurs, selon Bercy, la consommation de carburant a chuté de 30% ces derniers jours. Le comédien Arnaud Denis est mort en Belgique aujourd'hui après avoir choisi l'euthanasie. Âgé de 43 ans, il souffrait d'une invalidité sévère depuis la pose d'une prothèse destinée à traiter une hernie de laine. Souffrant de nombreuses complications, le metteur en scène avait créé un collectif rassemblant des témoignages de patients partageant la même douleur. Pas de messe géante ce week-end pour Emmanuel Macron. Le président n'assistera à aucune des célébrations de Léon XIV lors de sa visite en France. Une rencontre est quand même prévue à l'Élysée avec le pape. Le chef de l'État sera représenté par son épouse et le premier ministre ministre Sébastien Lecornu samedi pour l'office tenu à Paris. 600 000 fidèles sont attendus du côté de la place de la Concorde. Et puis le soleil fidèle au poste cet après-midi encore. Le ciel reste parfaitement dégagé sur l'ensemble du pays et les températures sont très agréables. Elles sont même trop douces pour la saison. Le thermomètre dépasse encore les 30 degrés dans le Roussillon ou le long de la Garonne. Demain, les conditions seront tout aussi lumineuses pour ce premier jour de l'automne. Rien qui puisse faire baisser les températures toujours trop élevées pour la saison. Passez une très bonne fin d'après-midi avec Coé sur Europe 2.
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22: C'est Europe 2 que vous écoutez. Salut, merci d'être là tous les jours avec toute l'équipe. Il y a Stouff. Il y a. Qu'est-ce que tu m'as fait rire?
25: Ah, mais ça va mieux, mais Stouff. C'est le haut de cœur là, c'était.
22: Je pense que j'ai des messages sur tous les réseaux de gens qui me disent Stouff, c'est le vomi le plus drôle que j'ai entendu de ma vie.
25: Mais c'est pas ça, c'est que c'était cette odeur d'espèce de fruit de mer passé qui pue du cul.
22: Ah, non, il pue le fruit de mer. D'abord, il n'est pas passé, c'est juste que bon, on l'a gardé comme on pouvait, mais il fait chaud aujourd'hui. Je sais pour rien, c'est les températures remontent. Vito est avec nous, Tony.
26: Salut.
22: Pietro, il reste les cocktails de stars, puisque vous m'avez trouvé le cocktail Mimimati, le cocktail Wattels, le cocktail Georges Clooney. Il y avait donc le Rocco Siffredi. Stouff m'a trouvé le Denis Brogniart. Voici.
25: Non, je fais pas là. C'est tout le monde qui fait.
22: Alors, ce qu'il y a dedans est très bon. Vraiment. Tu vas aimer. En plus, tout ce qui est dedans est bon. Mais il faut passer l'étape de le boire un peu.
26: Je crois qu'il y a du tabac chic.
23: Faut manger la cigarette ou pas?
22: Non.
25: Attends, excusez-moi, ça sent le.
23: Non mais c'est un sandar, c'est bon. Un vrai sandar.
22: C'est un vrai sandar, mais ça sert de. Oui, c'est nouveau. Bah l'autre, ils le font dans une pantoufle en verre, le Céline Dion.
26: Ah, bah oui, elle a été portée la pantoufle.
22: Et c'est neuf, hein.
23: Ouais, mais c'est ça le truc. C'est pas neuf,
25: ça,
23: le cendrier.
25: Ça sent parfum qu'il y a dans les bagnoles. Vous avez mis quoi dedans?
22: Non, tout est buvable.
25: Allez, non, il y a un truc qui sent pas net.
22: Stouff, je te dirais pas si c'était pas buvable.
25: Il y a du tabac dedans.
22: Non,
23: mais non.
25: Il y a du tabac.
26: Non. Si peu. Ouais.
25: Mais comment tu veux que je boive ça?
22: Bah comme ça, tu te mets sur le côté.
25: Tu peux mettre juste la langue?
22: Non.
23: Ça fait, penser au grol, au ski, tu sais, quand tu bois dans la grolle.
26: Ouais, c'est ça. On dirait une grolle.
23: Ouais, on dirait une grolle. Mais il y a la clope.
22: Mais il y a des bouts de clope, effectivement.
26: On dirait ma fille quand je lui mets du citron dans la bouche.
22: Alors?
25: Bon, c'est déjà mieux que tout à l'heure.
22: Sirop d'orgeat.
25: Voilà, il y a un goût sucré, ouais.
22: Un peu de cigarette, évidemment, un peu de tabac.
25: Oui, j'ai eu.
22: Un peu de cendre.
25: J'ai eu.
22: Ah donc c'est le cocktail?
23: Ah bah oui, je l'ai, bah oui.
25: Attends, sirop d'orgeat.
22: Ça sent un peu le pastis.
26: C'est le 102.
23: Ah non, j'avais pas ça moi.
26: Ah si si, c'est le 102.
22: Donc cigarette.
23: Bah, Serge Gainsbourg.
22: Le Serge Gainsbourg, excellent. L'abus d'alcool et de tabac, bien sûr, tout ça est mauvais, très mauvais. Voilà, bien, Stouff. Et tu y es allé quand même.
26: Termine-le, hein.
25: Oui, mais il était
22: non,
25: mis.
22: Non, on va reprendre l'œil de poisson.
25: Non, on va arrêter avec ça. Arrêtez de jouer.
22: Dans un instant, le ni oui ni non, tout le monde va pouvoir jouer. Et puis, ça y est, ça le retour des décos de Noël. Vous avez généralement, quand on arrive à mi-octobre, dans les. Oui, Stouff, tout n'est pas un gag. Dans les rayons. Les premières
23: fond quand même.
22: Décorations de Noël arrivent. Et bien cette année, dans les magasins Action, on voit déjà dans les rayons toutes les gammes de décorations pour les fêtes de Noël. Il n'y a pas qu'Action, hein, y en a beaucoup qui commencent à le faire. Hein.
23: Non mais eux, c'est vraiment à chaque fois, c'est les premiers.
22: Hein. On n'est pas encore en automne, je crois que c'est ce soir, l'automne ou demain.
23: Demain.
22: On n'est pas encore en automne, donc sur les réseaux sociaux, ça fait polémique. Alors évidemment, tout le monde fait polémique. Moi, ce qui me fait polémique, c'est que maintenant, on ne dit plus fête de Noël. Ça me fait plus polémique.
23: Oh bah oui.
22: C'est marrant. Vous voyez, ça c'est le délire d'aujourd'hui. On fait plus polémique parce que les magasins Action ont mis des décos avant une date. Alors que tout le monde dit maintenant fête de fin d'année à la place de dire Noël. Et ça fait pas polémique.
23: Non, mais c'est surtout que s'ils ont envie de vendre des décos de Noël, ils font ce qu'ils veulent.
22: Vous avez
23: non, oui, il n'y a pas à avoir polémique. Mais ils mettent ce qu'ils veulent dans leur magasin.
22: De façon, je vous dis.
23: Ils n'obligent pas à acheter.
22: De façon, cette année, les cadeaux, ça va être un bidon d'essence. Et puis, ce sera le retour. Quand nos parents nous disaient, nous, on avait une orange.
23: Ouais, bah, on n'a pas tous les mêmes moyens, Sébastien.
22: Oui, bidon, vous aurez un verre.
23: Imagine un bidon d'essence.
22: Il est fou, lui. Déco en septembre, c'est ouf.
25: Alors, moi, ça me stresse complètement. Parce que là, on a les impôts qui sont en train de passer, machin et tout. Et ça me stresse. Ça me met dans un état de stress.
22: J'adore.
25: Je suis pas bien. Ouais, non, mais c'est joli, je suis d'accord. Mais qui dit Noël dit que tu dois penser cadeaux, tu dois penser au repas, tu dois penser à tout ça. Et c'est quoi encore? C'est des dépenses, des dépenses. Voilà.
23: Mais en fait, je pense qu'ils vendent tellement à la période de Noël qu'ils se disent qu'on va leur refourguer des trucs. Parce qu'en ce moment, à part Halloween et ça, il n'y a rien à vendre en fin septembre, octobre. Donc du coup ils mettent ça, ils chargent et ils savent très bien qu'avant Noël tu reviendras
25: pour Black Friday bientôt.
26: Moi je vais pas critiquer ça parce qu'en fait je suis un des gars à laisser mon sapin jusqu'à mars.
22: Et j'adore ça. Et raclez-vous là, les gars, on a l'impression que
26: mais c'est le cocktail à la con là.
22: Oui, donc toi aussi.
26: Moi j'adore laisser les décos jusqu'à mars. Si on pouvait avoir les décos toute l'année.
22: Je suis comme toi.
26: Ça t'en est pareil.
22: J'ai vu un truc même, j'ai vu un film il y a 3 jours, ça m'a fait rêver. Ils étaient dans une chambre, ils étaient en train de et ils avaient mis un sapin de Noël dans leur chambre.
26: Ah, c'est bon.
22: J'ai trouvé ça trop beau. Ah, ouais. Je me suis dit, je ferais bien ça à la maison.
23: C'est glauque un peu, non?
22: Un petit sapin de Noël dans ta chambre.
23: Toute l'année?
22: Ouais, mais non, pas toute l'année. Ah, Vito, trop tôt ou pas?
23: Bah, moi, je suis pas très déco de Noël. Moi, il n'y a pas grand-chose en déco chez moi.
22: Ah, bah,
23: mais,
22: alors là.
23: Mais parce que, en fait, j'ai de la famille en Alsace. Je vais en Alsace, moi. Donc, les décos, elles sont là-bas.
26: C'est génial.
23: Voilà.
22: Ah, oui, d'accord. Donc, parce que monsieur, l'Alsace, d'accord.
25: Je sais que t'aimes bien Noël, mais quand même, septembre, tu trouves pas? Tu sors de vacances.
23: Ça tue la magie, je trouve.
22: Pas de problème.
25: Tu te dis pas, je pas préfère attendre le mois de décembre parce que ça devient plus magique à ce moment-là.
22: Et vous avez vu que les villes, maintenant, elles s'allument quasiment le 10 novembre. Hein.
23: Ouais. Oui, ouais, c'est
22: de plus en plus tôt.
25: Donc toi, septembre, ça te pose pas de problème. S'il fallait mettre un sapin en septembre.
22: Pas de problème.
23: Juillet,
22: moi, j'adore, moi, bien sûr.
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22: Oh, c'est excellent! Si tu bailles, je te dirai bye bye. Rire, vous restez avec nous, le niveau arrive.

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4: 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Vous avez envie de jouer avec nous, vous avez envie de gagner des sous? Vous envoyez Coé par SMS, C-A-U-E-T au 7, 12, 13. On vous tire au sort, on vous appelle, vous aurez les deux demoiselles au standard, vous aurez Mel, vous aurez notre petite Jus et vous serez heureux. Vous allez voir, elles sont gentilles. Nos standardistes, elles sont adorables.
5: Oui,
4: c'est vrai. Hein.
5: Elles répondent pas, mais oui.
4: Franchement, on les appelle, elles répondent jamais, le téléphone sonne, elles sont pas là. Mais vraiment, elles sont adorables. Dans un instant, je vous expliquerai qu'il n'y a pas besoin de protéger son iPhone. Il y aura un truc où vous allez pouvoir balancer les autres. Et puis, nous jouerons tout à l'heure au 100 balais en mars. Si vous avez, c'est facile, hein, il y a des cases, vous trouvez la bonne case, vous prenez 100 balais en mars. Hier, la demoiselle a gagné tout de suite. Première case, bim, qu'est-ce qu'il y a? C'est vrai, pas bon? T'as mal au ventre?
6: J'ai mal au cœur un peu, mais ça va. Passé.
4: Tu as une soupe de poisson?
6: Non, ça ira.
4: Avec les yeux qui flottent.
6: Ça m'a tout remué.
4: Prenons au téléphone Margot. Comment ça va, ma petite Margot?
7: Ça va bien, et vous?
4: Oui, Margot. Qu'est-ce que tu fais dans la vie, Margot? D'où tu nous appelles?
7: Alors, moi, je suis toiletteuse et j'appelle à côté de Decile.
4: D'accord, toiletteuse pour chiens?
7: Pour chiens et chats et NAC.
4: D'accord, très bien.
8: Les NAC. Les NAC,
7: les nouveaux animaux de compagnie.
4: Et
7: oui.
4: Chiens, chats et NAC. D'accord, il y a des gens qui toilettent.
8: Les lézards, mais il y a des lézards qu'il faut peigner.
4: Serpents.
7: Non, les furets, les lapins, les hamsters.
4: Ah, me dis pas que tu t'occupes des le furet, j'ai eu un furet dans ma vie.
6: Oh, c'est mignon, les fufus.
4: Sage-lingue.
6: Oui, mais parce qu'il faut leur enlever les glandes.
4: Oui, mais bon, je l'ai fait aussi, mais ça pue encore fort. Et le vétérinaire qui l'avait fait, il m'a dit c'est une infection.
9: T'es sûr que c'est pas un putois?
4: Non, ça pue, ça sent très mauvais, un furet, ça a des glandes, c'est une catastrophe. Qu'est-ce qu'il y a? Pourquoi vous faites des signes? Parce qu'il faut aller vite? Margot, t'es bonne, ni oui ni non?
7: Ça peut aller.
4: Eh bien, dans un instant, tu vas jouer. Mais d'abord, tu vas affronter le timing de notre champion toute catégorie. Il s'appelle Vito. Vito qui nous fait dans les 4 secondes approximativement à chaque fois. Vito, le principe est très simple. Il se met le stress et au bout d'un moment, il sait même plus où il en est. Si tu fais plus que Vito, c'est 100 euros. Tu feras plus d'une minute tout à l'heure en répondant. Attention, du tac au tac, tu peux gagner 200 euros. Monsieur Vito, vous êtes prêt? On va y aller. Dès que je dis go, on est parti.
5: Je sens bien là.
4: Top, c'est parti. On parlait de Noël, donc t'aimes bien Noël toi quand même?
5: J'adore Noël.
4: Même pas de déco à la maison?
5: Les décos, je préfère les avoir en Alsace.
4: Et ta chérie, elle aime?
5: Elle adore, oui.
4: Ah bah, allez, merci. Allez, très bien.
6: 7 secondes.
4: Non mais c'est un.
8: On est sur une constante.
6: On virgule.
4: On n'y arrivera jamais. Tu sais qu'il a eu la. Je pense que dans sa tête, il se dit j'ai franchi les deux premières étapes, c'est bon.
5: Je vais faire un burn-out.
4: C'est à la fin, on passera les best-of des plus.
6: C'est vrai, les plus rapides.
4: Des plus bonnies, oui, Nino, de ce garçon, ça va pas être long.
9: J'ai pas eu le temps de lever la tête,
5: ce jeu de con. Là.
4: Combien il a fait?
6: 7 secondes.
5: Je m'améliore, cela dit.
4: Ouais. Ça va aller.
8: T'as presque doublé ton record.
6: Ouais.
4: Petite Margot. Normalement. Margot, t'es prête?
7: Je suis prête.
4: Attention. Top. Margot, toiletteuse pour animaux, c'est ça?
7: Exactement.
4: Tu veux gagner des sous? Tu préfères 100 euros ou 200 euros?
7: Ah bah 200 euros.
4: Tu vas te faire un petit resto avec?
7: Bien sûr.
4: Est-ce que tu commences à penser aux décos de Noël?
7: Oui, j'y pense.
4: T'as dit oui, j'y pense. C'est plié.
6: 14 secondes.
4: Je ne donnerai. C'est un ni oui ni non de nulos.
5: De champion.
8: Ça va vite,
4: mais c'est vite plié. Mais qui te permet de gagner 100 euros. Voilà, je suis content pour toi.
5: Bravo.
7: Super.
4: Quel est l'animal le plus que tu préfères toiletter? Le chien, tu vas me dire peut-être non.
7: Le chien, oui, mais le chat surtout. Et le Maine Coon.
8: Ouais, mais ce qui est chiant, c'est quand c'est les animaux qui se rebellent, qui sont pas faciles. Ah bah là, c'est l'enfer, quoi.
7: À partir du moment où ils sont bien habitués au toilettage, il y a pas de souci.
4: Ah ouais, mais là,
9: est-ce qu'ils peuvent redevenir fous, les animaux? Parce que j'avais vu un truc où ils redeviennent sauvages.
6: Qu'est-ce que tu racontes?
9: Les chats, par exemple. Les chats peuvent redevenir.
8: Mais c'est quoi le rapport avec le toiletteur?
4: Il va pas redevenir sauvage quand elle le toilette.
9: Ça peut arriver.
6: Mais non.
9: Je vous assure.
6: C'est pas un gremlin, genre au contact avec l'eau, quoi, tu vois.
9: Non, mais je
4: est-ce que t'as déjà nourri un animal après minuit? Non, jamais.
7: Non, jamais.
4: Mais non, mais vous risquez rien. Mais enfin, je te fais un gros bisou. T'embrasse, tu fais une caresse à tous les animaux qui passent chez toi, d'accord?
7: Merci beaucoup.
4: Bisous, je t'embrasse fort.
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4: Qu'est-ce qu'on écoute?
5: Major Lazer.
4: Ah, je savais bien que c'était Major Lazer.
5: Exactement.
4: J'avais dit, c'est pour ça, c'était un test. C'était pour voir si tu suivais. C'était Europe 2, merci d'être là.
5: Oui.

0: Restez avec nous sur Europe 2, on est de retour dans un instant. Je vous préviens, nous allons parler des gens qui veulent protéger leur iPhone et vous verrez que parfois, on n'est pas obligé de le protéger tout le temps.
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4: Europe 2 vous a offert le nouvel iPhone, l'iPhone Duo, bien avant tout le monde. Et vous savez qu'il y a un dirigeant d'Apple qui a fait une sortie dans les médias. Ça a un petit peu fait parler d'elle, en gros. Il a dit qu'il était énervé de voir des gens qui achetaient des coques de protection pour leur iPhone, alors que, qui moi, je trouve, coûte une fortune pour un bol en plastique, pour un carré en plastique.
5: Mais toi, t'aimes le risque. Hein. T'as pas de, t'as quoi? T'as pas de vitre et t'as pas de coque.
4: Il est cassé d'ailleurs.
5: Vous l'avez cassé.
6: Ah, tu l'as fait tomber.
4: Il est tombé, il s'est cassé, mais il faut que je change.
7: Voilà, ma chérie, elle dit que ça, c'est la vraie richesse. C'est oui. De pas mettre de coque sur ton téléphone.
5: T'as raison, c'est exactement ça.
4: Sinon, t'es petit joueur. T'emballes pas ta Ferrari.
5: On est d'accord.
4: Quand t'as acheté
5: tu
4: une
5: mets
4: belle...
5: pas des housses sur ta Ferrari.
4: Quand t'as acheté une belle montre, tu la laisses pas sous la mousse. Tu la sors et voilà, et tu risques de la rayer. Lui, il dit qu'il est énervé parce qu'il dit de toute façon, les iPhones, c'est fait pour ça. C'est super résistant, ce qui est vrai. Après, des personnes avaient testé la résistance des écrans d'iPhone au moment de leur sortie. Et ce qu'on peut dire, c'est que l'iPhone 17 Pro, par exemple, a eu son écran cassé après une chute face contre le sol d'une hauteur d'1m83, donc à hauteur d'homme. Donc, même si ce dirigeant d'Apple dit que c'est super résistant, c'est pas incassable.
7: Non, mais évidemment que c'est pas incassable. La preuve, le tien, il est pété.
6: Ouais.
7: Je te confirme, mais ma chérie, elle a pété le sien il n'y a pas longtemps. Il est tombé de
5: 1m10, 1m50, genre à 1m50, mais ça doit être calculé, c'est comme pour les voitures. Ça doit être sur un angle particulier, machin et tout.
8: C'est sûr que.
5: À 50 cm, il est mort ton téléphone.
7: Sur
5: du trottoir, sur un trottoir.
4: Le pire, c'est s'il tombe, c'est s'il tombe sur un coin.
5: Sur un coin, c'est ce que je disais.
4: Là, c'est mortel dans un sens ou dans l'autre. Vous en connaissez, vous, des trucs qui étaient soi-disant incassables? Vous les avez pris, ils sont tombés, ils ont été cassés tout de suite?
6: Moi, c'est à l'époque, à l'école, les fameuses règles incassables. Je m'amusais un peu à les plier comme ça. Tu sais, tu t'amuses à les tordre dans tous les sens et bam! Premier jour.
4: T'avais des règles incassables?
6: Oui, il y a les règles qui sont incassables.
8: Elles étaient en métal, non?
4: Moi,
6: non, c'est les espèces de règles en plastique, mais que tu peux un peu tordre dans tous les sens. Mais bon.
4: Moi, il y a un truc que j'ai essayé de péter. Je pense que vous avez peut-être eu ça dans votre jeunesse si vous avez grandi dans les années 80. C'était le bonhomme élastique sur lequel tu tirais.
6: Ah, oui.
4: Tu tirais, je te jure, je m'y étais mis avec mon père, je m'y étais mis, tu n'arrives jamais au bout.
6: Ah ouais?
4: Les bras, tu tires, ils ne se cassent jamais.
5: Il y a un truc qui m'avait fait flipper. Un jour, j'ai racheté un filtre pour ma piscine et je me dis, putain, ça se branche sur le courant. J'ai branché un truc électrique qui va dans l'eau quand même, c'est un peu, faut faire gaffe quoi. Putain, ça rate pas, je branche le truc, pa, pa, pa, pa!
4: Mais comment c'est possible, t'as acheté ça où?
5: Je lui ai acheté un truc normal quoi. Le truc a disjoncté et tout. Mais après, en fait, bizarrement, je l'ai débranché, je l'ai rebranché, ça, et du coup, ça allait. Par contre, mon fils qui était dans la piscine.
4: Oui, c'est ça. Le problème, c'est que il a retrouvé le gamin qui flottait, mais sinon, ça allait.
8: Il fait bien la planche. Hein.
6: Tu te rappelles pas, dans l'entreprise, c'était Duralex?
5: Oui, les verres incassables. Le reportage de BFM.
6: Il met plus le verre, il tombe, bam.
4: Tesla, regardez bien, c'est incassable. Il lance la balle.
5: Bam.
4: Bon, elle est peut-être un peu forte. Celle-là.
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4: Dans un instant, distribuez-moi une ardoise à tout le monde. J'aurai une liste de questions en mode qui est le plus.
6: Ah.
4: Et on verra ce que vous balancez sur les ardoises. Vous aurez le droit de balancer.

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4: dans la gueule. Attention, ça c'est ce que vous allez entendre dans un instant. Je vous préviens, il y aura le 100 balles et 1 mars. Mais pour l'instant, vous allez devoir vous balancer les uns les autres. Vous avez tous une ardoise ?
5: Ouais.
4: Un petit marqueur. La question est simple. Je pose des questions à chaque fois. Vous devez effacer au fur et à mesure. Vous mettrez un nom. Il faut aller très vite. Je pose des questions. Vous devez remplir les gens de l'équipe. Vous avez le droit de remplir ceux qui ne sont pas là. Ça peut être Corentin.
6: D'accord.
5: Bah déjà, il n'est pas là.
4: Non, mais ça peut être. Attention, vous êtes prêts ?
6: Ou Nat, oui. Elle n'est pas là non plus.
4: Ah, ça peut être Nat aussi, bien sûr, ma petite chérie. Faites gaffe quand même. Ne me la perturbez pas. Elle tourne demain une émission. Et puis elle est avec nous demain. Qui est le moins bon de l'émission jusqu'à présent ?
7: Aujourd'hui ?
4: Oui, aujourd'hui. Allez, vite, vite, vite, vite, vite, vite, vite. Vite. Stouff, elle a mis Vito. Pietre, t'as mis ?
7: Hyper
5: Tony.
7: Méchant. Hyper méchant.
4: Moi, j'ai mis Tony.
7: Moi, j'ai mis exceptionnellement Tony.
8: En fait, c'est le dernier arrivé qui morfle.
4: Ouais,
5: oui,
4: ouais.
5: Bah oui, non, c'est bon, ça.
4: Il faut permettre.
8: Mais il y a une raison.
4: Et toi, t'avais mis Pietre.
8: Oui.
4: Allez, on efface.
5: Moi, c'était gratuit.
4: Jeu de la franchise. Qui est le plus colérique ? Allez, vous notez. Qui est le plus colérique ? Attention, top, vous me montrez vos ardoises.
6: Ah, oui, mince,
4: Corentin, c'est ce que t'as marqué ?
5: Ah, oui,
4: Corentin.
5: Corentin.
4: Corentin.
5: Corentin.
4: Corentin. Corentin. Bah, vous voyez, moi j'avais mis Coé. Et moi j'avais mis.
6: J'avais hésité entre vous.
4: Mais
6: deux.
4: T'as raison.
5: Mais vu que c'est toi qui payes.
4: Mais maintenant qu'il y a Corentin, t'as raison, c'est Corentin qui est plus que moi.
8: Mais toi, t'es pas.
4: T'as dit que
5: t'étais colérique quand même.
4: Bien sûr. Alors, pas vrai. Qui est le plus lourd ? Ça devrait aller vite, ça. En humour. Attention, voilà. Qui est le plus lourd ? En humour. Alors, Tony a mis Pietre. Vito a mis Pietre. Stouff a mis Pietre. Moi, j'ai mis Pietre. Et Pietre a marqué « Je passe ». D'accord, ok, très bien. Pour l'instant, nous sommes synchro dans cette équipe. Vous allez me balancer. Qui a la plus mauvaise haleine ? Ça, c'est dur, ça.
6: Ah. J'ai jamais senti. Mmh. Mais là, j'ai pas. Là.
8: Avec
6: j'ai
8: café pas... clope.
4: Allez, vite. Qui a la plus mauvaise haleine ? Ah ouais, non, attendez. Je vais finir. Voilà, c'est bon. Stouff. Tony, pourquoi c'est gratuit ? Pourquoi ?
6: Bah parce que je crois qu'il fume. Et donc, pour moi, forcément, la personne...
4: Tony, il a marqué
8: alors,
4: Nat.
8: Je fume très,
4: t'as marqué
8: peu.
4: Nat à la plus mauvaise haleine ?
8: Ouais. Non, mais parce
4: t'es
8: que des fois, tu sais, quand on parle et tout, elle est à côté de moi.
4: Oh là là, mais il est ouf. T'as mis quoi ? Nathalie.
6: Oh là là. Comment tu sais ça, toi ?
8: Elle est entre nous deux.
4: Moi, j'avais mis Pietre, bien fait pour ta gueule. Qu'est-ce que t'as mis, mon petit Vito ?
7: Alors, moi, j'ai écrit Nat aussi, mais en minuscule.
4: Chérie, n'écoute pas du tout ce qu'ils disent.
6: C'est fou.
7: C'est pour changer.
4: Balancez-moi, attention. Qui ? Balancez-moi. À qui vous ne pourriez pas confier un secret ?
7: Ah.
8: Oh, yeah, yeah,
6: yeah. Attends, là c'est dur là.
4: Vous ne pourriez pas confier un secret. Allez.
8: Celui-là il va piquer.
4: Stouff, tu m'as mis Coé.
6: Oui, parce que tiens, tu répètes tout à ta chérie.
4: Moi j'ai mis Pietre et Stouff, bien fait pour ta gueule.
7: Pourquoi?
4: Toi t'as mis Vito.
7: Ouais, parce qu'il est trop grand, s'il le dit, je peux pas lui casser la gueule.
4: Pourquoi tu m'as mis moi, toi ?
8: Parce que toi t'es un enfant, en fait, quand on te dit un truc, t'es tellement content que tu le répètes, mais c'est pas méchant. Ouais, attention, c'est pas méchant.
4: C'est pas totalement faux.
7: Moi j'ai mis Coé parce que, toi c'est pas que tu divulgues un secret, c'est que tu carrément t'en parles à l'antenne. Ouais. Voilà. Surtout tu répètes pas, non.
6: C'est vrai, non.
4: Ouais, c'est pas faux. Dans cette équipe, si vous gagnez au loto... À supposer que vous distribuez une somme d'argent à tous les gens de l'équipe.
5: Ouais.
4: Sauf un, lequel ?
6: Oh, non, ça c'est horrible, je peux pas.
4: Non.
6: Ouais, mais je peux pas, moi.
4: Allez, Stouff, tu écris.
6: Parce que voilà.
4: Tu as marqué quoi ? Stouff, Pietre a mis Stouff, elle est blindée. Moi j'ai mis Stouff, elle a déjà tout. Tony, il a mis. Oh, mais tu vas allumer ton micro.
8: Ah ben excuse-moi, je suis le plus mauvais de l'émission.
4: Bah oui, bah regarde, ça se confirme.
8: Donc, du coup, moi j'ai mis Pietre parce que je le louris, je le loge, je le blanchis toutes les semaines.
4: D'accord.
7: Moi Pietre parce qu'il va tout cramer dans un divorce.
6: Moi j'ai mis Coé parce que t'es le plus blindé de nous.
4: Bah, c'est l'hôpital qui fout la charité.
6: Après,
4: dernière question. Qui vous voulez voir ramener le goûter demain à la radio, puisque nous serons mercredi, pour se rattraper d'avoir été le plus cité?
7: Qui j'aurais pas dû effacer.
4: Ramène. Stouff a dit.
6: Moi j'ai dit Coé, parce que comme ça tu peux pas y toucher, il y en aura plus pour les autres.
4: Pietre, il a dit Stouff à les blindés.
7: J'ai gardé le truc d'avant.
4: Moi j'ai mis Stouff comme Pietre.
7: Ah bah attendez.
4: Qu'est-ce que tu as mis?
8: Moi Stouff, du pâté.
6: Mais.
4: Du pâté, t'as mis un H en comme plus... les cinémas toi?
8: Ouais, parce que je veux travailler au cinéma
5: mis,
8: avec Stouff.
5: Il a mis deux T.
4: Mec, ouais. T'as mis deux T à pâté.
8: J'ai mis ce que j'ai pu. Hey. Tu veux
4: ce que j'ai pu? D'où on met deux T à pâté?
8: Mais j'ai fait une erreur, j'ai fait une faute. Ça m'arrive.
4: Quel analphabète, pâté.
8: Pâté.
4: Et toi, oui, toi alors
7: moi, j'ai changé parce que je me suis rendu compte que Stouff n'allait pas là demain.
6: Oui,
7: j'ai mis
6: oui,
7: Nat, c'est bien.
4: Je vais marquer Nat aussi.
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4: Donc, on est d'accord? Demain, Nat, elle ramène le.
8: Ok.
4: J'ai eu un message.
5: Elle peut faire des gâteaux elle-même. Hein.
4: Oui, chérie, ça a été vu avec l'équipe. Demain, tu gères le goûter pour tout le monde.
5: Pour se saler un peu.
4: Voilà, il salait un peu.

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3: S'il ne fallait ce matin retenir qu'un nom, avant que je vous dise ce qu'il y a à gagner dans les 10 cases et où se trouvent les 100 balais à Mars, enfin, que vous allez devoir trouver, ce matin, il fallait retenir Vienna Würstel.
4: Pourquoi ?
3: Vienna Würstel, c'est la créatrice de contenu de 25 ans qui s'est injecté 160 000 dollars de produits dans les fesses, dans les seins et dans le corps en chirurgie esthétique.
4: Ouais.
3: Et qui vient de mettre plus de 49 000 dollars en injection pour augmenter le volume de ses lèvres.
4: N'importe quoi.
3: Alors, vous savez quoi ? Il y a un moment donné, j'en appelle à la responsabilité
4: du chirurgien.
3: Parce qu'à un moment donné, vous savez qu'il y a 90% des chirurgiens, si vous arrivez, vous leur dites « je veux des seins comme ça », ils refusent.
5: Ils refusent, bien sûr.
3: Ils ne veulent pas vous le faire parce qu'ils vont considérer que ce n'est pas beau, c'est dangereux, ça sera inesthétique, etc., etc. Donc, si la dame elle a un problème, si... Parce que quand t'en mets 160 000 dollars dans ton corps et que tu dis je vais mettre 50 000 dollars dans mes lèvres.
4: Ou que c'est dans la performance en fait.
3: Il y a plein de gens qui nous écoutent qui n'ont peut-être pas de lèvres, ils se font injecter 2-3 petits trucs. Voilà, c'est pour être plus joli. Tu te fais raboter le nez, refaire les oreilles.
6: Si ça se trouve, elle est très moche. Hein.
3: Non, elle n'est pas moche en plus.
6: Ah ouais,
3: mais tu vois bien que c'est une nana qui a un souci. C'est-à-dire que quand tu vas, même dans la performance et que tu dis je veux ça, c'est que t'as un problème. Le médecin devrait lui dire madame, allez voir une psy. Puis on se revoit derrière.
6: Lolo Ferrari, à l'époque. Exactement.
3: T'as tout compris.
4: Ben, elle a mal fini d'ailleurs.
3: Donc, sa transformation a atteint un tel point qu'elle affirme aujourd'hui qu'elle ne peut plus fermer la bouche. C'est-à-dire, il n'y a pas de. Ça ne fait pas joint. Vous voyez ce que je veux dire ?
4: Ça ne
3: joint plus. Il n'y a pas de.
4: Elle ne peut plus dire l'épée.
3: Alors, il paraît qu'elle ne peut plus dire l'épée, les mains. Elle a des difficultés pour manger, pour boire. Parce que je pense que quand elle boit, c'est. Parce qu'il n'y a plus de muscles là-dedans. C'est deux ballons. Et elle ne peut plus parler normalement. Et ça,
6: on dirait qu'elle est sortie de boîte.
3: Non, puis vous avez oublié un détail. C'est quand elle met le téléphone contre sa bouche, le téléphone il est à 10 cm. Parce que la bouche elle est là, le téléphone il est là.
4: Du coup, elle n'entend pas.
3: Qu'est-ce que tu dis ? Que pénible. Bon, vous êtes prêts ? Dans un instant, dans les cases, il y aura à gagner aujourd'hui. Trois glaçons à recevoir dans le t-shirt au niveau du dos. Lot de 4 bouquets garnis à utiliser avant septembre 2030. Le livre Martine prend son 4e tasse de la soirée. Un stylo 4 couleurs avec uniquement. Un stylo 4 couleurs avec uniquement la couleur verte qui fonctionne. Un concert privé de Jérémy Frérot à Las Vegas, sosie officiel des Frérot de la Vega.
5: Voilà.
3: Une boîte de conserve de 250 grammes de choucroute alsacienne. Un lot de 4 sardines pour planter votre tente correctement, mais sans la tente. Et dans une case, il y aura. Tu peux choisir une autre case. Et dans une autre case, il y aura peut-être 100 balais à Mars.
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3: Reste avec nous, dernière ligne droite. Dans un instant, nous ferons la bise à tous nos auditeurs et nos auditrices.
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4: C'est Europe 2, c'est le moment de jouer avec tout. Attention, il y a donc 10 cases. Pour gagner les 10 cases et pour ouvrir une case, vous avez vu ce qu'il faut faire aujourd'hui ? On a fait simple.
5: C'est l'intrus, c'est
4: oui.
5: Les intrus.
4: Je vous donne 5 mots, vous devez m'identifier l'intrus qui se cache dans la liste. Mais c'est une simplicité. Attention, on fait une mise à Caroline. Caroline. Oh, et Caroline. Ça va, ma petite Caro?
6: Oui.
4: Caro?
6: Allô?
4: Allô? Oui, Caroline?
6: Oui, c'est moi.
4: Où est-ce qu'elle habite, ma petite Caroline?
6: À Limours.
4: En région parisienne. Ah, oui. Tu étais en train de faire Limours. C'est pour ça que tu n'as pas décroché. Alors, Caroline, je vais te donner les intrus, ma petite Caroline, et ensuite tu vas peut-être m'ouvrir la bonne case. On est d'accord ?
6: D'accord.
4: Nous jouons. Musique intrus, s'il te plaît. Gérard Blanc. Michel Blanc. Juste Leblanc. Laurent Blanc. Matt Leblanc.
6: Oh. Laurent Blanc.
4: Pour réfléchir peut-être un petit peu, je vais refaire.
7: Refais.
4: Gérard Blanc, Michel Blanc, Juste Leblanc.
7: Juste une fois.
4: Laurent Blanc, eh Matt
7: oui.
4: Leblanc.
7: Eh oui, facile.
8: C'est simple.
7: C'est très facile.
6: Gérard Blanc.
7: Oh là là.
5: Bon, bah là.
4: Pourquoi
6: j'ai un doute.
4: Vas-y.
7: Eh bah oui.
4: Vas-y.
6: Juste Leblanc.
4: Pourquoi Juste Leblanc?
6: Je sais pas,
4: je suis
6: trop stressée.
4: Alors, on se détend. Attends, tu sais quoi ? Vas-y, respire, Caro. Respire. Juste Leblanc.
6: Oui.
4: On garde Juste Leblanc. Juste pourquoi ? Bien.
7: Non, pas mieux.
8: Elle a laissé un blanc.
4: On va l'appeler Caro le super blanc. Oui, c'est Juste Leblanc. Pourquoi c'est Juste Leblanc? Parce que Gérard Blanc, il existe. Michel Blanc, il existe. Laurent Blanc, il existe. Eh Matt
5: oui.
4: Leblanc,
5: oui.
4: Il existe. C'est le mec qui était dans Friends. Mais Juste Leblanc, c'est dans un film. Bah oui.
9: Il s'appelle Juste Leblanc.
4: Ouais.
9: Ah bon, il a pas de prénom.
4: Mais non, son prénom, c'est Juste.
9: Je viens de vous le dire. Ouais. Juste Leblanc.
4: Juste, c'est son prénom.
9: Leblanc, c'est son nom. Et c'est Juste son prénom. Monsieur Pignon. Votre prénom à vous, c'est François, c'est Juste. Et bien lui, c'est pareil, c'est Juste.
4: Ah, ouais, je vous fais pas le regard, mais vous l'avez compris. Trouve-moi une case, vas-y, c'est bon. Entre 20 et 10.
6: Le 3.
4: Case numéro 3, magnifique. Le concert privé de Jeremy Frérot de Las Vegas, qui est le sosie officiel des Frérot de la Vega.
7: Bravo,
4: tu iras, c'est super. Vraiment, c'est tout au banjo, c'est magnifique. Je t'embrasse fort, je te fais des gros bisous, Macaro. Bisous, je t'aime fort. Bisous. Laurent, ça va, Laurent?
10: Oui, salut, Coé, salut, l'équipe.
4: Attention, Laurent, on y va, écoute bien. Pétale, tentacule, haltère, échappatoire, testicule.
10: Oula, je vais dire échappatoire.
4: Pourquoi donc ?
10: Parce qu'il n'y a pas de hule, entre guillemets.
4: Mais bah dans haltère, il y en a très peu aussi. Hein.
5: Pétale. Ouais,
4: dans haltère et pétale, il y a très peu de hule aussi. Hein.
10: C'est vrai, c'est vrai.
4: Réécoute bien, pétale, tentacule, haltère, échappatoire, testicule.
5: Je l'ai.
4: Pensez simple. Refaites les mots avec les articles dans votre tête.
7: Ça dit, il y a un piège parce qu'il y en a un, des fois les gens se trompent.
4: Ouais, c'est vrai.
10: Alors pétale.
7: Deux même.
4: Pourquoi pétale ?
7: Je ne sais pas.
10: On dit un pétale normalement.
4: Eh oui. Parce que tu dis une tentacule ?
7: Oui.
4: Une haltère ?
10: Oui.
7: Et non ?
4: Et non ?
7: C'est ça le piège.
10: Oh, je l'avais dit un haltère. Ah là là là là.
4: C'est-à-dire, c'est un échappatoire.
7: Oui. Et c'est un tentacule aussi.
4: C'est. Non,
10: c'est une tentacule,
4: une haltère, une pétale, une testicule.
7: Ah, voilà,
4: pétale. C'est un testicule.
7: C'est un testicule, ouais.
10: De même.
4: Attends. Échappatoire, c'est féminin. Une échappatoire. Donc c'est un testicule, un haltère, un tentacule, oui. Un pétale.
7: Voilà, c'est ça.
4: Voilà. Bah t'as perdu. Allez Laurent. C'est nous aussi, il nous a fallu du temps pour le comprendre. Allez, on jouera. Je te reprends demain, Laurent, c'est normal. Il a été nul, mais j'avais pas compris non plus. Julien.
5: L'autre.
4: Julien. Oui. Attention Julien. Oui. Hey, il me l'a fait trop compliqué la pépère. C'est difficile. Attention.
7: C'était dur. Hein.
4: On y va. La cigale et la fourmi. J'en ai pris un simple. Le corbeau et le renard. Mm-hmm. Le loup et l'agneau. Le berger et la punaise de lit, le loup et la cigogne.
7: Ah ouais.
11: Je dirais le berger et la punaise de lit.
5: Ah bah oui.
4: Pourquoi ?
11: Qui n'est pas une fable de la Fontaine.
4: Voilà, excellent.
5: Tout à fait.
4: Bravo, mon champion. Trouve-moi une case, Julien.
11: La 3.
4: Comment ?
7: La 3.
8: La 3.
4: Ah ben non, elle vient d'être dite.
7: Ah oui.
4: Ah oui, ah oui.
8: Ah ben... La 9.
4: La 9. Tu joues pour un lot de 4 sardines pour mettre ta tente.
7: Bravo.
4: Si tu pars au camping, sachant qu'il faudra jouer une autre fois pour avoir la tente. Ah, bisous mon ami. T'embrasses fort, bisous. Merci. Allez, prenez-moi les 100 balais en mars. On va prendre Catherine. Catherine.
12: Hello.
4: Bonjour Catherine. Hello.
12: Ça va?
4: Ouais, ça va très bien ma Catherine. Catherine, t'habites où?
12: À Gretz-Saint-Mavilliers.
7: À quoi?
4: À quoi?
12: À Gretz-Saint-Mavilliers.
4: D'accord. Oh là là, mais attends.
12: Côté de Pont-au-Combeau.
4: Ah bah ça y est, bah, on va dire ça. Allez, attention. Kayak, Laval, Carnac.
7: Je l'ai.
4: Ressassé, Radar.
7: Ah oui. Bah oui, facile.
4: Réfléchis à l'écriture des mots.
7: Ils sont connus.
4: Kayak, Laval, Carnac, Ressassé, Radar.
12: Ressassé.
4: Pourquoi donc?
12: Eh bien parce que c'est, ça ne s'écrit pas de la même façon que les autres.
4: Quoi? Ah oui, c'est vrai que ressassé, ça s'écrit pas comme radar.
7: Avec,
4: ça,
7: avec canoë, il y a très peu de.
4: Ouais, c'est vrai que, même ressassé, ça s'écrit pas comme Laval. Je suis d'accord avec toi.
7: Mais si tu changes toutes les lettres.
4: Mais c'est vrai, non, oui, c'est une bonne. Non, c'est pas faux. Ça, je peux pas te dire.
13: Je crois qu'elle est aussi forte que moi.
4: Non, c'est pas ça. C'est que kayak, c'est un palindrome.
7: Oui.
4: Kayak, à l'envers, ça se dit kayak. Laval, tu le prends dans l'autre sens, ça fait Laval. Ressasser, tu le pars de l'autre, de la fin, ça fait ressasser. Radar, ça fait radar. Sauf que Carnac, ça fait canarc.
7: Ah oui, ressasser, ça le fait aussi.
4: Eh bien sûr que oui.
7: Quand tu fais avec police, quand tu le mets à l'envers, ça fait picole. Et ça aussi, c'est pas mal.
13: Ah ouais, je sais pas.
4: Eh bien, c'est là-dessus qu'on va s'arrêter. Gros bisous, ma petite chérie. Catherine, c'est perdu. On rejouera demain. Et passe une belle soirée. Tu me promets, on mange quoi ce soir chez toi?
12: Pardon?
4: On mange quoi ce soir chez toi?
12: Ah ben, je sais pas pour l'instant.
4: Bon, je viendrai pas tout de suite. Alors j'attends que tu saches. Bisous tout le monde. On revient demain. Je vous embrasse fort.
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4: Quel bonheur d'avoir été avec vous. Il est 18h.
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4: Tous les jours avec toute l'équipe, nous sommes là. Passez une belle fin de journée. Je vous laisse avec Christophe Marceau. À demain. Ciao. Savoir dans l'actu et évidemment la météo, c'est avec Jérémy Desiderati.
16: Salut Koé, bonsoir à tous. Il a fait beau et chaud aujourd'hui, ce sera le cas encore pour demain. Du soleil au programme de la météo juste après les infos. Le gouvernement élargit d'abord son dispositif face à la flambée des prix des carburants. Lors d'une conférence de presse, l'exécutif vient d'annoncer la simplification et l'élargissement de l'aide destinée aux gros rouleurs. 2 500 000 personnes supplémentaires pourront en bénéficier jusqu'à la fin de l'année. La prime carburant va passer de 600 à 1 000 euros. Des coups de pouce maintenus aussi pour les agriculteurs, les pêcheurs et le secteur du BTP. Le dossier Sydney-Ohana continue de s'alourdir. Celui que l'on appelle le chirurgien des stars, déjà poursuivi pour viol et harcèlement sexuel, a été mis en examen en mars dernier dans 5 nouvelles affaires. Au total, 10 femmes accusent l'homme de 75 ans de faits qui auraient été commis notamment à la clinique Eiffel dans le 16e arrondissement de Paris. Toujours dans ce même arrondissement de la capitale, 3 agents du périscolaire ont été suspendus aujourd'hui. Un enfant de 3 ans a quitté seul son école maternelle la semaine dernière avant d'être retrouvé sain et sauf au Trocadéro 2 heures plus tard. La ville de Paris a présenté ses excuses et une enquête administrative est ouverte.
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16: Et pour cette dernière soirée d'été, les conditions météo seront très calmes. À l'image de la journée, toutes les régions vont profiter du soleil jusqu'à la tombée de la nuit. Demain, l'arrivée officielle de l'automne ne se verra pas tellement tant le soleil va rayonner. Attention quand même à la fraîcheur au réveil avec seulement 6 degrés à Sedan pour la minimale. Le soleil va très rapidement réchauffer l'ambiance avec plus de 25 à Nantes, Dijon ou Montélimar. Passez une très bonne fin de journée avec Christophe sur Europe 2.
17: Allez, fin de journée, effectivement. Merci Jérémy, à demain. J'espère que cette journée justement a été bonne. Je vous ramène à la maison, hein, avec la playlist Pop Europe de Bruno Mars, le nouveau, et puis là, voici Shakira.

0: Aïe, merci d'avoir choisi une fois de plus Europe 2 là, pour finir la journée. On est dans une belle semaine là, qui repousse l'automne. C'est demain hein, l'automne, hein, je crois. Hein. Et alors, sortir du taf là, avec le soleil, ça fait un bien fou, on est d'accord hein. Bah ouais, hein. Il a encore fait 30-31 degrés cet après-midi à Bordeaux, Perpignan, Montpellier ou encore en Corse. Profitez-en. On va aussi profiter hein, de la playlist Pop Europe 2 pendant, pendant 3 heures au moins ensemble. Hein, avec Martin Garrix, Ed Sheeran, Jessie J, Manon Lisa, bref, bienvenue.
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Allez, bonus Pop Europe 2. Avec ce titre numéro 1 dans 17 pays, dans les années 2000. Avec une Britney qui considère l'amour comme un jeu. Parce que finalement, bah, la vie, c'est un grand jeu, hein, on est d'accord. Alors celle qui joue avec les sentiments de son prétendant, c'est Britney Spears. Et elle est sur Europe 2 là maintenant.

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Europe 2, mine de rien. Leur séparation avait lieu il y a 18 ans, en 2009, lors du festival Rock en Seine. Tout le monde se souvient, dans le domaine de Saint-Cloud, à côté de Paris. Alors depuis, ils se sont évidemment réconciliés. Et surtout, ils seront de retour sur scène à Paris. Ce sera au Stade de France, les 23-24 juillet 2027. Une première partie assurée par Richard Ashcroft du groupe The Verve. Bref, ça va être énorme. Oasis Supersonic est maintenant dans la piste de Pop Europe 2 pendant 30 minutes non-stop. Juste après, j'ai prévu Free Sky ou encore Stromae. Tous les mêmes.

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Allez.

0: Let's go.
1: Merci d'écouter Europe 2 dans toutes les régions de France. Voici le nouveau Miley Cyrus. Alors imprimez bien ce titre pour pouvoir le reconnaître facilement dans les prochains jours. Pourquoi ? Parce que ce titre, entre autres, hein, va bientôt pouvoir vous permettre de repartir avec la somme de 30 000 euros sur Europe 2. On en reparle tout à l'heure. Miley Cyrus donc, Miley, Best Persuade avec Europe 2. 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

0: Mardi avec la playlist Pop Europe 2. Il y a eu Gel et Solto là qui arrive, Sia. Et puis on est le 22 septembre déjà. Et on commence à bien compter les jours avant la paye. Surtout quand on voit le prix de l'essence et qu'il faut encore en remettre dans le réservoir. C'est infernal ça. Alors écoutez, on va pas remettre de l'essence dans votre réservoir. Quoique finalement, hein, on va dès ce week-end vous remettre du beurre dans les épinards, pour reprendre une vieille expression française que tout le monde comprend bien. Ou bien de la moula, comme diraient les plus jeunes d'entre nous. Écoutez.
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Europe 2, cette année, on prolonge le beau temps au maximum, l'été indien, comme on dit. On est tous conscients, en revanche, qu'on va tous le payer tôt ou tard. Hein. Mais bon, c'est le jeu. Hein. Mais ça fait aussi les affaires des cafetiers, des restaurateurs. Les terrasses sont pleines et on aime ça. Moi, je rajoute la musique qui va bien. Another. Et puis The Weeknd juste après.

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6: Ça reste en tête. Désolé.
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Europe 2, on fait un clin d'œil à Agathe à Sisteron sur le chemin entre son boulot et puis chez elle. Yann est à Toulouse qui nous écoute tous les jours pour aller revenir du taf. Nous aussi à Falaise sur le chemin du retour. Avec Kyo et Sita, on croisera aussi Kavinsky, Lao, Angèle et Phoenix.

On est en mode d'été avec Shakira, hein. Mais demain on rentre sur le calendrier, hein, dans l'automne, même si on n'a pas l'impression d'être en automne demain. Quel titre vous fait le plus penser à l'automne? Tiens, les premières soirées fraîches, les jours qui raccourcissent, les feuilles qui vont commencer à tomber. Dites-nous via les réseaux sociaux, on cherche le titre de l'automne. Moi ce serait un Red Hot Chili Peppers par exemple, qu'on peut écouter d'ailleurs après Tove Lo et Stromae.

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Il est joli l'enchaînement là. Mais pourtant, on change de style. Bonne soirée avec Europe 2, je m'appelle Christophe Marceau. J'ai une pensée pour les élèves qui ont les premiers contrôles de l'année et qui révisent là en ce moment avec Europe 2. À ceux qui bossent ce soir et ceux qui bosseront aussi cette nuit. Bon courage les amis. Hein. Playlist Pop Europe 2 pendant 30 minutes non-stop avec le Fort de Flore, d'Offenbach et Star Sailor là, maintenant.

0: On mange quoi de votre côté là ce soir? Oh, j'ai faim. C'est Koé qui pose souvent cette question aux auditeurs qu'il a au téléphone. Vous mangez quoi ce soir? Bon, bah dites-nous via les réseaux sociaux, pareil. Allez hop, il y a plein de monde qui arrive là dans quelques instants. Martin Garrix, Ed Sheeran, Milk Kitchen, c'est Temper City. J'espère que vous avez assez. Hein.
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Bon, quelle heure il est, hein ? 20h26, mardi soir. Il serait pas l'heure d'un bonus Pop Europe 2. Alors j'ai choisi The Black Eyed Peas avec une référence à Pinocchio dans ce titre. Écoutez la musique. Et un Will.i.am qui dit « Hey baby, my nose is getting big ». Mon nez s'allonge quand je raconte des bobards. Bah ouais, mais faut pas mentir en même temps, hein. Va bien. The Black Eyed Peas maintenant avec Europe 2.

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vision humaine de l'intelligence artificielle. Parce que, en fait, l'IA inquiète beaucoup les gouvernements. Cette peur qu'elle prenne le dessus sur l'homme. Alors, si vous posez la question à ChatGPT, savoir si l'IA peut prendre le contrôle, le dessus sur l'homme, et si elle peut devenir dangereuse, bah, ChatGPT répond, non, pas forcément, mais enfin, faut que l'homme fasse attention. Je trouve ça hyper flippant. Ce n'est pas une IA, il est bien humain. Quand t'arrives à 21h après 4 Sai, 21 Pilots, avec Europe.

Salut tout le monde, bienvenue sur Europe 2 Pop Radio. Content de vous retrouver, c'est Quentin ensemble jusqu'à minuit. Je suis venu avec un repas de qualité. J'ai pris des Babybel, du chips, des curly et du coca. Ouais, j'ai l'impression d'être un étudiant devant Netflix. Julien Doré, Vianney, Shakira, ça c'est nickel, au moins. Voici la playlist Pop Europe 2 pendant 30 minutes, non-stop.

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0: Journée de boulot, vous avez bien mérité de vous poser et juste de profiter. Sébastien Tellier avec Juliette Armanet très vite, Alex Warren aussi. 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

0: Bonne soirée sur Europe 2 Pop Radio, c'est Quentin ensemble jusqu'à minuit, ça me fait plaisir de vous accueillir, j'espère que vous avez profité de votre journée, on peut encore profiter un petit peu du beau temps, même si les magasins ont très envie qu'il commence à faire froid, hein. Moi j'ai vu toutes les affaires d'hiver, même les cadeaux de Noël qui ont commencé dans certains magasins, c'est un peu tôt quand même. Hein.
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Même rêve que la plupart des Français, c'est-à-dire gagner à l'euro million. Bah, vendredi, ce sera la journée mondiale du rêve. Je ferai donc le même rêve et le vendredi, c'est aussi la journée de l'euro million. Croisons les doigts. Voilà, Tove Lo et Stromae sur Europe 2.

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suis sûr, on a tous, vous savez, cette recette qui va vite quand on a la flemme de faire à manger. Moi, c'est genre coquillettes, voilà, ça va vite, ça se cuit très rapidement. Du gruyère, un peu de crème fraîche, il y a ça dans le frigo et hop, c'est parti, on n'a pas perdu 1000 ans. Partagez vos recettes, je vous attends sur le compte Insta Europe 2. Bah, ça sert toujours. Voilà, this is Europe 2. Sérieux.

La Starac, si vous voulez l'acheter, parce que j'ai vu que Quentin Moziman, le prochain directeur de la Starac, aimerait beaucoup, ça fait partie de ses rêves, racheter le château de la Starac. Il doit pas coûter un tout petit peu d'argent, hein. Peut-être mettre de côté d'abord. Ils connaissent bien ce château, le nouveau Julien Lib qui arrive et le nouveau Marine, Europe 2.

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0: Anela sur Europe 2.
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Bonne soirée sur Europe 2 Pop Radio. Hier, en rentrant à la maison vers minuit et demi, j'ai vu les employés de la ville, ça y est, commencer déjà à installer les décorations de Noël. L'année dernière, c'est elle qui avait appuyé sur le bouton sur les Champs-Élysées pour tout illuminer. On va écouter Charlotte Cardin après Teddy Swims sur Europe 2.

Europe 2 Pop Radio, je pense notamment à Vincent qui m'a envoyé un petit message là, ultra sympa sur le compte Insta Europe 2. Il est routier, Vincent. Il aimerait bien qu'on réveille un petit peu tout ça. Bah oui, bah, je comprends. Bah bienvenue, c'est la playlist Pop Europe 2 pendant 60 minutes non-stop pour réveiller tout le monde. Spice Girls arrive après Martin Garrix et Ed Sheeran. Je pense qu'on est nickel.

Elle est venue avec tous ses morceaux préférés, elle est venue faire sa playlist pop. C'est l'artiste que vous avez peut-être découverte cet été sur Europe 2 avec le morceau Le Petit Pêcheur, c'est Manon Lisa. Et tout ça est évidemment en podcast dès maintenant via l'appli Europe 2 pour mieux la découvrir. Allez-y, Manon Lisa est sur Europe 2.

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1: Il est minuit sur Europe 2. Voilà une nouvelle journée qui démarre et qui démarre très bien. C'est la playlist Pop Europe 2 que je relance pour 60 minutes non-stop avec Mary J. Blige et le dernier Miley. C'est maintenant à découvrir sur Europe 2.

0: Chloé sur Europe 2.
1: Nuit blanche.
2: Tout le monde ne peut pas forcément se rendre à Munich pour la fête de la bière. Mais sachez qu'il y a des chansons pour tous les amoureux de la bière. Oui, je rappelle que l'abus d'alcool est dangereux pour la
3: santé.
2: La chanson qui résume la fête de la bière de Munich.
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5: C'est bien
4: bière,
5: résumé. Bière,
2: oui, oui, l'hymne de l'Oktoberfest en France.
6: Qu'est-ce qui passe par la sortie de secours, Cronenbourg, Cronenbourg.
2: Allez, tout le monde,
6: Cronenbourg.
5: La médaille, les gens pour la santé.
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2: Il y a la chanson des amoureux de la bière, mais dans le Nord.

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1: La chanson des amoureux de la bière en bord de mer.
2: Ah ouais.
0: Une petite bière à la plage.
2: Oh. Oh.
0: Ou peut-être même deux.
1: C'est très difficile à faire en rythme. Bon, alors attention, je rappelle que l'abus d'alcool est dangereux pour la santé et pensons aussi à ceux qui n'aiment pas la bière. L'alternative, oui. Et il y a la chanson des alcooliques, partageurs et solidaires.

0: On est obligé de finir, bien sûr, avec les mentions légales.
1: Et oui, obligatoirement.
0: Évidemment, rigolade, oui, mais dans le respect des règles, mais en chanson.
1: On fait vite. Hein.
2: L'abus d'alcool est dangereux pour la santé, pas plus de 2 verres par jour, et encore pas tous les jours.
0: Si, bah ça, oui. On va vous le remettre une deuxième fois.
2: L'abus d'alcool est dangereux pour la santé, pas plus de 2 verres par jour, et encore pas tous les jours.
0: Allez, bienvenue.
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0: ne dormez pas. 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
1: Coé sur Europe 2, nuit blanche.
2: Vous êtes en forme, vous êtes chez vous à la maison, peut-être en train de prendre votre deuxième, troisième, quatrième, cinquième, 27e café. Dites-vous que pour beaucoup d'entre vous qui nous écoutent, c'est la galère pour perdre du poids, pour pas succomber à la tentation. Eh bien, écoutez bien ce que je vais vous faire écouter. Ça va certainement vous aider. Et du coup, ça n'est pas une bonne nouvelle pour Pietre, mais pour l'autre qui est Jean Bidou.
3: Qu'est-ce qu'il y a,
4: Jean Bidou?
2: Écoutez.
5: Un bon P brûle environ 57 calories.
2: Depuis ce matin, Pietre aurait brûlé 500 calories d'après les calculs.
3: Facile.
2: C'est génial, je viens de comprendre le secret. Le secret de cet amincissement. Mais alors expliquez-nous, parce qu'on est curieux, monsieur.
5: Si tu pètes 135 fois en une journée, 1 kg de gras, 7700 calories. Donc en pétant 135 fois, tu auras brûlé 1 kg de gras.
3: Oh, 135 fois par jour.
2: Il y a 135 fois.
4: Il faut
2: y
4: aller quand même beaucoup là.
3: Je suis pas loin.
2: Excusez-moi les gars, faut avoir des slips en téflon. Enfin, il y a un moment, je connais. Alors, ce monsieur spécialiste dans la perte de poids explique ensuite qu'il existe quatre choses en plus d'épée pour brûler les calories.
4: Ah.
2: Exister.
6: Ouais, c'est tous les efforts qu'on fait
2: vivre,
6: chaque jour. Ouais,
2: voilà. C'est déjà 60% de tes calories. Le mouvement.
7: Oui, ben.
2: 10%. L'exercice, 5%. La digestion, 25%.
6: Très important.
7: Alors, c'est-à-dire?
2: C'est-à-dire qu'en fait, si tu prends du temps pour digérer et te détendre, alors monsieur, donc, pour conclure.
5: Donc, si tu au quotidien, t'assures ces quatre manières, et en plus de ça, tu envoies un maximum de paix, ta perte de masse grasse va être extraordinaire. Allez, gros bisous.
2: Ouais. Et ben voilà.
3: Jean Bidou is dead.
2: Une bonne dose de paix. Voici un bon truc pour finir le stock de masques FFP2 qui nous restait. Voilà, très bien.
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1: Le bar de Pietre est en train d'ouvrir.
2: Ouais.
1: C'est le moment, les gars, ça parle d'actu.
3: Qui c'est qui m'a mis un café?
1: Oui, mais de quel actu parle-t-il?
2: Je suis désolé. On met un coup de calva dedans.
3: Bah ouais.
2: Bon, hey, t'imagines? Quoi? Ouais, bon. Hey, t'imagines, tu fais. Non, mais truc ça, et ça, c'est grave, ça.
3: De quoi?
2: On se rend pas compte, là. Mais t'imagines, tu fais tes courses.
3: Ouais.
2: Tu manges healthy, là, comme qu'ils disent, là, machin. Et puis là, d'un seul coup, ta femme, elle se transforme en éléphant rose.
3: Ouais, après, si t'enlèves le rose, c'est déjà un peu le cas, non?
2: Qu'est-ce que t'es en train de dire, là? Que maman les
3: mâches? Ouais, quand même.
4: Je n'ai rien compris. Des substances illicites.
2: Non, attention, qu'est-ce que tu
1: fais? Ouais, c'est ça, un truc qui se fume.
3: Ouais. Bah, qu'est-ce qu'ils vont faire de tout le stock, là?
2: Ah, bah, ils vont tout détruire, j'imagine. Ah, ils ont juste mis une palette de côté pour Pierre Palmade. Mais sinon, tout le reste, ça dégage. Ah, bah, ouais, c'est dangereux.
1: Il y a de la drogue quelque part.
4: Illicite, oui.
2: Il y a de la drogue quelque part, mais ça devrait pas y être.
4: Dans la peur?
2: Non, c'est pas de la drogue.
5: Non, c'est une substance dans un truc qui est censé être bon.
2: Exactement.
1: Fais pas ton bon élève, toi.
3: Il est pas con.
1: Monsieur, je suis tout.
2: Et là, normalement, parce que laisse tomber les deux autres, tu vas trop vite. Je savais qu'on pouvait choper des trucs hallucinogènes dans avec les champignons, mais pas avec les légumes.
3: C'est pas un légume, c'est un fruit. C'est toi le légume.
2: Arrête
3: de picoler, t'as un légume.
1: Ah, ça y est.
4: Un légume, c'est des tomates.
3: C'est quoi?
4: Ah, les tomates.
1: C'est les tomates empoisonnées dans une marque
2: hallucinant. C'était chez Carrefour, en fait, c'est des tomates en boîte.
1: Ah, c'est en boîte.
2: C'est des tomates en boîte.
1: Ah, c'est pas les tomates fraîcheurs que t'achètes en grappe. Ah oui, bon.
2: De la marque Simply. C'est leur truc pas cher, en fait. Conditionnés dans des boîtes de conserve de 800 grammes, les produits ont été commercialisés entre le 7 avril et le 17 septembre 2026 dans les points de vente Carrefour de la France entière. Après, j'ai les références, si vous
1: voulez
2: vous les donner, mais ça va être chiant. Bah, ça te fait des alus.
4: Il y a des champignons là-dedans, c'est quoi?
1: Genre, tu te fais une bolo.
4: Oh, c'est dangereux.
1: Mais c'est dangereux.
2: Ah bah oui, c'est dangereux.
1: Mais non.
2: Et ouais, des substances hallucinogènes. En fait, ils ont dû mettre un produit dedans, ça a réagi avec. Et
4: après, en plus, c'est horrible parce que tu tes boîtes de conserve, tu les conserves justement, tu les manges pas tout de suite. Dans quelques.
1: Et puis t'oublies.
2: Et puis tu te retrouves en train de faire des bisous à ton placard de
3: porte d'entrée.
1: Merci.
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3: En Belgique, un député a été enfermé toute une nuit dans les toilettes du Parlement. Il s'appelle Frédéric Erhardt.
4: Okay.
3: 58 ans. Il est resté coincé dans les toilettes pendant 13 heures après avoir participé à une réunion dans un bâtiment qui était juste à côté de l'Assemblée régionale flamande. Le pauvre député avait décidé de se rendre au petit coin. Et à la fin de celle-ci, avant de rentrer chez lui, sauf que la serrure de la porte s'est cassée.
5: Oh, aïe, aïe, aïe.
3: Ce qui lui a valu de rester bloqué dans les toilettes toute la nuit, puisqu'il n'y avait plus personne.
5: Oh, le cauchemar.
3: Mais c'est pas vrai. Donc, c'est... on a qui en ligne?
6: Bah, on a le, notre ami bourgmestre.
3: Ah, c'est pas le député, c'est le bourgmestre.
6: Non, on a notre ami.
7: Oui, enfin, connaissance, hein. Je dirais connaissance vague. Je dirais éventuellement de visu. Voilà, voisin, je dirais. Oui, géographique. Voisin. Nous sommes un voisin géographique, pas plus.
3: D'accord.
7: Voilà, bon. Je suis capable d'appeler Julien Courbet pour une guerre d'un voisin. Alors,
6: c'est
7: je
6: vous qui la voulez, la guerre.
7: Qu'est-ce qu'il veut, le petit coq péteux, là?
6: Bah, on a vu qu'un député de chez vous était enfermé toute une nuit dans les toilettes du Parlement pendant 13 heures.
7: Bah oui, bah, affirmatif, c'est vrai. Alors, ça te fait marrer.
6: Bah oui, c'est
7: ça te fait marrer. Hein. C'est un accident domestique, somme toute, plus classique. Toujours, toujours smoker, toi, le français.
6: Bah,
7: ça ne t'arrive jamais de rester longtemps sur les chiottes, peut-être.
6: Bah si, mais là, le député est resté coincé en cassant la serrure.
7: Oui, bah, j'ai Internet comme tout le monde. Hein. J'ai le journal. Hein.
6: Oui,
7: je suis actuellement moi-même dans les chiottes du Parlement. Là.
6: Ah.
7: Alors, pour vous prouver qu'on est quand même pas si comme ça.
3: Oui.
7: Tu vois, donc, alors, je vais, si vous me laissez deux secondes, regardez, je vais ouvrir la porte, voyez.
6: Ah.
7: Hein? Ça mort, ça fait une porte à la con, là. Oh, ah, mais je c'est pas possible de faire.
6: Qu'est-ce qu'il y a?
7: Ah, ben, t'as incroyable, j'en vais graisser d'ici le bazar avant d'y aller.
6: Qu'est-ce qui se passe?
7: Ben, je suis coincé. C'est de ta faute, le français. Ça,
6: On n'a rien fait, on n'a même pas été aux toilettes avec vous. On peut vous aider, on peut appeler un serrurier si vous voulez.
7: Non, surtout pas. Non, surtout pas un serrurier français, là, côté une couille, là. Ils arrivent avec leur radio, là, des poumons, là. Ils peuvent dire, autre chose à faire que de me faire ruiner par votre serrurier français, tellement péteux, là. Ils t'ouvrent la porte, je te le dis, avec la radio et t'as le câble HDMI, là, pour. Non, merci beaucoup. Non, débile, hein.
6: Ouais, vous allez faire comment, du coup, là?
8: Bon, je vais demander un passe-partout.
6: Pourquoi? Pourquoi passe-partout?
7: D'après toi, c'est le seul qui a les clés. Hein.
6: Ouais.
7: Puis en plus, il en a trois. C'est le seul français qui se fait tout petit qui passe en dessous. Donc, je vais quand même vérifier une dernière fois. On ne sait jamais. Avec un petit coup de main magique, des fois, il faut soulever la poignée.
9: Ah oui.
10: Non.
6: Toujours pas.
10: Ça n'a pas l'air.
7: Quel bordel alors.
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3: Stouff, les signes qui prouvent quoi?
4: Bah, les signes qui montrent que tu vas te faire engueuler en rentrant.
3: Dans un couple?
4: Dans un couple.
3: D'accord, on y va.
4: Peut-être le tien d'ailleurs, tu vas me dire. Bon, évidemment, il y a le fameux elle ou il utilise ton prénom, ton nom. Ton deuxième prénom que tu ne connais même pas.
3: Quand le chéri ou le doudou disparaît ton prénom revient en première position.
4: Voilà, le prénom,
5: c'est que tu vas te faire engueuler.
4: Là, c'est pas bien. T'as le fameux il faut qu'on parle.
3: Bon, alors,
4: classique.
3: Et s'il y a ton prénom suivi de il faut qu'on parle.
6: Sébastien, il faut qu'on parle.
5: Moi, des fois, je lui dis, je vais faire pipi et puis je reste deux heures dans les toilettes.
3: Moi, je bloque avec une chaise.
7: Tu creuses avec une petite cuillère pour faire un tunnel pour ressortir à l'extérieur.
6: Moi, j'ai cherché des clubs, ça fait 3 ans que je suis pas rentré.
4: Dans les signes qui vont que tu vas te faire engueuler, t'as les fameux 3 petits points d'exclamation sur un message qui est très court, ou juste le OK avec le point derrière, ou encore quand t'as fait des réponses très courtes à des questions. Là, si t'as quelque chose qui va pas, derrière ça va partir dans pas longtemps.
3: Avec le tu rentres à quelle heure, tu sais juste oh là là, y a plus de bisous, plus de smiley, plus oh là là.
5: Et le pire, le vu.
3: Oh, quelle angoisse.
4: Ouais, t'as rien. Et t'as le fameux aussi il ou elle, te dit c'est rien avec la voix d'un tueur en série. Et un calme, posé.
5: Tu sais qu'il faut que tu creuses, mais en même temps, si tu creuses.
3: T'as le c'est rien. Non, mais c'est rien. Mais si, chérie, il y a quelque chose. Non, c'est rien. Enfin, chérie, il y a quelque chose. Pourquoi? Tu as quelque chose à te reprocher?
4: Voilà.
3: Et alors ça, c'est terrible. Parce que crois-moi que même si t'as rien à te reprocher, d'un seul coup, tu as quelque chose à te reprocher.
6: T'as aussi le. Entre les deux, t'as le. Mais t'inquiète, ça va. T'inquiète pas, ça va.
5: Oui, je m'inquiète, oui.
4: À l'inverse, t'as quand ton conjoint commence à ranger très, très, très, très, très fort, que même les placards, ils ont peur.
7: Ouais, ça claque les portes. Il pourrait juste faire claque et ça fait clac.
3: Est-ce que tu pourrais vite finir cette séquence? Que le niveau d'angoisse est en train de monter chez les gens qui nous écoutent, alors il faudrait qu'on en finisse.
4: Là aussi, quand tu rentres chez toi et qu'il y a un calme, elle est là ou il est là, et c'est très calme pendant 10 minutes. T'as pas de bonjour, t'as rien, ça cache quelque chose.
3: Je suis angoissé.
5: Ouais, je suis angoissé.
3: Qu'on en finisse.
4: Les bras croisés, le regard fixe qui suit tous tes gestes. Tu poses ta veste, tu sais, regarde tout, tout est suivi.
5: Ouais. Et là, toujours dans un silence de mort.
4: T'as la façon de marmonner aussi. Ouais, bah voilà, parce qu'il rentre, évidemment, il n'a pas fait.
3: Ouais, mais ça, je m'en fous. Quand ça marmonne, c'est que.
4: Il y a quelque chose qui va arriver derrière.
3: Un dernier.
4: Et les derniers, bah, si un pote t'envoie un texto crypté en mettant fuis maintenant, bon, bah, tu rentres pas.
3: Oui, je suis d'accord.
5: Si elle a une arme aussi.
3: Écoutez.
4: Non, là, c'est.
3: T'as raison, si elle t'attend avec un couteau, tu fais rouf.
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1: 61% des Français possèdent au moins un animal de compagnie.
2: Beaucoup.
3: Ah oui.
1: 39% des Français déclarent avoir un chat, contre 29% qui ont un chien.
4: Ah, il y a plus de chats que de chiens.
3: Ouais. C'est drôle. Ah non, moi je voyais la
4: Ce qu'il y a, c'est que les chiens, tu les vois dehors, les chats, souvent ça reste à la maison.
1: Dédicace pour ma grisouille, il est l'animal le plus puissant et le plus intelligent de sa génération.
5: Derrière Chuck Norris.
1: En France, vous savez combien il y a de millions de chats en France?
3: De chats, oui, parce que j'allais dire.
1: Quasiment 17 millions de chats en France.
6: Ouais, donc quand ils vont vouloir dominer le monde, c'est ce que j'allais dire.
4: Avec l'IA, là, les deux, ils vont se mettre ensemble.
3: En bise-bise.
1: De toute façon, je pense qu'il y a déjà des chats qui jouent vraiment du banjo et qui viennent te réveiller. Normal, je pensais pas de l'IA. On compte 9,7 millions de chiens dans les foyers français. 33 millions de poissons vivent comme animaux de compagnie en France.
2: Beaucoup,
4: c'est énorme.
1: Moi,
5: j'en ai deux.
1: Quelle compagnie? Vraiment, poissons, c'est vraiment un truc.
4: Ils sont contents quand tu leur apportes à bouffer, quoi.
1: 6% des Français ont eu un hamster, un cochon d'Inde ou un petit mammifère. Ça aussi, c'est... 14% des Français ont déjà acheté un cadeau à leur chat pour Noël, alors que le chat a passé Noël dans le carton.
4: Oui, 14%, je trouve que c'est pas beaucoup du tout. Mes animaux, ils ont tous, à Noël, un joujou.
1: T'es sérieux?
4: Tous les Noël. Aux anniversaires aussi.
1: Pardon?
4: Ouais.
1: T'offres un joujou à un animal? Ton porc, tu lui as offert quoi? Non, sauf sa femme, il l'oublie.
4: Simone, je les ai filmés, à chaque fois, je lui ramène une grosse cagette avec une bougie, une grosse cagette de légumes. Et elle souffle dessus.
2: Les animaux, ils sont à l'hôtel.
3: T'es trop mignon.
1: 8% des propriétaires de poissons rouges affirment avoir déjà changé de poisson sans prévenir leurs enfants pour pas leur faire de peine.
6: Bubule, le pauvre.
1: C'est vrai
6: Bubule 2.
1: Bubule 2, Bubule 3, Bubule 4, c'est vrai que.
6: Et enfin. Faut vérifier que la chasse soit bien tirée, par contre.
1: 47% des Français ont déjà accusé leur chien ou leur chat d'avoir pété, alors que c'était eux.
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3: Je crois qu'il y a un nouvel objet à vendre.
4: Oui, c'est ça. Un auditeur, il part vivre en Australie plusieurs mois et pour financer son voyage, il vend son électroménager, notamment des appareils de cuisine.
3: Bon, ça, ils savent faire.
4: On va voir ce que c'est avec Pierre et Marie.
3: Évidemment.
5: Bonjour à tous. Bonjour Maryse.
6: Et bonjour Pierre.
5: Eh bien, bonjour Europe 2, bonjour chers auditeurs, bonjour Marie.
6: Bonjour Pierre.
5: Chers téléacheteurs et chers téléacheteuses, bonjour Marie.
6: Bonjour Pierre.
5: Eh bien, dans ce nouveau téléachat, chère Marie, bonjour Marie.
6: Bonjour Pierre.
5: Téléachat spécial, auditeur de Coé sur Europe 2, bonjour Marie.
6: Bonjour Pierre.
5: Nous allons vendre comme double aujourd'hui, Marie.
6: Ah, eh bien, nous allons aider un auditeur à vendre deux appareils de cuisine.
7: Excusez-moi Pierre, vous n'avez pas dit bonjour à Marie.
5: Bonjour Marie.
6: Ah, c'est vrai, bonjour Pierre.
5: Vous avez raison de me dire.
7: Ouais, c'est mal
5: compris. Je passe à autre chose, parce qu'il se passe des fois, bonjour Marie.
6: Bonjour Pierre, c'est très poli tout ça. Alors, le premier, le voici.
5: Alors, c'est donc, c'est vraiment, donnez-moi cet appareil. Cet appareil, voilà. Donc, qu'est-ce donc, cette Marie?
6: C'est un magnifique air fryer de la marque Ninja.
5: Écoutez, non, Dieu, qu'est-ce que c'est lourd. Belle technologie pour cuire les frites. Alors, je suis en train de lire la notice.
4: Ouais.
5: Ou manger un bon boulet avec une bonne sauce bien grasse. Il est beau, il brille, il est pratique. Alors, mesdames et messieurs, bonjour Maryse.
6: Bonjour,
7: ça sort bien aujourd'hui.
5: C'est aujourd'hui le air fafafarou. Le air fafarou de Bincha, le air frifra.
7: Non.
5: Le froufrou, l'air froufrafrix. Un air froufrouteur de la marque Chicha.
7: Non.
5: Un air friteur, mamie, mets-la moi.
6: C'est un air fryer de la marque Ninja.
5: Je n'y arriverai pas, Maryse.
6: Et voici un nouvel appareil.
4: Là.
5: Qu'est-ce que c'est, Maryse?
6: C'est un Cookéo de chez Moulinex.
5: Merde.
6: Et Pierre.
7: Mais non, c'est vachement bien le Cookéo.
5: Les gens ne savent pas cuisiner.
6: Mais non.
5: Cocotte minute. Alors, les gens cuisinent des nouilles là-dedans. Écoutez, ça fonctionne très très bien. C'est le.
6: Le.
5: Cacao.
6: J'ai pas dit ça.
5: Le cookie glue.
7: Non. Non.
5: Le cookie dingler.
7: Non,
6: c'est
7: plus.
6: Un chanteur.
5: Le cookie de Momoutatex. Le coulou coucou stache. Le.
7: Non.
5: Le coulou kaki kati du caca kaki coucou coucou.
7: Non.
6: Le cookie haut de chez Moulinex.
5: Écoutez, le coucouille dans le cucu de mon ex. Le coucou kaki, nom de Dieu, je n'y arriverai pas. C'est pas ce que j'ai ce matin.
6: Le cookie haut de chez Moulinex.
5: Écoutez, de toute façon, Maryse, moi je fais tout dans une marmite ou une cocotte minute. D'ailleurs, Maryse.
6: C'est vrai.
5: Je vais vous envoyer un petit vocal.
6: Alors, WhatsApp, c'est quoi?
5: Je vous recuirai bien dans la marmite.
6: Oh non!
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3: Première championne des champions du monde de l'actu, c'est une touriste française qui a payé 2700 euros pour un cassoulet. Vous allez me dire comment?
4: Bah oui.
3: En fait, elle a reçu une amende de 2700 euros en passant la douane de l'aéroport de Sydney en Australie. Car elle a oublié de déclarer qu'elle avait une boîte de cassoulet qu'elle avait acheté 1,50€ chez Lidl.
5: Oh putain, le ratio.
3: Les Australiens rigolent pas avec ça parce que tu n'as pas le droit, comme c'est une île, de faire rentrer des aliments.
4: Ouais, c'est la viande. Ouais, qui
3: tu dois les déclarer, t'as une liste d'aliments autorisés ou interdits.
5: Mais c'est ça qui est fou, t'es dans l'avion, t'as 1000 trucs à cocher, il suffit que tu rates une fois et tu te prends 2500€.
6: Après, quand
5: une case quoi.
6: Après quand tu sais que dans les valises t'es souvent limité dans le poids, prendre une boîte de cassoulet pour aller en Australie...
7: C'est cherché aussi hein.
5: Mais souvent, c'est quand tu rejoins des Français. Moi, j'avais un pote qui était à Bali, quand je le rejoignais, il me demandait cassoulet, ravioli, tout ce qu'ils n'avaient pas là-bas, en fait.
3: En plus, c'est limite terroriste, parce que quand tu sais que ça fait péter.
5: Dans un avion, ça la fout mal.
3: Dans un avion, moi, je trouve que c'est plus dangereux dans l'avion que quand ça rentre sur le territoire. Second champion, un groupe d'étudiants américains, ils ont loué un mini-yacht pour fêter un enterrement de vie de garçon. Ils ont invité une douzaine de prostituées sur le bateau. Bon, c'est classe. Transformant la fête en une fête surpeuplée sur l'eau, alcool, drogue. Trop de passagers à bord, c'est pas la taille, c'est pas le poids des maillots de bain souvent. Hein. Le yacht a été poussé au-delà de sa capacité, l'excès de poids a fini par faire couler le yacht, forçant tout le monde à plonger et attendre les secours. Il n'y avait pas assez de gilets, mais bon, peut-être qu'il y avait des poitrines en silicone.
5: Ah bah oui, ça aide.
3: Qui flotte comme ça, tu l'as. Tu sais qu'il aurait eu ça à l'époque du Titanic.
5: Dans Titanic, il aurait été sauvé.
3: Jack, franchement, Rose, elle se mettait dans l'eau. Elle faisait, non, c'est bon, j'attends. T'inquiète, vas-y, mon Jack, prends la planche. Et la troisième championne, elle s'appelle Vienna Würstel. J'ai vu les photos, c'est immonde. Elle est créatrice de contenu, elle a 25 ans. À la base, elle est très jolie, mais elle a dépensé 49 000 $ en injection pour augmenter le volume de ses lèvres. Dans le cadre d'un budget qui dépasse aujourd'hui 160 000 $ à la chirurgie esthétique. Alors, tout y est passé, les pommettes, les seins, etc. Mais 50 000 $ dans les lèvres.
5: Mais c'est horrible.
4: C'est beaucoup.
3: C'est beaucoup.
4: C'est...
3: Alors, j'ai vu les photos.
5: C'est immonde.
3: Ouais, bah on est plus proche d'un multiplat que d'un visage humain.
4: Zodiac.
5: Merde, voilà. Ça ressemble à rien. Mais c'est...
3: à Pirelli. Enfin, vraiment, sa transformation a atteint un tel point, écoutez bien, qu'elle affirme qu'aujourd'hui, elle ne peut plus fermer la bouche.
7: Tu
3: l'as vu la photo?
7: Mais on dirait le poisson qui s'accroche à ta.
5: Mais c'est même
7: ton
5: pire que...
7: à ta vie.
3: Sur la raison, on va vous mettre la photo.
7: Pardon,
3: sur la vidéo. Elle a même des difficultés pour manger. C'est vrai, de face on dirait un pneu. Vraiment, elle a des difficultés pour manger, pour boire et parler normalement.
4: Oh la vache, ah oui.
3: T'imagines un petit peu?
4: Oh, bonjour,
3: ça va chérie?
4: Ça
3: va? T'aimes bien ce que t'as fait? Qu'est-ce que tu veux manger? Mais quoi, plus cru ou cuit?
6: Elle peut travailler chez Carglass pour enlever les pare-brise.
5: Ventouse, oui.
3: Sur la vide, ça va, chérie? Non, mais c'est vrai que c'est trop. Je comprends que vous fassiez un tout petit peu, mais pas là.
4: C'est
5: quoi l'intérêt, quoi?
3: Bonne nuit, moi. Tu m'aimes? Oh, oui. Non mais c'est incroyable. Il y a des gens qui se servent de ces trampolines. Ces célèbres deviennent des trampolines, je te le dis. Non mais faut pas tomber dans le trou du milieu, mais sur les côtés. Si tu gères bien, tu rebondis.
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2: Le top de Stouff aujourd'hui, c'est sur quoi?
3: C'est sur les phrases que l'on dit pour faire genre qu'on s'y connaît. C'est quand vous êtes surtout en groupe, au milieu d'un groupe, et que vous maîtrisez pas trop le sujet.
2: Ah, c'est
3: et
2: ma vie,
3: vous
2: ça.
3: Voulez pas faire exclu. Par exemple, bah, ça tu connais, mais ça tu connais bien, toi, c'est pour le vin.
2: Mmh.
3: Oui, je trouve qu'on trouve une note de fruits rouges.
2: Il a du slip.
3: Il y a une belle longueur en bouche, là.
4: Tu veux que je te dise un truc?
3: Ça a du retour, ouais.
4: J'aime bien le vin et de plus en plus certains vins.
5: Ouais.
4: Je suis incapable de te dire le fruit. T'as des mecs qui goûtent ça, ils disent.
3: Oui, mais tu dis fruits rouges.
5: Des notes de banane.
4: T'as des mecs qui disent ça. Ils te disent. On sent bien les petites notes de fraisier et de sous-bois. Ce week-end, il y a une dame. Je lui dis, quelle est la différence entre celui-là et celui-là? Elle me dit, il y en a un, il est plus boisé.
2: Ah oui.
4: Et dans ma tête, je dis, c'est quoi un vin plus boisé? Faut pas faire l'idiot, je dis plus boisé. C'est-à-dire... Et donc, l'autre, elle me dit, ah non, l'autre, il est plus dans le floral.
3: C'est bizarre.
4: Non, mais vraiment. Et
2: je vais prendre un coca.
4: Et tous les termes qui vont avec, gouléant, il a du corps, il a de la robe, il a du.
3: La longueur.
5: Non, mais t'en as qui trouvent l'année et tout.
4: Ah, mais ça c'est très fort.
5: Non, mais là c'est les mecs.
4: Mais moi j'arrive déjà pas à trouver les mots. les bons mots, alors avant de trouver l'année.
3: T'as aussi en foot. Là par exemple, l'OM a perdu, t'arrives, le petit groupe parle de foot, t'arrives, mais le vrai problème c'est les milieux de terrain quand même. Voilà, tu lances ton petit truc fait genre.
2: C'est risqué. Hein,
4: par exemple, pour pas avoir l'air idiot, faudrait dire quoi sur l'OM? Faudrait dire
2: c'est le recrutement.
5: Pas de recrues cet été.
4: Donc c'est-à-dire que là, quelqu'un qui est nul en foot, s'il arrive dans un groupe ce matin, il doit dire. L'OM, non, le problème c'est les recrutements.
3: Voilà,
5: c'est le mercato.
3: Ça fonctionne.
5: Le problème c'est le mercato.
4: Et si par exemple je prends Lens, par exemple, qui est pas là, qui est plus numéro 1.
3: Ils sont 15e,
2: le problème c'est le Nord.
4: Le
5: Nord.
4: Tu dis c'est la pression par rapport au titre de l'année passée.
2: Ah,
4: c'est la pression de la cohésion d'équipe.
2: Ou alors tu dis il est boisé, mais bon.
4: Il est boisé. Il est plus sur le fruit, mais de quoi tu parles?
5: Il est floral.
3: Quand ton groupe est en train de parler d'un film qu'ils ont tous vu, et sauf toi, t'arrives, tu dis ouais, mais carrément, c'est plutôt une mise en abîme ce film. En abîme.
5: Je ne sais pas
6: ce que ça veut dire.
3: C'est une histoire dans l'histoire, en fait. Donc, il y a toujours une histoire dans l'histoire.
2: Ouais, ça marche avec Camping et compagnie, ça. Non, je peux pas.
3: Il y a une mise en abîme quand même, si, parce qu'il y a une histoire d'infidélité et tout ça.
4: Enfin, tu regardes les Schtroumpfs, la mise en abîme. Les mignons, tu peux la trouver longtemps, la mise en abîme. Hein.
3: Quand t'as un problème au travail ou sur un sujet politique, non, mais ça, c'est la partie émergée de l'iceberg. Si on creuse, si on commence à creuser, qu'on va par là.
2: Non, c'est régalien.
4: Ah ouais.
2: Ah, celui en ce moment, il passe.
4: Le problème, c'est la régalien.
2: Je sais même pas ce que ça veut dire. Alors, c'est des petits bonbons, t'en as à la fraise, la framboise.
4: Vous savez quoi? Je vais être honnête avec vous. Je pense que un Français sur deux entend ce mot 100 fois par jour dans les émissions. Et n'a pas osé demander ce qu'était le régalien.
2: Il a raison.
4: Il y a des gens, ils disent c'est le régalien. Oui, c'est Ronald Reagan.
2: Il y a le régalien au bout de la rue, là c'est un restaurant.
5: Je vais au régalien, moi.
3: T'as la phrase aussi qui veut rien dire quand tu veux rentrer dans une conversation, c'est je vais pas rentrer dans les détails, mais bon, je dis ça, je dis rien.
4: Oh bon, alors, je vais pas rentrer dans les détails, je dis ça, je dis rien, c'est que t'as bien compris que.
5: T'as déjà dit un truc.
3: C'est dans le même sens, t'as le c'est pas faux, mais c'est pas totalement vrai non plus, faut creuser, hein. Ça fonctionne. Et pour terminer, t'as le je vais pas faire mon expert, mais bon, si on commence à rentrer là-dedans, on n'a pas fini. Hein.
2: Mmh.
3: Et là, t'arrêtes la conversation.
2: Pas mal.
3: Voilà.
4: Non, mais faut le dire en passant.
3: Ouais, c'est ça.
4: Je
3: vais pas faire mon expert.
4: Mais enfin, si c'est pour rentrer par là, je vais pas en passant.
3: Mais c'est ça.
2: Mais je vais l'aider.
4: Comme ça, tu peux pas le choper. Tu dis, il a raison.
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4: Voici le JT chanté. Et nous allons commencer ce JT avec un acteur brésilien qui s'est distingué en Superman.
5: Déguisé,
4: en Superman pour faire un sketch dans la rue. Alors, malheureusement, ça a très mal tourné. Que s'est-il donc passé? La réponse dans ce reportage en chanson.

0: Chez vous.
1: C'est vrai qu'on n'arrête pas en plus avec sa tête.
2: Le pauvre, il est mort.
3: Ah ouais.
2: Quelle horreur.
3: Il y a une fracture, triple fracture avant, puis. Bah en fait, quand ils sont. La vraie news, c'est quand les secours sont arrivés, la première chose qu'ils ont vue, c'est la triple fracture de l'humérus. Et après, ils se sont rendus compte qu'il était mort.
4: C'est
3: horrible de rigoler
5: là-dessus. Vous avez pas mal, là ?
0: Monsieur !
2: Oh là là, en Superman en plus, il n'y a rien qui va.
3: Ah oui, mais t'arrêtes pas un bus.
2: On conclut ce JT chanté avec un événement improbable qui débute aujourd'hui dans la ville de Göteborg. Et Göteborg, c'est où ?
3: En Suède.
0: En Suède, ouais.
2: Quel est cet événement ? La réponse, vous n'êtes pas prêts. En musique !

0: Je voudrais quand même saluer quand même en production.
1: Mais c'est quoi l'info?
2: C'est vrai,
0: on
2: ça
0: va mesurer la taille de leurs zizi.
3: Ils vont vérifier, enfin mesurer le nombre d'orgasmes qu'ils ont avec leur chérie dans un temps imparti, et après la taille de zizi.
0: On va quand même imaginer en production le concours, les mecs alignés qui sont comme ça. De leurs boum. De leurs boum.
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3: Emmanuel Macron, notre président, lui aussi est bien, alors que la France se demande comment elle va pouvoir payer le prix du gaz qui monte, ouais. L'électricité et surtout l'essence. Mmh. Eh bien, il était notre président à Saint-Pierre-et-Miquelon. Mmh. Et là, il reprend l'avion pour aller remettre la Légion d'honneur à Martin Scorsese et Robert De Niro à New York.
4: Je sais pas quoi dire.
5: Ouais, mais le prix du carburant est pas cher.
3: Alors,
5: ouais,
3: déjà, c'est nous qu'on paye.
6: Ah, oui.
3: Le prix du kérosène qui coûte une fortune. Mais en plus, alors voilà, c'est ce qui choque un peu tout le monde, parce que les gens se disent, est-ce que c'est la priorité ?
4: Bah, non. Et puis la Légion d'honneur.
7: Non, mais justement, il va peut-être faire le plein aux États-Unis, c'est moins cher.
5: Ah, mais oui, il va nous ramener des bidons.
3: C'est quoi ? On l'appelle.
8: En communication avec le standard de la présidence de la République française.
9: New York, abicado wepi la wedu, ricana lo melu.
3: Ah oui, oui, oui.
9: Et l'ami New York.
3: On est loin.
9: Comment elles vont, mes petites biches, là ? Comment qu'elles vont, ces cils ?
3: Alors, on va bien. Monsieur le président, il est détendu. Hein. Mais alors, monsieur le président, comme tous les Français, nous sommes en colère, monsieur le président.
9: Bah pourquoi ? Pourquoi vous êtes en colère ? Je comprends pas, là.
3: La priorité n'est pas d'aller décorer De Niro à New York, monsieur le président, c'est le carburant.
9: Ah, mais ne vous inquiétez pas pour le carburant.
3: Ah.
9: Ce n'est pas moi qui paye le plein de l'avion.
4: Non.
9: Ah, ils sont adorables. Vous êtes adorables de vous soucier de cela. Mais tout va bien. Ne vous inquiétez pas, tout va bien.
3: Non, monsieur le président, ce n'est pas qu'on se soucie du plein du carburant. La priorité, c'est de baisser le prix du carburant des Français, là, qui vont faire le plein ce matin. Ils s'en sortent plus, les Français.
9: Ah bon ?
3: Ah oui.
9: Ah merde.
3: Bah, allez.
9: Ah oui, mais bon, là, c'est pas moi qui gère ça. Je vais voir ce que je peux faire à mon retour de New York. Mais là, je vais décorer Robert. De Niro, quand même.
3: Oui, mais alors, monsieur le président, les Français vont descendre dans la rue, ça continue. Ils vont manifester, ça va être le retour des Gilets jaunes. Ils seront peut-être un peu raison, quand même. Hein,
9: Et alors ? You talking to me ? You talking to me ? You fuck my wife ? You
3: non.
9: talking to me ? You fuck... J'adore. De Niro, incroyable. Quoi ? Ah, vous avez dit les Gilets jaunes ?
3: Oui, les Gilets jaunes.
9: Oh non, pas eux.
3: Ouais.
9: Oh non, leur retour.
3: Ah, oui.
9: Oh non. Oh bah, je vais peut-être rester à Saint-Pierre-et-Miquelon du coup là.
3: Ah,
9: oh non. Alors, pas les Gilets jaunes.
3: Je connais pas. Alors attendez, je connais pas parce que c'est vous êtes bien là-bas et tout va bien.
9: Quelle belle région française.
3: Ah ouais.
9: Nous avons la chance que cette terre soit française. C'est magnifique. Il fait beau. C'est le paradis.
3: Ouais.
9: Petit cocktail.
3: Ouais.
9: Magnifique.
3: Quoi, monsieur le président, arrêtez de vous foutre de notre gueule, monsieur le président. Franchement, arrêtez de nous mentir.
5: Ouais.
9: Écoutez, vous avez raison. C'est de la merde. Il pleut, il y a du vent, c'est l'enfer. Je vais rentrer au plus vite, mais s'il vous plaît, dites aux Gilets jaunes de ne pas venir. Bisous les amis, et bonne journée sur Europe 2.
3: Pop Radio ?
9: Pop Radio !
3: Super.
9: Oh, il y a de l'orage ici. Par contre, il pue. Oh, la vache, il pue l'orage. Allez, bisous.
3: Si. À Saint-Pierre-et-Miquelon, on dit souvent il pue
9: l'orage. Ça gonfle, hein ?
3: Ah, d'accord. On dit souvent il pue l'orage. Si, ça dit.
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